0: noté. J'ai noté.
1: À voter, Madame Lavaux. Bravo. Et a sorti des albums magnifiques. Le tout nouveau, donc, s'appelle At My Softest, I'm the Most Dangerous.
0: Exactement.
1: Qui veut dire, je vais te faire traduire plein de trucs ce soir.
2: À ma plus douce, je suis ma plus dangereuse.
1: C'est ça. Parce que, évidemment, la douceur, vous l'entendez dans la voix de Mélissa, mais sachez que, voilà, elle est également féroce quand il le faut et quand le monde le réclame. Mélissa, le fait que tu aies ce parcours avec plein de lieux dans ta vie, donc le Canada, Haïti, la France, etc., ça infuse beaucoup dans ta musique. Comment tu décrirais le style musical de ce nouvel album ?
2: Eh bien, j'étais en train de mettre l'album sur Bandcamp ce matin.
1: Ah, et donc il faut le définir.
2: Et du coup, il faut le définir. Et j'ai genre afro, psychedelic, pop rock.
1: Ouais,
2: et je trouve que c'est de la pop, mais c'est surtout du rock. Et puis c'est afro psychédélique.
1: Et puis ton jeu de guitare, il est quand même très blues, quoi qu'il arrive.
2: Il est percussif. Oui. C'est marrant parce qu'il y a pas mal de gens qui reconnaissent le bluegrass dans mon style de fingerpicking. Je sais pas comment dire ça en français.
1: C'est ce qu'on fait avec les doigts.
2: Doigté.
1: Oui, le doigté. C'est comment tu pinces les cordes.
2: Exactement.
1: Et voilà. Elle est donc guitariste, autrice, compositrice, chanteuse. Alors sa voix est très voilée ce soir parce que Mélissa, t'as déjà commencé la tournée.
2: Mais franchement, j'ai l'impression que les gens ils remarquent pas parce que normalement ma voix de chant n'est pas pareille de ma voix
1: parlée
2: habituelle, usuelle.
1: Ouais.
2: Et là, en fait, ça match.
1: Ça. Elle a une voix de chanteuse quand elle me parle. Elle est encore plus mystérieuse. Alors, Mélissa, rentrons dans le vif du sujet parce que des concept albums, j'en ai écouté des kilomètres. T'aurais pas voulu les faire à pied, mais là, franchement, un concept dans lequel une jeune femme d'une quarantaine d'années arrive à sortir autant de chansons racontant les moments où elle a frôlé physiquement ou métaphoriquement la mort, je suis épatée. Ça t'est arrivé tellement de fois. Tu penses que ça arrive à tout le monde de frôler la mort et qu'il faut juste avoir les bons yeux pour s'en rendre compte ?
2: Oui. Je pense qu'on est beaucoup plus proche de la mort qu'on ne le pense. Et que c'est beaucoup plus banal que ça, en fait.
1: Ouais.
2: On vit, on meurt, comme on mange, comme on pète. Genre, c'est tout
1: c'est
2: le
1: de
2: monde.
1: La poésie québécoise. Comme on vit, comme on pète.
2: Mais c'est vrai, mais tout le monde y passe.
1: Oui, bien sûr, tout le monde y passe. Ah oui, c'est la fin de l'histoire pour tout le monde.
2: Oui, et je trouve que c'est... Ouh, ben, si on écoute la dernière chanson de l'album, c'est genre, ben, c'est pas ton dernier rodéo.
1: Ouais.
2: Et il y a ce truc où... Moi, j'ai grandi avec des parents qui avaient perdu tellement d'amis avec la dictature en Haïti que... c'était absolument normal de parler de la mort comme quelque chose, et c'est absolument normal de parler des gens qu'ils avaient perdus comme présents quand même, qu'ils n'avaient pas entièrement perdu, que ces gens étaient présents dans leur quotidien.
1: Et puis aussi, dans la culture haïtienne, on a un autre rapport avec la mort.
2: Absolument, un autre rapport avec la mort. Il y a un mois entier, vous célébrez la Toussaint pendant un jour.
1: Un jour.
2: Les Haïtiens célèbrent tout le mois de novembre.
1: C'est ça. Et du coup, c'est vrai que en plus de tout ça, de toutes ces explications-là, il se trouve que depuis que t'es petite fille, de toute façon, ce qui est macabre, tu trouves pas ça laid ?
2: Non, parce que j'adore les films d'horreur. Ma mère était moins maman hélicoptère que ma sœur, par exemple. Ma sœur est maman hélicoptère, mais vraiment sympa. Ses filles sont adorables.
1: Mais donc, elle les surveille tout le temps.
2: Elle surveille tout va bien.
1: Ouais.
2: Maintenant, ses filles, elles vivent leur vie et sont très indépendantes. Et ma mère était un peu laxe parce que, et je me suis rendu compte que les films d'horreur, le premier film d'horreur que j'ai gardé à 4 ans.
1: Ah, c'est tôt.
2: C'est tôt. C'est Child's Play.
1: Oh purée, c'est Chucky, c'est la poupée de Chucky.
2: La poupée de Chucky.
1: Mon Dieu, mais Mélissa a 4 ans.
2: Et j'avoue que j'avais peur parce que j'ai demandé à ma mère de recouvrir toutes mes poupées et j'en avais beaucoup. Il faut recouvrir les poupées, je peux pas les voir.
1: C'est horrible parce que en plus Chucky il est tellement méchant et il parle trop mal, il dit des gros mots et tout.
2: Mais il y a une cérémonie vaudou.
1: Oui, en plus.
2: Personne se souvient, mais il y a une cérémonie vaudou au début et ça a commencé mon histoire d'amour et de haine avec les films d'horreur parce que il y a des films d'horreur où moi je suis comme oh ben c'est bon, ça va, c'est bon. Et après ça il y a des trucs où je suis comme il y a des films d'horreur par exemple avec des nonnes, The Omen quand ça se passe dans l'église catholique. Là je suis genre j'ai vu des choses. J'ai déjà vu des choses, ça c'est pas si loin de la réalité que ça.
1: Vous dites film d'horreur, je dis documentaire. C'est ça. Mélissa Lavo, cet album est une merveille. Alors, par quel bout le prendre? Je vous propose de vous faire écouter une première chanson. Elle s'appelle Yemaya. Là, ça raconte, cette chanson, un souvenir récent. Et la narratrice de la chanson, c'est toi. Puisqu'en fait, selon les moments de ta vie et selon l'approche que tu as eue ou pas de la mort, il y a des narrateurs et des narratrices différents dans tes chansons. Là, c'est toi qui raconte un souvenir.
3: C'est moi qui raconte. On était en tournée au Brésil et on était à Bahia. Et sur les plages de Bahia, en fait, les vagues sont assez violentes. Et moi, j'avais pas remarqué qu'il y avait un énorme drapeau rouge. Mais le drapeau rouge qui fait parce que...
1: Il fait la taille du studio.
3: Il fait la taille du studio. Et puis moi, je suis genre, j'ai ignoré le drapeau rouge et c'est flag pour moi. Et du coup, je rentre dans l'eau parce que moi, j'adore être dans l'eau avec mes lunettes. J'adore regarder les petits poissons. Je suis très myope. Sauf que une vague arrive et je suis prise à genoux. Genre, et en fait, je trouve ça tellement drôle. C'est comme si on m'a raconté une blague. Et je ricane hyper fort. Mon pote, qui est mon bassiste, qui est de l'autre côté de la plage, il dit, on t'entendait de hyper loin. Et tu riais, tu ricanais comme si t'étais possédée. Et je suis genre, oups. Et du coup, moi, je ris, mais j'ai même pas le temps de sortir de l'eau parce qu'une autre vague arrive qui est deux fois plus haute que celle-ci. Et ça bouffe mes lunettes. Et j'avais des Ray-Ban hyper belles de vue. Et ça bouffe mes lunettes. Et du coup, je dis, bon, ben c'est ça. Heureusement, j'ai des lunettes backup de scène pour terminer cette tournée. Et quand on a joué ce soir-là à Bahia, les gens, j'ai raconté cette histoire, ils disaient, Yemaya, t'as pris tes lunettes? Ah, quelque chose de très bien va t'arriver. Et en fait, j'ai juste quitté mon ex. Quelques mois plus tard.
4: Bah, c'est pas mal.
3: Parce que j'ignorais le gros drapeau rouge dans ma vie. Et comme j'ai ignoré le gros drapeau rouge
1: de la plage à Bahia. Alors, Yemaya, c'est la déesse de la mer.
3: C'est la déesse de la mer qui adore venger les femmes. Et c'est pour ça que j'ai pris ça personnellement.

0: fois dans l'album et dans les histoires qui accompagnent l'album que tu ignores des recommandations. Il y a une autre chanson comme ça qui s'appelle The Rain, The Dogs, The Beach, The Ghost, la pluie, les chiens, la plage, le fantôme, où une gentille vieille dame te dit à toi et à ta sœur, n'allez pas par là.
1: Non, c'est une copine. Ah. Ma sœur n'a jamais été à Marie-Galante. Je lui recommande, mais c'est pas, elle n'est pas une grande voyageuse.
0: D'accord. Donc c'est à Marie-Galante.
1: À Marie-Galante, je suis avec une copine parce que je jouais à Terre de Blues. Et en fait, elle me dit, hey, on n'ira pas escalader les roches sur la plage. Je me dis, ok, pourquoi pas. C'est la journée off. Et du coup, on marche. Au fur et à mesure qu'on marche, énorme pluie. Déluge tombe sur nous. On est comme, c'est pas possible. Du coup, on rentre dans un petit boui-boui. Et il y a une dame qui nous offre des snacks, qui nous permet de donner des serviettes pour se sécher. Puis elle dit, ah, vous allez quoi? Vous faites quoi ici? En tout cas, journée off, on va sur les pierres. Et
0: on va escalader.
1: Non, ne vous devez pas y aller. Et puis on dit, mais c'est le dernier jour, demain on part et tout, c'est la dernière journée pour un peu découvrir l'île. Et comme, je ne conseille pas d'y aller. Elle nous dit trois fois, ne veux pas.
0: Ah, c'est fou.
1: Moi, c'est trois fou. Fois, c'est genre.
0: Alors, ce qui est intéressant, c'est que donc, déjà, il y a la pluie torrentielle qui devrait t'arrêter, elle ne t'arrête pas. Ensuite, tu as la dame, la messagère, qui te dit trois fois, n'y va pas.
1: Et vous avez dit, bon, mais vous faites comme vous voulez. Donc, nous, on sort du oui-oui. Et il y a un chien de rue qui commence à nous suivre. Là, on est comme, ok, tant qu'il nous mord pas, c'est bon. Au bout d'une demi-heure, il y a un deuxième chien de rue qui commence à nous suivre. Et puis là, on marche 2 heures et il y a les chiens de rue qui sont encore en train de nous suivre. Et puis on se dit, bon, bah, c'est nos chiens, c'est fini. Et on arrive à la plage, on se met à grimper les roches et c'est des roches volcaniques, donc c'est un peu.
0: C'est
1: assez effilé, ouais. Ouais. Et moi, j'ai mes petites noix de princesse guitariste et du coup, je suis comme, mais je grimpe quand même. Et moi, mon chien, parce qu'on a chacune notre chien, mon chien commence à me mordre. Je suis comme, non, c'est pas possible. Déjà, les pierres, elles font hyper mal. Mais aussi d'avoir le chien qui me mord, c'est pas possible. Et je me rends compte que le chien est en fait en train de prendre mes mains, et les attraper et les retirer de la roche. Et moi, je suis genre, mais c'est pas possible. Et du coup, à ce moment, je dis à mon ami, écoute, je veux pas continuer. Je pense que j'ai eu assez de signes. J'ai eu trois signes.
0: Trois signes énormes.
1: J'ai eu la pluie. J'ai eu les chiens, j'ai eu la vieille dame. C'est bon. Et puis elle dit non. Et comme ça, on fournit un peu. Et je suis comme non, s'il vous plaît. On descend. La minute que nos pieds touchent la plage, les chiens, ils disparaissent. Comme ils partent. Ils sont comme, c'est bon, on a accompli notre mission.
0: On a sauvé les meufs.
1: Et je demande à cette copine, du coup, c'était quoi le nom de la dame par curiosité? Et puis elle me dit, c'était Brigitte. Et du coup, moi, n'étant pas vaudouisante, je cherche vaudou haïtien, Brigitte. Et maman Brigitte, c'est la femme de la mort. La femme de la mort, et la mort étant Baron Samedi. Et du coup, quand c'est ton jour pour toi, c'est le jour pour toi que tu meurs, elle t'amène vers son mari. Mais si c'est pas encore ton jour, elle te prévient, elle est comme non.
0: Ne va pas.
1: Viens par ici, je t'amène ailleurs. Et on est repassé par le Bouiboui, sa petite boutique, son kiosque. Et c'était fermé comme si c'était fermé depuis des mois ou des années.
0: Est-ce qu'elle avait plus besoin d'être là?
1: Elle avait plus besoin.
0: Voilà. Le genre d'histoire incroyable dans l'album de Mélissa Lavaux. Et là où Mélissa, je te remercie d'avoir fait ça, c'est que toi tu chantes, alors tu peux chanter en français, en créole haïtien, en anglais évidemment, mais pour qu'on comprenne bien, en fait, tu as créé les petites histoires qui vont avec les chansons. C'est un synopsis, en fait, pour chaque chanson, pour qu'on soit pas paumé et pour qu'on puisse comprendre toutes ces aventures-là et tout ce chemin.
1: Ce sera développé en un petit carnet. J'essaye de me dépêcher, mais il y a tellement de travail en ce moment. Mais ce sera un petit carnet et comme ça, les gens ils pourront lire les histoires individuellement et puis s'imprégner un peu de l'atmosphère dans laquelle j'étais plongée.
0: Eh oui, et croyez-moi, vous avez envie de voyager avec Mélissa Lavaux. Alors, on n'est pas toujours complètement en sécurité, mais on ne s'ennuie pas. On peut dire ça comme ça, Mélissa?
1: On peut se dire que je prends beaucoup de risques.
0: On peut se dire que c'est pas le moment d'ouvrir une agence de voyage.
1: Non.
0: Mais voilà, vous pouvez. Elle a quand même les meilleures anecdotes. Les soirées diapo chez Mélissa Lavaux, c'est pas emmerdant. Voilà, c'est l'avantage.
1: Je songerai.
0: Do As I Say, c'est une chanson qui est intéressante aussi dans ce qu'on disait tout à l'heure. Alors, tous les moments où Mélissa Lavo a côtoyé la mort. Alors, parfois, oui, c'est la mort, vraiment, c'est le baron samedi. Et puis, parfois, c'est juste une déception, un trauma, du mal, de la peine qui peut nous faire décliner. C'est,
1: oui,
0: c'est ça, un peu, Do As I Say.
1: Là, c'était mon coming out à mon père. Mon coming out à ma mère a été assez. C'est pour les deux parents, mais là, c'est spécifiquement en pensant à mon père.
0: Parce que t'as pas fait ton coming out en même temps avec ton père et avec ta mère.
1: Non, parce que je l'ai dit à ma mère et elle a fait chanter une messe parce que à la maison, parce qu'il y a un prêtre qui habitait au sous-sol
0: normal.
1: À l'époque, normal, qui a essayé de me convaincre que les Noirs ne sont pas homosexuels. Et après ça, a chanté une messe. Après ça, ma mère a demandé à ce que sa fille soit mariée à un homme grand. Elle a insisté grand. C'était assez drôle qu'elle fasse des enfants.
0: Okay.
1: Et moi, j'ai insisté que ma mère comprenne que je connais l'amour de Dieu, et l'amour de Dieu est inconditionnel. Et je sais que Dieu m'aime, et j'espère que ma mère, elle m'aimera comme Dieu m'aime. Et ma mère a dit, sors de chez moi, espèce de démon, tu n'es pas ma fille. Et elle a raconté à mon père que j'étais lesbienne. Et un mois plus tard, je tournais, parce que là, j'habitais déjà en France. Et je tournais à Toronto un mois plus tard. Et du coup, en tournant à Toronto, mon père, il avait prévu de me voir, d'aller au concert. On a déjeuné. Et il a dit, oui, ta mère m'a dit ce que tu lui as dit. De toute façon, tout le monde pense que c'est une phase.
0: Ah.
1: Et après ça, il a enchaîné avec, tu veux plus de saucisses? Genre, mon père est tellement déconnecté des fois. Il a littéralement dit, on est entre brunch, il a dit, tu veux plus de saucisses.
0: C'est magnifique. Ah là là, les psychanalystes, on régale. Et là, Mélissa a dit, non, je voudrais des huîtres, s'il te plaît, papa.
1: J'adore les huîtres en plus, j'adore.
0: Ben voilà.
1: C'est même pas un euphémisme, j'adore les huîtres.

0: c'est juste une phase pour Mélissa Lavo. Peut-être aussi c'est juste une phase pour ses parents qui vont, à un moment ou à un autre, la regarder avec l'amour inconditionnel qu'elle mérite. C'est un peu ça que dit cette chanson, à la fois souvenir super traumatique et chanson très joyeuse. Pourquoi ?
1: Parce que je me dis que je suis peut-être pas ici pour longtemps, mais au moins je serai ici pour un bon temps.
0: Ouais.
1: Et que mais c'est tellement plus facile de voir les choses, de repositionner les choses de manière joyeuse. Tellement j'ai vécu des couilles que c'est plus facile de les repositionner de manière joyeuse, comme des choses que j'ai traversées, des choses qui ont fait en sorte. Il y a cette citation que j'adore et je sais pas de qui elle vient. En général, j'aime bien, mais là c'est tu ne sais pas quelle dureté ça a pris pour me rendre aussi douce. Et ça aurait pu être le titre de l'album, mais je me suis dit non, c'est trop dur. Je voulais un truc un peu plus solaire, mais aussi un truc qui tenait les gens à carreau, genre.
0: Ouais.
1: Même si je suis assez vulnérable en ce moment, ça veut pas dire que on peut me faire d'autres couilles. J'en ai eu assez.
0: Elle a eu sa dose. Lasty Miel, c'est une chanson de l'album, celle avec qui on se dira au revoir tout à l'heure, mais je trouve qu'elle est très intéressante parce que là encore c'est toi qui raconte ton histoire. Et ce que je ne savais pas, c'est que ton prénom Mélissa, ça veut dire abeille, et les abeilles c'est pas n'importe quels animaux dans ta culture.
1: Non, mais pas seulement dans ma culture, mais dans presque toutes les cultures, les abeilles représentent des messagères entre le monde des vivants et des morts. En Amérique du Nord, on dit toujours tell it to the bees, va le dire aux abeilles, va le raconter aux abeilles. S'il y a une naissance, s'il y a un mariage, il faut que les ancêtres ils le savent.
0: Et c'est grâce aux abeilles.
1: C'est grâce aux abeilles.
0: Pourquoi c'est pas ça chez nous? J'ai trouvé ça super beau comme.
1: Les Anglais, par exemple, si les charmeurs ou les charmeuses d'abeilles meurent dans la famille, il faut cogner 3 fois sur la ruche pour dire s'il vous plaît, les petites abeilles, ne nous quittez pas. Votre maître ou votre maîtresse est parti, mais ne nous quittez pas.
0: C'est
1: beau.
0: Et
1: je trouve ça tellement beau. Et à chaque fois, il y a une sorte de relation et tout. Et du coup, j'aimais beaucoup cette histoire des empereurs, des pharaons d'Égypte qui se mettaient en sarcophage avec leur peau de miel et embaumaient leur corps de miel aussi pour mieux le préserver. Et je trouvais que quand je me suis confrontée à la maladie, je me suis dit, en fait, il va falloir que je fasse un choix. C'est soit le choix de genre me laisser pourrir ou de me battre jusqu'au bout, et que tant que je suis vivante, que je vais me battre pour ce corps en fait, et que ce corps je suis très gentille. J'ai été pas très gentille avec ce corps pendant beaucoup d'années parce que voilà, la société nous dit de détester nos corps, que
0: surtout quand on est des filles,
1: c'était trop moche, blablabla et tout. Et là, et je me suis dit non, je vais l'accepter de manière radicale et je vais être hyper sympa avec, je vais être hyper douce avec, et c'est là. Et puis du coup, c'est ouais, c'est un peu le résumé de l'album aussi, où je parle de moi comme si j'étais une abeille.
0: Ouais, et à la fois c'est vrai que c'est quand même dingue. Enfin, je vais pas te dévoiler toutes les chansons, mais ton parcours et la façon dont tu croises la mort assez régulièrement, c'est quand même assez dingue. Déjà, quand tu nais, tu sauves la vie de ta mère.
1: Ben oui, parce que ma mère avait un cancer du col de l'utérus.
0: Et en fait, le fait d'être enceinte,
1: oui, ça donne des cellules souches gratuites. Du coup, c'est un traitement assez efficace contre le cancer. Et puis en même temps, ma mère elle a galéré à arriver à l'hôpital. En fait, personne ne voulait l'emmener. Donc c'est cette histoire là que je raconte. Et puis après ça, tout le monde disait mais Mélissa, à chaque fois, elle tombe malade, elle va pas survivre, passer l'âge de 6-8 ans. Et puis en fait, on voyait grandir. Oh,
0: elle tient.
1: Tiens.
0: C'est fou. Mélissa Lavo. Donc c'est à la fois des histoires, voilà, extrêmement terre à terre, et à la fois super poétique. Ça nous amène dans des mondes avec lesquels on ferait pas d'habitude. Et merci pour le voyage, hein, parce que ça vraiment, ça nous fait du bien.
1: Merci.
0: Je pense que c'est aussi une de tes missions sur cette terre quand même, c'est de nous ouvrir un peu l'esprit.
1: Ah, moi je trouve que j'ai tant la tentation de voir les choses un peu plus positivement, et d'être, en fait, ça prend tellement peu d'efforts d'être sympa, en fait.
0: C'est vrai.
1: Ça prend tellement peu d'efforts d'être sympa. Il y a, régulièrement, moi, je me reprends et je suis genre, tu sais pas ce que vit cette personne et tu sais pas dans quel état elle est. Juste donne-lui un peu de grâce. Tu vas te calmer, tu vas donner un peu de grâce. Et ouais, et après ça, j'aime être conteuse, j'adore faire rire les gens, j'adore faire rire ma sœur. C'est un peu ma mission de vie, c'est de faire rire. Et je suis malheureusement pas clown, je suis musicienne.
0: Heureusement pour nous, une musicienne en tournée. Bonne route, ma chère Mélissa.
1: Merci, Émilie.
0: S'il y a des signes sur le chemin, hein, des red flags, des dames qui disent « Ne prenez pas ce chemin !» Cette fois-ci, tu les écoutes?
1: Je les écoute, mais surtout, je les accueille.

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2: Un de vos compositeurs de musique de film préférés. Serra ne monte pas ce soir les marches du Festival de Cannes comme il avait fait en 88 pour la première présentation du Grand Bleu dont il a signé l'inoubliable musique. Non, il est avec nous en direct dans Décibel pour célébrer ses 45 ans de création musicale et vous présenter la tournée anniversaire qu'il fera voyager partout en France à l'automne prochain. On y plonge. Bonsoir Eric.
3: Bonsoir.
2: Bienvenue dans Décibel. On est ravis de vous recevoir à nouveau. La dernière fois, c'était la première saison de cette émission, je me souviens. Et vous étiez déjà en train de nous parler de live et de

0: Quand vous étiez gamin, vous rêviez d'être compositeur de musique de film. Je vous pose la question parce qu'à vos débuts, vous partiez pas tellement dans ce sens-là. On vous a entendu notamment aux côtés de Higelin.
1: Qu'elle manque, elle manque, elle manque de place.
0: Vous avez fait de la scène avec lui, du studio, vous avez même écrit des chansons ensemble.
2: Oui, celle-ci d'ailleurs.
0: Oui. Oui, je ne l'ai pas choisie au hasard, on bosse un peu, c'est le service public.
2: C'est la toute première, celle-là, en plus, et ça faisait, ça devait faire 15 jours que j'étais avec lui.
0: Ouais. Et il vous a fait confiance?
2: Bah en fait, j'étais en train de jouer de la basse comme ça, et puis j'étais en train de faire ce gimmick de basse, et il a dit oh, c'est quoi ça, et puis il a commencé à chanter dessus, et voilà, c'est devenu une chanson.
0: Ouais, donc à ce moment-là, vous pensiez déjà aux musiques de film, ou bien vous voyiez musicien, peut-être même chanteur, ou en tout cas guitariste, etc.
2: Ouais, non, moi j'avais commencé ma carrière très jeune, à 17 ans, j'étais musicien professionnel, et j'étais parti pour faire une carrière d'instrumentiste. C'était ça qui me fasciné et dont je rêvais depuis que j'étais gosse. Et j'avais jamais pensé faire de la musique de film, ça m'intéressait pas particulièrement. C'est vraiment Luc Besson qui m'a demandé ça. On s'est rencontrés quand on avait 18 ans. Et moi j'étais donc déjà musicien professionnel, lui il avait encore rien fait, il avait été assistant sur un film je crois. Et en fait il a fait son premier court-métrage quelques temps après ça et il m'a demandé de composer la musique. Et au départ moi je lui ai même dit non, je suis pas compositeur, je suis juste musicien. Ouais. Mais il a insisté parce que il sentait quoi que si je devais être compositeur, parce qu'il m'avait vu improviser, c'est ça qui lui faisait penser que j'étais compositeur. Et puis évidemment quelques années plus tard, je l'ai beaucoup remercié d'avoir insisté mais vraiment non, j'avais jamais pensé faire ça et j'ai jamais été particulièrement intéressé par la musique de film.
0: C'est intéressant que vous disiez qu'il vous a beaucoup remercié, que vous l'avez beaucoup remercié, pardon. Mmh. Et j'allais dire, lui aussi peut vous remercier parce que vos musiques, elles ont donné une dimension vraiment supplémentaire au film. Je pense pas, Subway. Il y a des moments comme ça, on voit les images. Enfin, c'est complètement corrélé. Et puisqu'en ce moment, c'est le Festival de Cannes, je me posais la question, qu'est-ce que vous pensez, vous, de la place qui est donnée aux compositeurs de musique de film? Par exemple, à Cannes, il n'y a pas de prix pour la meilleure musique.
2: Ouais, je sais.
0: Il y a un César quand même, que vous avez eu d'ailleurs.
2: Ouais.
0: Mais à Cannes et dans plein de festivals de films, finalement, la musique, c'est un peu la cinquième roue du carrosse, on n'en parle pas, quoi.
2: Ouais, je suis d'accord que c'est pas normal et c'est dommage parce que. Enfin, d'ailleurs, je sais qu'il y a beaucoup de gens qui se battent pour ça, notamment à Cannes, pour qu'il y ait un prix pour la musique.
0: Ouais.
2: Mais apparemment, ils n'y sont pas encore arrivés. Mais c'est vrai que c'est dommage et puis il n'y a pas de raison. En plus, il devrait y avoir un prix. Il n'y en a plus non plus d'ailleurs aux Victoires de la musique.
0: Ouais. Mais il n'y a plus rien aux Victoires maintenant. Il y a 5 catégories, il n'y a vraiment plus grand chose aux Victoires.
2: Hein. Ah bon?
0: Ah bah oui. Ouais. Non, c'est pas ouf. Il n'y a plus l'album rock, il n'y a plus l'album électro. Tous les albums, ils sont dans une seule catégorie. Il n'y a plus de
2: niche.
0: D'accord.
2: Ah, je ne savais pas. Vous voyez.
0: C'est bien, ça vous passionne.
2: À quel point je suis. Ouais.
0: Mais c'est vrai que le compositeur de la musique, il est co-auteur du film officiellement, au même titre que le réalisateur avec le scénariste. Et il me semble parfois, oui, qu'ils sont pas autant considérés que les autres.
2: Ben oui, je ne saurais pas vous dire pourquoi.
0: Je sais pas, faut un autre ministre de la culture, j'en sais rien, mais je trouve que c'est important parce que en plus c'est une façon de faire de la musique qui est différente et qui pourrait parler à plein de gamins qui font de la musique aussi, enfin parler de ce métier-là. Il faut faire de la musique de jeux vidéo, faut faire de la musique pour les séries, enfin c'est
2: quand... Ouais, non, il y a beaucoup de travail là-dedans et c'est passionnant. Hein, je dois dire que même si tout à l'heure je disais que j'avais jamais été intéressé par la musique de film, depuis que j'en fais, par contre, oui, j'adore ça. C'est passionnant à faire. Ça, je m'y intéresse toujours pas plus que ça, mais comme travail, quoi, c'est extrêmement passionnant, c'est magique en fait. Quand on commence à travailler sur une scène, et puis dès qu'on trouve le truc, quoi, soudain c'est magique. La scène prend une autre dimension. Soudain, et même soi-même, le compositeur, on se fait attraper nous-mêmes, quoi. C'est vraiment magique. Et l'avantage aussi de la musique de film, par rapport à la musique son film, c'est que...

0: On peut passer d'un style à l'autre,
1: oui,
0: sans que ça dérange personne. Alors que si on est chanteur, ou c'est difficile, si on peut pas faire un album de rock et puis après faire un album de jazz, les gens ils vont pas comprendre, quoi.
1: Oui.
0: Alors que dans
1: la
0: musique,
1: Gainsbourg, je vais faire du reggae, mais c'est pas tout le monde.
0: Oui,
1: ouais.
0: Oui, c'est vrai. Gainsbourg, il s'est permis. Et,
1: oui,
0: il
1: mais pouvait. C'est rare.
0: Enfin, ouais. Et puis, ouais, puis en plus, c'est pas exactement. C'était du reggae, c'était la mode de ce moment-là. C'était... En fait, il était juste dans l'air du temps, quoi. Et alors que la musique de film, donc, ça a cet avantage, c'est que bah, d'un film à l'autre, moi, j'ai fait des musiques totalement, enfin, plutôt rock, comme Subway, c'était ambiance groupe de rock. Ensuite, Le Grand Bleu Nikita, c'était plutôt, c'était l'ancêtre de l'électro.
1: Ouais.
0: Ensuite, j'ai commencé à intégrer du symphonique là-dedans. Ensuite, j'ai fait certaines BO entièrement symphonique. Enfin bref, ça m'a permis vraiment de passer d'un monde à l'autre sans que ça gêne personne.
1: Ouais, c'est ça. Donc pas de frustration de musicien qu'on peut avoir quand on est, c'est vrai, oui, quand on est dans un style.
0: Bah voilà, du coup, c'est, pour moi, c'est passionnant, ça, c'est génial.

0: of Way. Je résiste pas au plaisir d'écouter It's Only Mystery. Parce que ça aussi, c'est chouette quand même, Eric Serra, de se dire, oui, je fais de la musique de film, mais je fais aussi des tubes du top 50 dans mes musiques de film. Bah ouais.
1: Oui, j'ai pas fait exprès. Hein. Je suis ravi que ce soit un tube.
0: Eric Serra n'a pas fait exprès. Ça, dès le départ, vous vous êtes dit, Eric Serra, que quand vous ferez des musiques de films, vous alliez mettre aussi des chansons dedans, parce que c'est pas obligé, on peut juste faire le score, faire comme ça des musiques instrumentales.
1: Ben, disons que moi, encore une fois, j'avais pas prévu de faire de la musique de film. Du coup, j'ai pas du tout été influencé par ce qui se faisait en musique de film. Donc moi, mes influences et ma culture, c'était surtout à cette époque-là, c'était surtout le rock, tout simplement. Ouais. Moi, je venais de là, et du coup, pour moi, faire des chansons comme ça, c'était assez logique. Puis même le style de musique de toute la BO de Subway, par exemple, c'est de là que je venais. Et je m'étais pas du tout intéressé à ce que faisaient les autres en musique de film, donc... Voilà, moi j'ai fait c'est pour ça d'ailleurs, pendant des années, ça me dérangeait qu'on dise que j'étais compositeur de film. Parce que moi j'étais juste musicien, et ok, compositeur, mais pas, je me sentais pas faire partie d'une espèce de confrérie de musique de film. Alors, et cette chanson, je tiens à préciser que je ne l'ai pas faite tout seul, on l'a composée ensemble avec, enfin, je l'ai composé, Corinne Marieno a écrit les paroles.
0: De téléphone.
1: Ouais.
0: Ouais.
1: Et ensuite, Louis Bertignac est venu faire les guitares, et c'est lui qui a fait un peu la réalisation de la chanson, et il a amené vraiment beaucoup, quand il a fait la réale, notamment toutes les parties de guitare, c'est lui qui les a écrites, quoi. Et le fameux gimmick, le toup, toup, toup, toup, toup, qu'on entend presque tout le long, c'est lui qui a eu cette idée. Or, mais mine de rien, c'est le gimmick de la chanson, un peu. Quoi. Donc, on a tout signé ensemble, finalement.
0: Ouais. Est-ce que cette chanson, elle fait partie du spectacle Eric Serra Live, qui va donc célébrer, je le rappelle, vos 45 ans de création musicale? Ça ressemble à quoi?
1: Oui, cette chanson en fera partie, évidemment, parce que je suis un peu obligé, quand même.
0: Je pense que les gens attendent quand même certains moments.
1: Et puis, contrairement à certains, malheureusement, je n'ai pas fait que des tubes. Donc, les quelques tubes que j'ai faits, il faut qu'ils soient dans le spectacle.
0: Ouais.
1: Je pense à ça parce que l'autre jour, c'était il y a quelques années déjà, mais j'étais à un concert de Sting, et j'étais avec lui dans sa loge avant le show, juste avant qu'il monte sur scène, et il avait sa setlist à la main. Et du coup, je lui ai dit, tiens, fais voir. Et j'ai regardé la setlist, et là, j'étais assez impressionné quand même, parce que c'était que des tubes.
0: Que des tubes.
1: C'était 100% de méga tubes planétaires.
0: Ouais.
1: Là, effectivement, du coup, ça calme.
0: Donc, il y aura les tubes, Eric Serra live. Est-ce qu'il y aura des extraits de films? Est-ce que c'est un son et lumière? Parce que, alors, moi, j'ai lu des trucs formidables. On me dit que sur scène, vous serez tour à tour bassiste, chanteur, chef d'orchestre. Il y a plein de musiciens avec vous. Ça ressemble à quoi, le show?
1: Alors, on va être environ une trentaine de musiciens, ouais. C'est un genre de groupe pop, entre guillemets, c'est-à-dire batterie,
0: groupe pop,
1: guitare.
0: Ils sont trois, hein. Donc là, c'est 10 groupes pop, vous.
1: Non, mais c'est parce qu'on est un groupe façon, un peu le même que la même formation que j'avais pour le ciné-concert Grand Bleu, c'est-à-dire deux batteries, deux claviers, un sax, une guitare. Moi, principalement à la basse, deux choristes et une vingtaine de cordes. Et moi, j'ai l'intention, oui, de jouer un peu de tout. Je vais m'amuser, comme j'ai la chance de savoir un peu jouer de plusieurs instruments. J'ai envie de m'amuser, quoi. Alors, c'est pas un ciné-concert, contrairement au Grand Bleu. C'est un spectacle musical qui retrace toute ma carrière, quoi. C'est une rétrospective. Il y aura parfois quelques projections, mais c'est pas l'essentiel du spectacle. La plupart du temps, ce sera des lights, des décors, des ambiances qui nous replongeront dans l'ambiance des films, mais sans pour autant avoir des images du film.
0: Vous avez parlé du Grand Bleu. Il faut qu'on en parle, évidemment, du Grand Bleu, parce que votre musique, Eric Serra, cette BO, on parlait des tubes de Sting, là c'est un énorme succès. C'est 3 millions d'exemplaires vendus et en 4 secondes, vous êtes sous la flotte avec Jacques Mayol. C'est dingue que vous nous ayez dit que voilà, vous n'aviez finalement pas tant d'expérience que ça en composition de musique de film, parce que tout colle parfaitement, les scènes de comédie.
2: Ayuda !
0: Là, moi, je vois la tête de Jean Reno immédiatement. Immédiatement, il y a des moments romantiques. Et les moments sous l'eau.

0: C'était un travail solitaire, cette BO.
1: Ah bah, c'est toujours un travail solitaire quand on compose. On est tous, enfin moi je suis en tout cas, moi je suis toujours, je suis enfermé dans mon studio tout seul pendant des mois.
0: Ouais.
1: C'est toujours un travail solitaire. C'est comme écrire un bouquin, c'est un travail solitaire.
0: Alors à part que vous, vous n'avez pas été que enfermé dans votre studio, vous avez pris des cours d'apnée pour essayer de comprendre le personnage.
1: Oui, mais ça c'était avant.
0: Ouais.
1: C'est avant de commencer à écrire. C'était oui parce que je voulais absolument ressentir ce dont parlait Jacques Mayol, le vrai Jacques Mayol, dans son documentaire sur lequel il y avait sa voix en voix off. Et ça m'avait complètement bouleversé ce documentaire, je trouvais ça, parce que c'était à la fois un exploit sportif de très haut niveau, il était champion du monde, et en même temps c'était très spirituel, très très zen, très philosophique, et cette combinaison me convenait parfaitement. Donc je voulais absolument aller ressentir ce dont il parlait, parce que je sentais que ça avait l'air tellement fort et tellement beau que je voulais aller le ressentir moi-même. Et pour ça, du coup, je me suis entraîné. Ouais, on a eu de la chance parce qu'on a été initié par Jacques Mayol lui-même.
0: Waouh, le champion du monde d'apnée qui vous apprend l'apnée.
1: Voilà, qui nous a appris, sa technique et après, on s'est entraîné grâce à sa technique et c'était incroyable.
0: Et ça vous a inspiré ?
1: Énormément, oui.
0: Ouais.
1: Ouais. Alors, l'inspiration, elle vient pas instantanément. C'est-à-dire que quand j'étais sous l'eau pendant plusieurs minutes.
0: Combien vous avez fait ?
1: J'ai fait 45 minutes.
0: Non, t'es fou. Non, vous n'aviez jamais fait d'apnée.
1: Non, j'en avais jamais fait. Et en fait, quand on a commencé à s'entraîner, au bout de 3 semaines, j'avais 2 minutes 30.
0: Ah ouais ?
1: Ce qui est déjà pas mal, ouais.
0: Oui. Là, moi, par exemple, 2 minutes 30, j'ai le temps de mourir, donc bravo.
1: Oui, quand on n'est pas entraîné, en général, en moyenne, on doit tenir, je sais pas, à 30 secondes.
0: Ouais, c'est ça.
1: Mais dès qu'on s'entraîne, assez rapidement, on atteint des chiffres comme ça.
0: Okay.
1: Après, on est loin des records. Hein. Les records, c'est 7, 8 minutes, même plus que ça,
0: incroyable.
1: Je crois. Mais déjà, 2 minutes 30, ça permet quand même de ressentir des choses qui ressemble à rien d'autre, quoi. C'est unique ce qu'on ressent, et du coup c'est très fort comme émotion. Et en fait, ces émotions et la puissance de ces émotions qui sont une nourriture idéale pour la création et la créativité et l'inspiration. Mais c'est pas au moment où j'étais sous l'eau que j'entendais la musique du Grand Bleu. Non, ça c'est pas vrai. Ça c'est pour la version dessin animé.
0: Oui, c'est ça. Space Project UMO, c'est le nom de votre dernier album, Eric Serra. Ouais. C'est pas une bande originale de film.
1: Non, c'est mon deuxième album.
0: En 45 ans, bravo.
1: Voilà. Ouais. Je suis pas ce qu'il y a de plus prolifique, ouais.
0: Ouais, mais l'idée est géniale. Vous êtes passionné par l'espace depuis que vous êtes tout petit, c'est un truc de gamin.
1: Ouais. Oui, c'est un truc de gosse. J'ai vu quand j'étais gosse les premiers hommes marcher sur la Lune.
0: Ouais.
1: Et à l'époque, c'était de la science-fiction absolue, quoi. Donc, ça m'avait totalement fasciné. Et depuis, j'ai toujours été passionné par ça. Ouais.
0: Alors, l'album nous emmène dans tout un tas d'endroits du cosmos, de la galaxie, et donc dans la station spatiale internationale, the ISS, le Lebaye.

0: 14 titres. Ça commence avec Astronaute et ça finit par Return to My Planet. Donc c'est quand même un petit peu un film, puisqu'il y a un voyage.
1: Oui, d'ailleurs je l'ai conçu effectivement comme un film. C'est-à-dire chaque scène,
0: chanson.
1: chaque morceau représente une phase de l'aventure que vit un astronaute quand il va passer 6 mois dans l'ISS.
0: Ouais.
1: Donc chaque morceau est une phase de ça. Donc c'est comme un film effectivement. J'ai fait valider les phases en question par des astronautes.
0: Oui, par une astronaute en particulier. Parlez-nous de votre rencontre.
1: Alors, non.
0: Ah.
1: Je suppose que vous parlez de Sophie Adnaud.
0: Oui, Sophie, qui est en ce moment dans l'espace.
1: Oui, donc Sophie, je l'ai rencontrée en juillet l'année dernière. Donc l'album était déjà presque terminé. Donc elle ne m'a pas beaucoup inspiré puisque l'album était déjà fait. Non, j'avais d'abord rencontré il y a longtemps Thomas Pesquet, Luca Parmitano, qui est l'homologue italien de Thomas, Jean-François Clairvoy, qui est un astronaute des années 90. Donc, c'est surtout mon expérience personnelle déjà et des discussions avec eux qui m'ont beaucoup inspiré, beaucoup nourri pour faire ce projet. Ensuite, j'ai rencontré Sophie qui m'a fait un cadeau magnifique. Elle m'a invité à venir assister à son lancement. Donc j'étais là-bas à Cap Canaveral, j'ai assisté à ça. Et du coup, à cette occasion, j'ai rencontré plein d'astronautes d'un coup. Là, j'en connais plein maintenant.
0: Il y en a plein dans son téléphone.
1: Voilà.
0: Ouais.
1: Et du coup, j'ai sympathisé notamment avec Claudie Aigneret et son mari Jean-Pierre, qui sont d'ailleurs adorables comme tous les astronautes que j'ai rencontrés. C'est des gens qui m'impressionne beaucoup.
0: Ça, quand même, dans votre vie, vous en avez croisé. On parlait tout à l'heure de votre rencontre avec Jacques Mayol, un apnéiste incroyable. Là, des astronautes. Enfin, c'est des gens comme nous, mais ils sont pas comme nous. Je veux dire, il y a un côté.
1: Non, ils sont pas comme nous.
0: Alors, si on devait nous faire confiance pour faire tourner la station spatiale, autant vous dire, ce serait compliqué, quoi.
1: Mais justement, j'ai, comme vous venez de le dire, j'ai eu la chance de rencontrer beaucoup de gens dans différents domaines. Et beaucoup de gens pour qui j'ai beaucoup d'admiration, de respect, etc., qui m'ont impressionné, qui étaient très accomplis dans leur domaine. Ce qui m'étonne le plus, ce qui me surprend le plus avec les astronautes, et d'ailleurs, je me suis rendu compte que c'est tous les gens qui travaillent dans le spatial, c'est-à-dire c'est pas que les astronautes, c'est les gens de l'Agence Spatiale Européenne, les gens de la NASA,
0: les ingénieurs,
1: les gens du CNES, tout ça.
0: Ouais.
1: C'est tous... J'ai jamais rencontré des gens aussi accomplis dans autant de domaines. Parce que, vous voyez, les autres gens impressionnants quoi, que j'ai rencontrés, ils sont accomplis dans leur domaine, éventuellement dans un ou deux domaines. Mais les astronautes, c'est à la fois des athlètes de haut niveau, c'est des scientifiques de haut niveau, et notamment, ils ont un don pour la communication. Ils sont extrêmement attentionnés, pas du tout méprisant, alors que notamment quand je suis arrivé à Cap Canaveral, j'étais un peu au départ, j'étais un peu intimidé parce que j'arrive là-bas, j'étais le seul artiste dans tous les gens qui étaient sur place, et vraiment ce qui m'a sidéré, c'est que je me suis senti mais adopté et accueilli dans leur monde comme une adoption, quoi. C'est-à-dire que je n'ai jamais senti la moindre fraction de seconde de
0: supériorité de leur part.
1: Ouais.
0: Ouais. C'est beau, ça.
1: Et pour ça, je trouve qu'ils sont admirables. Et quand vous leur posez des questions techniques, par exemple, de vous expliquer comment marche l'orbite. Eh ben, ils vous expliquent ça et c'est super clair. Vous comprenez tout de suite. Donc, bref, c'est les gens les plus accomplis que j'ai rencontrés dans ma vie.
0: Alors, cet album, vous leur dédiez, Space Project UMO, il est disponible. Allez l'écouter, le streamer, puisque maintenant, on peut faire ça de manière dématérialisée. Vraiment, vous avez passé un moment dingue. Et il y aura, j'imagine, des extraits aussi sur votre tournée, Eric.
1: Oh, bah oui, j'ai envie. C'est mon dernier album. J'en suis très, très fier. Et du coup, évidemment, j'ai envie de jouer. Donc, il y en aura, je sais pas, un ou deux ou trois morceaux, je sais pas.
0: Alors, Space Project, UMO, Subway, Le Grand Bleu, Nikita, Léon, GoldenEye, James Bond, Le Cinquième Élément, Rollerball, Arthur et les Minimoys, Lucy, Anna et 3 points de suspension. Vous allez aimer cette série de concerts, Eric Serra Live. Bon anniversaire, Eric. Merci. Hein. À votre carrière.
1: Ah,
0: c'est un concert anniversaire.
1: Ah oui, c'est vrai.
0: 45. Enfin, c'est ce qu'on m'a dit.
1: Oui, j'en ai entendu parler.
0: Et bonne tournée, en tout cas, et merci d'être venu nous voir.
1: Avec plaisir, merci à vous.
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3: Salut à toutes, salut à tous et bienvenue dans Décibel. Vous le savez, le Décibel du samedi. La programmation musicale est confiée à une personnalité de la musique ou pas. En l'occurrence, ce soir, mon invité, eh bien, il a un groupe. Oui, Philippe Etchebest. Il a des cuisines, évidemment, des étoiles Michelin, assurément, des succès télé, on le sait, depuis de nombreuses années. Mais également un groupe, Chef and the Gang. On va parler de tout ça et de la playlist parce que, croyez-moi, il va vous soigner ce soir, le chef. Bonsoir Philippe Etchebest.
4: Bonsoir.
3: Comment ça va?
4: Ça va très bien. J'aime bien la présentation.
3: Ah, c'est vrai?
4: Ouais, c'est sympa.
3: Bon, bah écoutez, on démarre alors du bon pied. Ça va, on n'est pas dans Cauchemar en cuisine, je suis contente. Alors, Top Chef a recommencé il y a 3 semaines. Vous avez tout bousculé, c'est-à-dire que il y a plus de brigade, il y a plus de cuisine, les
4: il y a plus rien
3: à bouffer.
4: Voilà.
3: On a vu pour le moment le premier épisode à la montagne, le deuxième à la plage. En tout cas, c'est comme Martine. Donc là, c'est Martine à la plage.
4: Ouais.
3: Et le prochain épisode, donc qui sera dans 4 jours, mercredi, hommage à Paul Bocuse.
4: Ah oui. Ah, ouais.
3: Ça va être un grand moment, ça.
4: Ouais. Alors c'est bien dommage parce que c'est la seule où je suis pas.
3: Ah, celle de Paul Bocuse. Cool. Alors vous n'y étiez pas peut-être parce qu'aussi avec ces nouveaux modes de tournage où il n'y a pas les cuisines de Top Chef et un endroit où tout le monde se retrouve, ça a dû être un tournage, ça doit être un enfer à organiser si vous changez de lieu toutes les semaines.
4: C'est vrai, c'est un grand bravo à l'équipe de prod, franchement.
3: Ouais.
4: Ils ont fait un travail incroyable parce que déplacer tout ce matériel, tout ce monde comme ça, en si peu de temps à chaque fois, c'était une performance pour déjà bien recevoir les candidats,
3: ouais,
4: puissent travailler dans de bonnes conditions, nous recevoir à nous aussi. Enfin, vraiment, ça a été une prouesse technique incroyable.
3: Moi, je trouve que c'est un peu comme une tournée d'AC/DC ou de Metallica. Ah.
4: c'est ça. C'est ça. J'avais été voir Chaka Ponk il y a quelques temps à l'Arena et j'avais fait les arrières avec eux. Ils m'avaient montré leur logistique, tout ça, les camions,
3: comment ça se passait.
4: Ouais. Les semi-remorques. D'ailleurs, c'est pour ça qu'ils avaient arrêté.
3: C'était
4: pas très écolo. Ouais. Ouais. Et du coup, mais ce qui était impressionnant, c'est qu'après le concert, tout se démontait, mais en peu de temps, ça fourmillait. Hein. Il y avait une centaine de bonshommes qui démontaient, qui chargeaient. C'était un truc de dingue. C'est une organisation, une logistique assez impressionnante.
3: Moi, je suis contente que vous soyez là ce soir, Philippe Etchebest, pour faire la playlist. Parce que, bon, je le disais, c'est un secret pour personne. Vous êtes un fan de musique. Vous avez votre groupe Chef and the Gang avec 4 camarades. Donc, vous donnez des concerts régulièrement.
4: Oui, bien sûr. On en fait 10-12 dans l'année à peu près.
3: C'est ça, là. Le 8 mai, vous serez à Condom, le 13 juin à Saint-Prouan, le 8 août à Auxy-le-Château. Vous baladez dans les festivals.
4: Il y a les fêtes de la musique à Bordeaux aussi.
3: Ouais.
4: Enfin, il y a au mois de juin, on a trois dates, je crois. Non, on se balade un petit peu, c'est sympa.
3: Ouais.
4: Et puis c'est surtout, je précise, à chaque fois, c'est pour les pompiers solidaires. Moi, on joue pour une association et on y tient vraiment. On se fait plaisir et on fait plaisir aussi.
3: Ouais, et je pense que l'amour du rock et la vie d'un rocker, ça ressemble pas mal à la vie d'un chef. Alors en plus, aujourd'hui, les chefs sont devenus des vrais rockstars. C'est-à-dire que avant, les chefs étaient un peu cachés dans la cuisine. Là, maintenant, il y a un côté rockstar.
4: Maintenant, c'est vrai que la cuisine a pris une grosse part au niveau de la télévision.
3: Ah ouais, et vous n'y êtes pas pour rien. C'est un peu votre faute.
4: Non, ouais. ça a commencé avec Maïté, en fait. C'est vrai, je disais Maïté, où ça a vraiment commencé à devenir très populaire. Puis il y a eu Robuchon avec Bon Appétit.
3: Oui, c'est vrai.
4: Voilà. Puis après, ça a pris forcément l'ampleur qu'on connaît aujourd'hui.
3: Et ouais. Puis c'est une vie, voilà, où on voyage pas mal, effectivement, comme les rockers. Où aussi, il y a un côté vraiment de solitude, en fait, pour concocter, avoir des idées, etc. Au début, et puis ensuite se retrouver en groupe ou en brigade pour tout exécuter. Je trouve qu'il y a un parcours quand même qui se ressemble.
4: Oui, c'est un petit peu ça. Après, il y a le moment où c'est pas tant qu'on s'isole, c'est-à-dire que les idées, elles viennent comme ça. Enfin, ça dépend de chaque personnalité aussi. Hein. Moi, j'aime pas me retrouver seul devant une feuille et dire qu'est-ce que je vais faire. Je ne sais pas faire ça.
3: Donc, vous faites déjà avec.
4: Non, c'est-à-dire, après, ça peut être des inspirations de marché, de produits, de vaisselle même. De penser un plat à travers une assiette. Et puis ensuite, après, c'est un partage que je fais avec mes équipes. Là, j'en viens d'ailleurs. J'étais à Maison Nouvelle avec Camille. Et on a réfléchi sur les plats du nouveau menu. Donc on a fait des essais. En tout cas, moi, je donne les directives. Et on a fait des essais qui étaient plutôt concluants aujourd'hui. Je suis très content d'ailleurs.
3: Bravo.
4: Donc, voilà. Oui, c'est un petit peu comme ça que ça se passe.
3: Et vous écoutiez de la musique ou pas? Ou alors vous êtes réservé pour nous, là, pour ce soir?
4: Non, là, pour le coup, non, j'écoutais pas de musique. C'est vrai qu'on est plutôt concentré quand on met au point les plats. La musique, ça vient plus tard.
3: Bon, alors, ouais. Je sais que c'est la question horrible à vous poser. Choisissez 10 chansons qui représentent ce que vous aimez, votre vie. C'était compliqué.
4: C'était très, très dur. Parce que la musique, elle a bercé, elle berce toujours ma vie, en fait. Ouais. Et elle me sert de référence à chaque fois dans le temps. J'ai pas beaucoup de mémoire. J'oublie en tout cas beaucoup de choses. Mais les musiques me rappellent des périodes bien précises de ma vie. Je peux donner, pour ça que je suis très bon en général dans les quiz,
3: ouais.
4: Parce que j'arrive à donner le nom du groupe, la date souvent, parce que j'ai ces références-là.
3: Alors, on va commencer avec votre enfance, puisque c'est comme ça que vous avez commencé la liste que vous m'avez envoyée. Et on est au Pays Basque. Alors, je tente la prononciation, mais tapez-moi sur les doigts à tout moment, Philippe Etchebest. Gaztelu Zahar.
4: Gaztelu Zahar.
3: Zahar. Ouais, c'est ça. Et la chanson Zatos, Jan Koygo. Non, là, c'est n'importe quoi. Pardon les Basques. En tout cas, c'est votre enfance,
4: oui,
3: et votre famille aussi.
4: Oui, c'est ma famille. Enfin, mes parents, mon père est basque forcément. Et quand on faisait les repas de famille, les communions, tout ça, ben ça se terminait toujours en chant basque. Et même dans la voiture, quand on partait, voilà, ça chantait dans la voiture basque, ça chantait tout le temps. Donc j'ai été bercé aussi par cette culture-là et beaucoup par la musique.
3: Allez, grâce à Philippe Etchebest, on fait tous un tour au Pays Basque. Vous écoutez

0: s'appelle Gaztelu Zahar, et donc c'est une chorale, un groupe de chant basque.
1: Voilà. Mon cousin Jean-Bernard chante dans cette chorale, justement.
0: Ah, extra. Et ça, on peut aller les voir en concert, enfin,
1: oui,
0: ça s'écoute où?
1: Oui, c'est vrai, parfois il y a des concerts qui se passent. Ils sont déjà venus à Bordeaux aussi, ouais. Il y a quelques années, mais ils tournent de temps en temps, effectivement. Ouais.
0: Bon, super, en tout cas, il y a plein d'albums qui sont disponibles sur les sites de streaming également. Gaztelu Zahar, premier choix extrêmement intéressant.
1: Qu'on n'entend pas souvent.
0: C'est hors des sentiers battus.
1: Ouais, ouais, c'est pas le genre de musique qu'on entend souvent sur les radios, mais c'est bien, je trouve, de faire découvrir.
0: C'est très bien. Alors, Philippe Etchebest, le premier 45 tours que vous avez acheté, c'est Laisse-Béton de Renaud.
1: Laisse-Béton de Renaud, ouais.
0: Et vous n'avez même pas shippé, parce que franchement, vu les paroles de la chanson, Renaud, ça pouvait se voler, hein, à l'aise. Hein.
1: J'avais pas intérêt.
0: C'est vrai. Ah, fallait filer droit.
1: Oup, oup, oup, oup, oup. Non, ça c'était pas. On n'a pas été élevé comme ça à la maison.
0: Donc vous écoutiez des chansons de Loubar, mais vous n'étiez pas du tout un Loubar.
1: Non, pas du tout. Ouais, non. Pas du tout. Non, c'était. Alors là, pour le coup, ça me rappelle vraiment plein de souvenirs. J'étais gamin, j'avais même pas 10 ans. Et j'ai adoré cette chanson. Donc avec mon argent de poche, je me suis acheté ce 45 tours. Il y avait Laisse-Béton face A et Je suis une bande de jeunes face B. Ah,
0: ouais, double raison d'aller chourer des 45 tours, là, franchement. Et alors, est-ce qu'il est venu un jour manger dans un de vos restos, Renaud?
1: Oui, absolument.
0: Ah, c'est vrai.
1: Je l'ai reçu c'était à Chancelade, au château d'Héréna, à l'époque, quand j'étais. Il est venu dîner et il a dormi au château.
0: Ah, et alors vous avez osé aller lui parler?
1: Bien sûr,
0: bien sûr,
1: je dis que j'étais fan, j'adorais. je connais plein de ses chansons. J'ai un album qui s'appelle Un Olympia pour moi tout seul. Je connais toutes ses chansons par cœur, pratiquement.
0: Ah là là.
1: Pratiquement toutes. Ah ouais, franchement, j'adore.
0: Alors, on l'écoute pour le plaisir du chef Etchebest, mais aussi pour le vôtre. Faut jamais perdre une occasion d'entendre Renaud râler un bon coup. Et Laisse-Béton.
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1: Les amis, j'en suis témoin. Le chef, Philippe Etchevest, connaît par cœur les paroles de Laisse-Béton de Renaud.
2: Ça faisait longtemps que j'avais pas chanté ça.
1: Oh là là, là. Ouais. Et joli brin de voix en plus.
2: Ben ouais, ça va, je me déberde.
1: Et alors dans Chef and the Gang, là, votre groupe, vous chantez et vous jouez de la batterie?
2: Ouais. Je chante Comfort Linum, des Pink Floyd. Ouais. On joue en acoustique au départ, pour le reprendre après avec tout le monde. Et je chante, c'est un peu moins fin, on va dire, mais je chante Antisocial.
1: Oh
2: Trust.
1: Si on tu passes toute ta vie pour payer ta pierre tombale. 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
1: Bravo.
2: Ça aussi, c'est mon adolescence, ça, Trust.
1: Oh ah, voilà. On aurait pu faire une liste parallèle avec encore 10 chansons, quoi.
2: Et puis, je les ai rencontrés en plus, que ce soit, Renaud, on en a parlé. Ouais. Trust, j'ai eu la chance et même de jouer avec Nono de Trust. On a joué à la Cigale.
1: Nono, le guitariste. Ouais.
2: Ouais, donc forcément, il est monté en guest sur Antisocial. Il a joué avec nous. Alors quand t'as le mec qui a joué Antisocial, je te dis pas la pression que tu as, quoi.
1: Ah, j'imagine.
2: Mais c'est fabuleux, c'est extraordinaire.
1: Ah, ça c'est plus flippant par exemple de jouer Antisocial sur scène avec Nono Krief de Trust que de servir un repas.
2: Ouais, parce que je suis moins à l'aise, on va dire, sur la scène qu'en cuisine. Hein. Moi, je découvre ça. Ça fait 7 ans que je joue à la batterie comme ça, un petit peu autodidacte.
1: Ouais.
2: Donc, c'est vrai. Effectivement beaucoup de pression. Puis comme à chaque fois je fais quelque chose, je suis un petit peu attendu au tournant, il faut que je sois bon. Et moi, ça me va bien parce que ça m'oblige aussi à travailler et à être performant. Donc, j'adore ça.
1: Ouais.
2: C'est le genre de défi qui me plaît beaucoup.
1: Mais, perfectionniste même dans le rock and roll.
2: Mais surtout, puis on a un groupe de copains, ça joue, quoi. Je veux dire. Et puis on reprend que des gros standards du rock, que des morceaux que les gens connaissent par cœur pratiquement. Donc le moindre pain, tout le monde entend.
1: Ça s'entend,
2: quoi. Donc,
1: c'est vrai.
2: Il faut être carré.
1: Allez voir Chef and the Gang s'il passe près de chez vous. Déjà vous verrez Philippe Etchebest. Et en plus vous ferez une bonne action puisque on le rappelle, hein, vous donnez votre recette.
2: C'est pour les pompiers solidaires.
1: Pour les pompiers solidaires. Ça c'est beau. Est-ce que vous faites du Elvis avec Chef and the Gang?
2: Non. Non, on fait pas d'Elvis. Moi, j'adore chanter Elvis aussi.
1: Ouais,
2: j'aime beaucoup ça. Et j'ai écouté aussi pendant cette période Renaud, Elvis Presley. Ça a été un des premiers chanteurs vraiment anglais. Parce qu'à la maison, on écoutait, je suis en basque, beaucoup de chansons françaises. Il n'y a pas de trucs en anglais. Ça n'existait pas. On se demande, c'était n'importe quoi, en fait, en vrai. pourquoi t'écoutes ça? On comprend rien. Enfin, bon, bref.
1: C'était
2: drôle. Notre époque.
1: Ouais, oui.
2: et donc, presque j'écoutais Elvis Presley en cachette, quoi.
1: Oh,
2: presque.
1: Et alors, c'est bien parce que vous m'avez choisi une chanson d'Elvis, qui n'est pas la plus connue.
2: Non.
1: C'est Guitar Man.
2: Ouais, Guitar Man.
1: C'est parce que vous appréciez justement parce que la performance à la guitare sur cette chanson est incroyable.
2: Et puis ouais, elle est super. Et puis à la basse quand ça démarre. Enfin, j'adore la tonalité, l'intensité de cette chanson. Elle est rythmée, elle est super. J'adore. Mais c'est vrai qu'il y en a Elvis Presley, il y en a tellement d'autres. Alors j'aime Elvis Presley dans la période un petit peu année presque un peu vers la fin.
1: Un peu Las Vegas.
2: Ouais, exactement. Ouais, j'aime bien cette période-là. Et ça fait partie justement de Guitar Man de ces chansons-là. Et, mais il y en a plein. Are you Lonesome Tonight, il y a In the Ghetto, Don't Cry Daddy,
1: c'est super
2: belle chanson d'Elvis Presley, quoi. J'adore.
1: Bah celle-là, elle passe jamais à la radio, mais elle passe dans Décibel ce soir grâce à Philippe Etchebest. Elle s'appelle Guitar Man et c'est Elvis Presley, forme de petit vénard.

0: Elvis Presley dans vos oreilles en ce samedi soir, les amis. Vous devez cette régalade au chef Philippe Etchebest. C'est vrai. Eh bien, si vous n'étiez pas là, on l'aurait pas écouté. Voilà, Philippe Etchebest dans la 16e saison de Top Chef, ou la 17e, attendez, je ne sais plus. 17e. Non, il y en a eu 16, c'est 17e, la 17e. Ouais. C'est incroyable. Ça a recommencé le 4 mars avec un épisode à la montagne, puis un épisode à la plage. Prochain épisode ce mercredi à 21h10 sur M6 autour d'un hommage à Paul Bocuse. Et puis voilà, vous avez rendez-vous comme ça tous les mercredis soirs à 21h. Et dites, vous savez vous déjà qui gagne ou pas? Je ne vais pas vous demander qui c'est, je sais que vous n'avez pas le droit. Mais non, vous ne savez pas encore.
1: Mais non.
0: Non, parce que la fin, c'est en direct.
1: On n'a pas fait le tirage de couteau.
0: Mais oui, bien sûr.
1: Non, on ne sait pas.
0: Oh, non, vous ne savez pas.
1: C'est dingue, hein. C'est bien fait quand même.
0: C'est fou, c'est bien fait cette émission.
1: Ouais.
0: Moi, ça marche à fond en tout cas pour moi. Et quand en plus je me rends compte que vous êtes un fan de rock, on se dit il faudrait caler maintenant les tournages de Top Chef avec une tournée de votre groupe Chef and the Gang.
1: Ça carrément.
0: Parfait.
1: Je prends là.
0: Dites donc, en parlant de rock, faut qu'on parle de Metallica deux secondes, puisque quand vous nous avez envoyé votre liste de chansons importantes pour vous, vous dites que vos débuts en tant que chef ont été un peu marqués par Metallica et par la chanson Enter Sandman.
1: Ouais.
0: Pourquoi vous associez les deux?
1: Alors, à l'époque, je prenais ma première place de chef à Saint-Émilion et j'avais laissé Dominique, c'était nos débuts tous les deux à Toulouse. Et des fois, quand j'avais fini le service, je prenais ma moto, j'avais une grosse moto, et je filais à Toulouse de nuit. Et je me mettais Metallica dans les oreilles.
0: Pour retrouver votre amoureuse, mais c'est tellement romantique. Mais c'est génial.
1: Et j'avais l'album de Metallica dans les oreilles.
0: Ah ouais, Black Album.
1: Ouais, ouais, superbe. Et là, je roulais.
0: Allez, tous sur la moto.
1: Ah ouais.
0: Avec le chef Etchebest qui file à 160 km/h vers l'amour.
1: On ne va pas le dire 160 km/h.
0: C'est bien plus
1: que ça. Mais bon,
0: 130,
1: faut surtout pas le dire. Voilà.
0: 130.
1: À 135, allez.
0: Par là. Voici Metallica.

0: Metallica, Enter Sandman, intact depuis 35 ans cette chanson,
1: ouais,
0: quand
1: ça
0: même.
1: Ça bouge pas. Hein. Et nous, on la joue en concert, on l'a dans notre playlist, et à chaque fois qu'on la démarre, les gens ils sont hystériques.
0: Et alors, est-ce que quand vous n'avez pas votre casquette de batteur-chanteur de Chef and the Gang, mais que vous avez votre casquette de Chef et Chebest en cuisine étoilée, vous pouvez vous permettre, par exemple, au début d'un service, de mettre une chanson comme ça pour motiver tout le monde ou pas?
1: Alors, on le fait pas. Non, on met pas de musique en cuisine.
0: Et puis jamais.
1: Non, parce que alors parfois en mise en place ils en mettent un petit peu, mais pas pour un service. Alors, ce qui est drôle, c'est que quand vous m'avez demandé de choisir la setlist, en fait j'étais au pass, il manquait des chansons et je mettais sur mon téléphone, je mettais les musiques. Donc j'avais Enter Sandman, il y en avait d'autres. Et puis il y a notre assistante maître d'hôtel Inès qui arrive, me dit chef, on entend la musique en salle. Dis, pardon, c'est moi.
0: Trop drôle. Donc c'est formidable, vous allez dîner chez Philippe Etchebest et à un moment vous entendez Enter Sandman, vous savez pas.
1: Mais ceci dit, à Maison Nouvelle, c'est vraiment une expérience immersive.
0: Oui.
1: C'est ma maison, donc mon univers, et quand les gens arrivent, on les amène au bar et c'est la playlist, c'est les Beatles. Il y a que des Beatles.
0: C'est trop drôle ça.
1: Que des Beatles.
0: Quelle bonne idée.
1: Ouais.
0: Très bonne idée. Ouais. Maison Nouvelle, donc restaurant bordelais, doublement étoilé.
1: Doublement étoilé, hein. Absolument.
0: C'est ça, bravo. Et puis il y a toujours la table d'hôte, le quatrième mur, étoilé Michelin.
1: Oui, une étoile Michelin.
0: 2018.
1: Ouais. Il y a aussi le classique, le petit dernier, il y a quelques mois qu'on a ouvert, là, sur la base des grands classiques de la gastronomie française, et le service en salle, ce qu'on ne voit plus, le véritable service, parce que c'est un vrai métier, les découpes, les flambages, le travail au chariot.
0: Ah ouais.
1: Ouais, c'est super. C'est top. Pour venir, vraiment, c'est super.
0: Rendez-vous à Bordeaux, les amis, avec Philippe Etchebest. Et rendez-vous dans deux secondes, parce que vous vous demandez peut-être, une fois qu'il avait écouté Enter Sandman sur sa moto pour aller rejoindre sa dulcinée Dominique, qu'est-ce qu'il lui mettait dans les oreilles pour la soirée romantique? C'était pas Metallica.
1: Ben vous allez
0: voir. Vous allez voir. À tout de suite.
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0: Et notre invité, c'est le seul, l'unique, le chef Philippe Etchebest, qui est un grand amateur de rock'n'roll, ça vous l'avez compris depuis le début de l'émission. Ça va chef, ça se passe
1: très bien? Très très bien, ça me rappelle plein de souvenirs, vous voyez.
0: Bah oui,
1: je suis content.
0: Ça c'est le pouvoir de la musique, hein,
1: ouais,
0: c'est que ça nous remet dans des moments incroyables. Donc, juste avant la petite pause, on vous avait laissé sur votre moto en train de filer entre Saint-Émilion et Toulouse en écoutant Metallica à fond pour aller retrouver votre dulcinée Dominique. Et vous n'étiez pas encore marié à l'époque?
1: Pas du tout. C'était le début de notre...
0: C'était la drague.
1: Notre idée. Ouais, on avait passé le cap de la drague, mais c'était nos débuts, ouais.
0: Et donc, il y avait une chanson d'amour que vous écoutiez ensemble et que je ne connaissais pas et que j'ai écouté grâce à vous. Angel in the Snow du groupe AA.
1: Ouais.
0: Alors bêtement, moi je suis habituée à Take on Me, à les groupes de AA, ces chansons de AA. Mais alors cette chanson-là qui est quand même un slow qui tue, ça vous ramène à...
1: C'est une chanson qu'on aimait bien tous les deux, vraiment. Puis c'était une chanson d'amour, tendre, voilà. Alors c'est vrai qu'on fait le grand écart là, entre Enter Sandman et Angel in the Snow, mais c'est une jolie chanson d'amour, ouais, très belle.
0: Et est-ce que, alors tout comme Enter Sandman vous ramène sur la moto, si... ce soir, en rentrant, vous mettez Angel in the Snow. Dominique, direct, elle va savoir. Elle va dire, on va danser un slow et tout. Est-ce que c'est une chanson que vous avez encore en commun aujourd'hui?
1: Ça fait longtemps qu'on l'a pas entendue. Je crois que... Attends, je dis pas de bêtises. Non, c'est pas vrai, parce qu'on l'a écoutée il y a pas si longtemps que ça. Et c'est vrai que là, ça nous replonge dans plein de souvenirs.
0: C'est beau.
1: Ben oui, il y a plus de 30 ans, hein, déjà.
0: C'est beau l'amour, mes amis.
1: C'est beau, oui.
0: Angel in the Snow. Dans Décibel, vous écoutez ici, très bonne chanson de samedi soir. Faites un move si vous êtes assis à côté de quelqu'un qui vous plaît bien, c'est le moment.

0: Angel in the Snow, signé AA, le slow qui tue, offert par le chef Philippe Etchebest, qui est ce soir l'invité de Décibel. Alors, on n'a pas entendu beaucoup de chansons en français depuis le début de l'émission. Il y a eu Renaud, quand même.
1: Oui, oui, oui.
0: Statut du commandeur, c'est normal. Et là, vous nous avez sorti un petit Michel Delpech derrière les fagots.
1: Exactement.
0: Le chasseur.
1: De la besace, là.
0: Hop. Ouais. Alors ça, c'est devenu la chanson non officielle, mais quand même très très obligatoire des troisième mi-temps de rugby. Ça a un rapport avec ça, chef, peut-être ?
1: À l'époque, non, je me rappelle pas qu'on chantait non. Michel Delpech,
0: mais
1: je crois que c'est devenu effectivement maintenant.
0: Je pensais que c'est pour ça que vous l'aviez choisi.
1: Non, pas spécialement. C'est une chanson, pas toute jeune cette chanson
0: non
1: plus.
0: Vrai, hein, quelques années, j'avoue.
1: Mais c'est une chanson que j'aime beaucoup et que non, j'aime bien chanter en karaoké.
0: Ça y est, on y arrive. Parce qu'en fait, depuis le début de l'émission, il faut que vous sachiez que, bah, évidemment, pendant les chansons, on coupe les micros, mais le chef, lui, ne s'arrête pas de chanter. Et donc, vous êtes un roi du karaoké, c'est vrai, vous adorez ça.
1: J'adore le karaoké. Je pourrais chanter plein de trucs et ne jamais m'arrêter. Non, mais j'adore ça. C'est vachement bien, puis c'est cette espèce de défouloir aussi un petit peu
0: exactement
1: karaoké, tout le monde.
0: Je pense que c'est bon pour l'âme aussi, on en sort bien, on se sent bien.
1: Oui, oui, absolument, absolument.
0: Ah, après il y a des cascades de karaoké. Hein.
1: Oui.
0: Voilà, mais bon.
1: Ah, mais bien sûr. Non, mais c'est toujours un moment qu'on partage aussi avec des amis, c'est toujours sympa. Tout le monde peut participer, qu'on chante bien ou pas, peu importe. Mais c'est un vrai défouloir.
0: Faites ça à la maison. Mettez-vous en mode karaoké pour Le Chasseur de Michel Delpech, que vous connaissez forcément par cœur. Après avoir chanté à plein poumon pendant 3 minutes, vous vous sentirez tellement

0: Le chasseur. Vous avez bien chanté, les amis. Vous écoutez ici. Et on se fait un karaoké géant du samedi soir avec le chef Philippe Etchebest qui nous a concocté une playlist absolument délicieuse. Et donc, à un moment, il fallait qu'on écoute AC/DC. Ça, ça fait partie des groupes incontournables. Ah bah AC/DC, quand on est fan 80, de rock, hard rock.
1: Bien sûr. Ouais. C'est mon premier. Ça fait partie de mes premiers groupes de hard rock que j'ai écouté avec Iron Maiden. AC/DC. Alors, sauf que c'est plus facile quand même de jouer d'AC/DC que Iron Maiden en concert.
0: Ouais.
1: Iron Maiden, c'est très technique, c'est très compliqué, mais on joue beaucoup d'AC/DC.
0: Et ça vous a fait aller jusqu'au Hellfest.
1: Oui.
0: Vous avez joué au Hellfest, le festival métal.
1: Improbable, on y était deux fois. C'était une expérience extraordinaire, très rock'n'roll pour le coup, parce qu'on avait fait le Metal Corner sans faire de balance, sans rien, les groupes s'enchaînaient. Allez hop, allez, 5 minutes pour régler les cymbales, les crashs, les machins.
0: On vous a jeté sur scène.
1: Et vas-y, et puis après tu joues, puis il y avait 6 ou 7 000 gonzes en furie là, qui disaient chef, vas-y. Et en plus, avec des références de cauchemars en cuisine, ils sortaient, c'était une drôlerie incroyable.
0: Mais ils sont très marrants, le public du Hellfest.
1: Ouais,
0: en plus d'être des amateurs de métal,
1: franchement,
0: ils sont
1: drôles. Et en plus, ils sont des amateurs, donc c'est vrai qu'on avait préparé une setlist quand même spécial Hellfest, et on s'était régalé. C'était, alors pour le coup, c'est très rock, quoi. Là, c'était dans le dur, et puis tu vas, tu joues, quoi.
0: Mais quelle vie, chef Etchebest. Allez, on part sur l'autoroute de l'enfer avec AC/DC. Philippe Etchebest est aux commandes jusqu'à 21h.

0: continue à chanter mon invité Philippe Etchebest.
1: Je ne peux pas m'en empêcher.
0: Irrésistible Highway to Hell de AC/DC. Alors on le disait tout à l'heure, pour vous la musique elle a vraiment un très fort pouvoir, un petit peu comme une machine à remonter le temps. Vous écoutez une chanson et elle vous renvoie à un moment de votre vie.
1: C'est ça, ouais.
0: Et il y a un moment très fort dans votre vie, c'est quand vous avez adopté votre fils. Et il y a une chanson qui vous ramène à ce moment-là, c'est une chanson des Beatles.
1: Ouais. The Long and Winding Road, chantée par Paul McCartney. C'est la chanson que j'ai entendue en fait quand je suis entré dans le dortoir où il y avait tous les enfants en fait dans des lits. Et en fond musical, on avait The Long and Winding Road, mais version philharmonique. Et forcément, ça m'a interpellé de suite.
0: Très beau souvenir, ouais. Et peut-être la raison pour laquelle maintenant l'accueil de votre restaurant, parce que les Beatles.
1: Oui, absolument. Et puis les Beatles, c'est un des groupes, je pense que c'est un de mes groupes préférés. J'avais tous les albums, je connaissais toutes les chansons, tous les accords, les machins, imbattable. je pense que je suis encore, parce que à chaque fois que j'écoute, je connais même les enchaînements, la musique qui arrive après sur tous les albums.
0: Ça, c'est un signe.
1: Ouais, c'est un signe, c'est pas bien là.
0: C'est de l'addiction.
1: Ouais.
0: Et celle-là, alors, elle est pour le fiston.

0: Je rigole parce que jusqu'au dernier
1: Ah, oui,
0: mon invité, le chef Philippe Etchebesti, chante.
1: Je suis imbattable.
0: Chaque note. Ouais. J'adore. Et ben, vous savez quel autre invité a fait ça?
1: Non.
0: Jean-Louis Aubert.
1: Ah ouais?
0: D'accord. Et vous l'avez choisi aussi ce soir, ouais. On l'écoutera.
1: Absolument.
0: Terminer l'émission, mais avant, on ne pouvait pas ne pas passer un moment avec vous à la campagne. Ce que vous m'avez dit quand vous m'avez envoyé votre liste de chansons, quand je suis à la campagne, quand je cuisine pour mes potes, moi c'est Pink Floyd.
1: Ouais, les Pink Floyd. J'aime beaucoup les Pink Floyd.
0: Ouais. High Hopes, la chanson que vous avez choisie, en plus c'est pas le Pink Floyd soit des années 60 ou des années 70 ou même The Wall, etc. C'est un Pink Floyd plus récent.
1: C'est un Pink Floyd. Alors, ouais. Il y a plusieurs raisons. Je me rappellerai toujours d'un concert qui a eu lieu à Bordeaux. J'avais pas eu les places. C'était Place des Quinconces et j'étais sur ma moto.
0: Ah, encore.
1: J'étais resté dehors, j'étais dehors et j'écoutais le concert et c'était incroyable. Forcément, j'avais le son et je me rappelle de cette chanson qui est très forte, que j'adore. Et bizarrement, on s'est dit avec Dominique, on s'est posé la question quelle chanson on aimerait avoir le jour de notre enterrement.
0: Cette chanson-là. Oh, wow.
1: Dominique, c'est Shape of My Heart, de Sting.
0: Ouais.
1: Et moi, c'est celle-là.
0: Vous, c'est celle-là. Bon, alors, en vous le souhaitant le plus tard possible.
1: C'est clair.
0: On écoute, c'est rempli, il y a les cloches et tout. Pink Floyd,
1: ouais.
0: High Hopes. Pour le chef, Philippe Etchebest.

0: David Gilmour, qui a eu 80 ans il y a quelques jours.
1: Ah, il a la foi.
0: Ah, il est toujours beau gosse, hein. Ouais. Incroyable. Et donc, c'était l'époque de l'album The Division Bell, High Hopes. Énorme chanson de Pink Floyd qui nous amène presque à la fin de l'émission, mais pas vraiment à la fin, puisqu'il en reste une. C'est donc Jean-Louis Aubert, avec vous, mon seul invité du Décibel du samedi, à chanter par cœur toutes les chansons du début à la fin.
1: Et puis, ça pourrait durer longtemps, l'histoire. Hein.
0: C'est vrai, c'est clair. Vous l'avez rencontré, Jean-Louis Aubert?
1: Non.
0: Ah, pas encore.
1: Non. J'ai rencontré le batteur,
0: Colinka.
1: Ouais. Mais Jean-Louis Aubert, jamais. Et j'ai rencontré
0: Bertignac.
1: Ah, oui, Bertignac. Ouais. On a fait un truc avec lui pendant le Covid. En fait, on a joué, on avait joué comme ça, vous savez, comme faisait beaucoup
0: à distance.
1: Ouais. Et on avait joué avec lui Bertignac, justement. C'était un Led Zepp. Et je sais plus c'est quel morceau. Mais on a joué avec lui.
0: Oh, sûrement All Out of Love. Un truc comme ça, non?
1: Oui, je crois que c'était Wallota. C'était ça, exact.
0: Ah, oui.
1: exact.
0: Ouais. En tout cas, ça nous fait une très belle chanson de fin. Voilà, c'est fini. Jean-Louis Aubert, chef, merci, c'est fini.
1: Dommage, c'était bien.
0: Ouais, c'était bien, je sais. Mais moi, je suis contente parce que je sais que je vais vous revoir tous les mercredis à 21h10 sur M6 dans Top Chef. Et je vous souhaite une excellente 17e saison.
1: Merci.
0: Et puis le meilleur pour vos restaurants.
1: Eh ben, faudra venir me voir à Bordeaux.
0: Mais grave.
1: Si vous êtes là pour la fête de la musique,
0: chef venez,
1: bon sang.
0: Ah oui, hein. Vous jouerez à Bordeaux pour la fête de la musique.
1: Tous les ans, devant le restaurant, c'est une tradition.
0: J'adore.
1: Depuis 2017.
0: Merci beaucoup, Philippe Etcheveste.
1: Avec plaisir. Merci.
0: C'est fini.

0: Louis Aubert. Je sais que la chanson n'est pas totalement terminée, mais l'émission est finie. Et les amis, ben oui, il va être 21h. Juste le temps pour moi de vous dire que vraiment, le chef est chez Best. J'étais déjà fan dans Top Chef et dans Cauchemar en cuisine. Mais là, quand je vois le choix de chanson qu'il nous a offert pour ce samedi soir, je suis définitivement conquise. Quel mec super. Merci Philippe Etchebest d'avoir passé ce petit bout de soirée avec nous. Et puis merci à l'équipe de Décibel qui était là aussi ce soir. Il y avait Iris Guitoni, il y avait Iki, Nicolas Bonzon et Franck Mollier. Et puis il y avait vous. C'est là-dessus qu'on se quitte et je vous donne rendez-vous demain à 20h. Les meilleurs moments de Décibel avec les chansons préférées de Benabar.
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3: Bonjour, merci d'avoir choisi votre radio ici. C'est Willy vient déjeuner chez vous, numéro 1053.
4: Oh là là.
5: Ça filoche.
3: Ça filoche, mes amis. Bonjour la tribu.
4: Bonjour.
3: Alors, qui est là aujourd'hui ? Nicolas Malabeuf, notre enfant de la télé. Bonjour mon bon Nicolas.
4: Bonjour Willy, bonjour tout le monde.
3: Et Fabien Imo, notre geek. Bonjour mon Fabinou.
6: Bonjour Willy, bonjour à tous.
3: Et bienvenue à tous. Vous avez passé une bonne semaine,
6: c'est bien. Excellent.
3: Bah tant mieux. Alors moi, je suis toujours en direct des locaux de ici La Rochelle à La Rochelle, puisqu'on continue jusqu'à vendredi prochain les tournages de votre émission culte Fort Boyard qui passera cet été sur France 2. Le reste de la tribu est à la maison de la radio à Paris, voilà, parce que vous n'avez rien à faire sur le fort et je m'en réjouis. Je suis sûre que Fabien a pris ma place.
4: Même pas.
6: J'ai laissé le siège vide.
3: C'est horrible.
6: Ça fait un peu bizarre. Oui, je vous cache pas, ça fait bizarre.
3: Bah, oui, on a l'impression que je ne suis plus de ce monde. Bon, bah, priez pour moi, mes amis. En attendant, eh bien, on va repartir pour un nouveau numéro de votre grand talk show du week-end, le seul de la radio française à mélanger actu et humour. Ici, on apprend, on se détend, notez les dossiers du jour. D'abord, attention, les accidents sur la route sont en hausse. C'est un long week-end. Vous êtes peut-être parti en famille ou entre amis. Vous avez pris la voiture. Attention, nous sommes moins vigilants au volant. On en parle dans une minute. Et à 12h30 au cinéma, c'est un véritable raz-de-marée pour le film Michael sur Michael Jackson. Presque 5 millions là. 5 millions de spectateurs en 4 semaines. Je suis déjà allé 3 fois en même temps. Donc ça aide. Ça aide un peu. Donc on y entend entre autres tous ces plus grands tubes des années 80. Triomphe également au cinéma pour le film Juste une illusion d'Olivier Nakache et Eric Toledano qui raconte les émois d'adolescents dans les années 80. Alors les années 80, est-ce que c'était mieux qu'aujourd'hui ? Pourquoi cette nostalgie sur une décennie devenue réconfortante avec le temps ? Eh bien, on en parle dans 20 minutes. Et bien sûr, vous le savez, on fait cette émission ensemble. D'abord sur le groupe Facebook, cher Fabinou. Alors,
6: pour nous retrouver, vous tapez sur Facebook Youpi la vie avec Willy Rovelli. Et il y a le sondage du samedi spécial.
3: Alors c'est quoi ce sondage ?
6: Spécial Eurovision.
3: Oui, c'est ce soir.
6: Pensez-vous qu'on peut gagner enfin l'Eurovision cette année ? Eh bien, écoutez-moi bien, 92% des youpistes ont voté. Oui. Aucune chance.
3: C'est bien, ça s'annonce bien. Voilà.
4: On est optimiste.
3: On est optimiste. On va en parler en fin d'émission parce qu'on retrouvera Laurent Petit-Guillaume qui est sur place puisque votre radio ici est partenaire de cet événement. Allez, on y croit quand même.
6: Allez,
3: et puis
6: continuez.
3: On en parlera en fin d'émission. Voilà. 0810 055 056. Appelez-nous pour agir sur ce que vous voulez. C'est la libre antenne du week-end. Vous passez à tout instant, même pour nous faire un petit coucou. Et vous repartez avec quoi, mon cher Nicolas ?
4: Eh bien, on ne sait pas si on va gagner l'Eurovision, mais une chose est sûre, la carte carburant de 100 euros va bel et bien être remportée dans notre émission. Et le tirage au sort, c'est demain.
3: Merci, mes enfants. Vous savez que je vous aime. Je vous aime encore plus quand vous êtes loin de moi. Mais là, je vous aime
4: vous tellement.
3: Vous
4: n'avez pas nos chandeurs.
3: Oui, c'est ça. Est-ce qu'on a tout dit ? Alors, démarrons. Allez, Zouzou.
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3: Allez, ouvrons notre premier dossier. Bonjour, Julien Thibault.
7: Bonjour.
3: Bienvenue ici, mon cher Julien. Vous êtes le président de l'association Victimes et Citoyens. On va parler dans un instant de votre association et de l'aide que vous proposez aux victimes de la route. Mais d'abord, la sécurité routière là qui a indiqué il y a 2-3 jours que le nombre de morts sur la route est en hausse de 15% en avril en France. Est-ce que ça vous étonne, mon cher Julien, ce chiffre ?
7: Malheureusement, non. C'est une tendance qu'on a depuis le début de l'année et puis même depuis l'été dernier. Donc, on n'a que des mois en hausse.
3: C'est quoi ? C'est toujours dû à la même. Ouais, c'est toujours dû à la même chose, la vitesse, l'alcool, c'est toujours ça, quoi.
7: L'inattention, l'alcool, la vitesse. C'est vrai que tous ces signaux, on les connaît. Mais malheureusement, on a l'impression que les conducteurs ne les prennent pas en compte.
3: Ouais, c'est
7: et
3: ça.
7: On connaît le résultat.
3: Voilà, il y a un relachement un peu de bon. On se dit allez, on s'en fiche un peu de tout. Moi, qui suis beaucoup en, je le dis tout le temps, qui suis avec ma petite Vespa lorsque je suis à Paris, je vous jure que tous les jours, je suis, lorsque je passe au vert, d'accord, je freine. Alors qu'en face, ils sont au rouge, parce que tous les jours, les gens passent au rouge. Voilà, donc c'est. Et même en voiture. Voilà, donc c'est une espèce de. Oui mais, Julien, vous voulez dire oui mais.
7: Non, c'est une question d'incivilité. Ouais.
3: Mais oui, c'est ça. C'est ça. Il y a beaucoup de jeunes, beaucoup de deux roues, beaucoup de vélos aussi, hein, qui sont impactés. Alors vous, mon cher Julien Thibault, chez Victimes et Citoyens, qui est une association, vous, d'abord, c'est quoi Victimes et Citoyens à la base comme association?
7: Eh ben, Victimes et Citoyens, c'est une association qui fait de l'aide aux victimes d'accidents de la route au niveau national. On en fait des permanences également au niveau hospitalier. Et puis, on est une association aussi, 80% de l'association, c'est des victimes de la route. Hein. Ouais. Donc, on fait aussi des actions de prévention sur le terrain via des témoignages de victimes. Et puis, on réfléchit aussi à des dispositifs de combat national et d'outils pour lutter contre l'insécurité routière.
3: Voilà. Et là, parmi ces outils, il y a quelque chose qui est très intéressant, là, que vous venez de sortir, qui est un guide pour aider ceux qui ont eu un accident routier. Parce que quand on a un accident, parfois, voilà, on est face à, forcément, le choc, etc., etc., hein, puis face à des démarches qui peuvent être très complexes.
7: C'est ça. Ben alors, on a sorti un dispositif qui s'appelle le code de la sortie de route parce qu'on a fait un constat simple en fait, c'est que après un accident, les victimes sont souvent livrées à elles-mêmes. Elles ne savent pas quoi faire, à qui parler, quels sont leurs droits, quelles sont les erreurs à ne pas faire. Et donc, on a voulu développer un outil qui soit un peu avant l'accident, qui soit un outil de prévention, qui éduque finalement sur ces questions-là et qui sensibilise sur les responsabilités aussi du conducteur. Parce qu'on connaît les responsabilités pénales, mais souvent on se rend pas compte des complications en termes d'indemnisation si on est responsable d'un accident et on parlait il y a quelques minutes d'alcool ou de stupéfiants, ça peut avoir un gros impact en fait.
3: Ouais. Et quand on porte plainte aussi, parfois c'est très long et on le sait pas. Donc c'est ce que vous dites dans votre guide, voilà, que il faut être patient et qu'on sache également vers quel organisme se tourner.
7: Oui, bien sûr. Et puis on prend la question de porter plainte. Il y a beaucoup de personnes qui ne le savent pas,
3: qui peuvent. Le savent pas.
7: Et voilà, et ils ne connaissent pas le chemin non plus pour pouvoir porter plainte. Donc on a voulu réfléchir à un dispositif, un outil clair, accessible, parce que malheureusement ces informations, on peut les retrouver, mais souvent elles sont noyées dans des rubriques où on coche et puis finalement on lit pas. Et donc on n'a pas l'information.
3: Voilà. Et on peut le trouver où ce guide alors, Julien Thibault?
7: Et ben alors en fait c'est un peu plus grand qu'un guide. Hein. On peut le retrouver sur le site la sortie de route.com. Ouais, et c'est un site dédié où la première interface, c'est en fait vous inviter à faire un test. Ce test, c'est tout simplement pour vous faire voir que vous n'avez pas les réponses aux questions. Et donc, in fine, on invite les usagers à télécharger le code de la sortie de route pour pouvoir être mieux informés.
3: Voilà, sortiederoute.com. Merci infiniment, Julien Thibault, d'être passé nous voir, président de l'association Victimes et Citoyens. Et prudent sur la route, mes amis. Hein. Tiens, si vous êtes partis un petit peu en week-end à droite à gauche, appelez-nous 0810 055 056. Dites-nous où vous êtes, comment ça se passe. On va en parler dans un instant. Et Fabien Aymon, on parle de quoi avec toi, là?
6: L'actu web, 6 ans après le Covid-19, les internautes ont peur de l'antivirus.
3: Ah oui, l'antivirus.
6: On fait le point dans un instant, car apparemment, on ne fait plus les gestes barrières. Et ça, c'est un véritable problème.
3: Ah bah décidément, on fait plus rien. Hein. Tiens, les deux là, comme vous faites rien, on écoute quoi là?
6: Kylie Minogue.
3: Eh bah alors, lancez-moi ça correctement, voir si je vous
6: garde. Allez Fabien, allez Kylie. C'est parti.
3: C'est tout déjà.
6: Ah bah d'accord. Bah, elle a commencé à chanter.
3: C'est ça ton lancement de chanson. C'est allez Kylie.
6: Allez Kylie, chante.

0: Prague avec The Locomotion Jingle.
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0: Je suis à Issy-La Rochelle, mes amis, à La Rochelle. Il est midi 16 à La Rochelle. Quelle heure il est à Paris?
3: Midi 16.
0: Pareil, midi 16, midi très 16. Bien. Il n'y a
3: évidemment
0: pas de jet lag alors.
3: Non, non, ça va.
0: Très bien. Alors, mon cher Fabien, oui, ça va toi?
3: Oui, ça
0: comment
3: va.
0: Ça va la vie en ce moment? Bien,
3: très bien, très bien,
0: bien. Bien, très bien. Fleur va bien. Fleur, c'est la chérie de Fabien. Fleur
3: va bien.
0: Loïs, Loïs va bien. Loïs, c'est le fils. Martine va bien. Martine,
3: Martine, ah oui, ma mère,
0: c'est la maman.
3: Très bien,
0: la maman de Fabien,
3: ouais.
0: Et Mo. Voilà, c'est bon, je crois qu'on a fait le tour. Hein.
3: Là, père,
0: comment
3: Jean
0: vont les deux bagnoles polluantes? Parce que Fabien et Mo,
3: je ne roule plus.
0: Mais oui, voilà.
3: Je ne roule plus avec le prix du carburant. Vous savez, je ne fais même plus le plein.
0: Non, comment tu fais? Tu siphonnes d'autres voitures.
3: Voilà, c'est ça. Voilà.
0: C'est bien,
3: si vous voulez des astuces, écoutez-nous.
0: Allez, alors, Fabien, on
3: c'est
0: parle
3: parti,
0: de quoi
3: toute l'actu web. Et depuis quelques jours, la France a peur. Mais oui, les chaînes d'infos sont en boucle sur la nouvelle épidémie, l'antivirus. Depuis quelques jours, on entend des termes qui nous rappellent des mauvais souvenirs, comme cas contact, patient zéro, quarantaine. Non mais la psychose commence à s'installer. Les internautes ne peuvent s'empêcher de faire le lien forcément avec le Covid-19. Il y a six ans, le président prenait la parole pour annoncer ça.
4: Dès lundi et jusqu'à nouvel ordre, les crèches, les écoles, les collèges, les lycées et les universités seront fermés.
3: Bon, je sais que les étudiants vont être déçus, mais pour l'instant, les écoles restent ouvertes. Hein.
0: Oh merde.
3: Oui, désolé.
0: Merde.
3: Et les autorités de santé se veulent rassurantes face à l'épidémie. Bon, c'est ce qu'ils disaient aussi avec le Covid. Résultat, deux mois après, on était tous à la maison en train de fabriquer des masques avec de vieux slips. Mais un constat a été fait, non plus sérieusement, par des médecins et des experts. En fait, on a complètement oublié les gestes barrières. Par exemple, quand on est en période d'épidémie de grippe, il faut porter un masque, par exemple, dans les transports en commun. C'est important.
0: Oui, c'est vrai.
3: Ou pire encore, non mais ça c'est très sérieux, on ne se lave plus les mains quand on va aux toilettes.
0: Bon non.
3: Écoutez, non mais voilà ce qui se passe pour les hommes.
5: Chez beaucoup d'hommes, se serrer la main revient à se serrer le pénis.
3: Oui.
5: Vu qu'ils ne savent pas les mains sortant des toilettes, c'est exactement ce qui se passe.
0: Non mais voilà, non. Fabien, c'est pour ça que je te serre directement le pénis. C'est pour éviter.
3: Non mais c'est un message. C'est un message pour tous les hommes de France qui nous écoutent ce midi et surtout pour Nicolas. Oh. Voilà, lavez-vous les mains en sortant des toilettes. Non, j'en ai marre de serrer des pénis toute la journée. Voilà. Allez, toujours dans l'actu web de la semaine, sur Facebook, la gendarmerie de Saône-et-Loire a lancé une alerte. Attention, si vous prenez le volant dans ce département, vous pouvez croiser le chemin de chevreuils complètement ivres. C'est très sérieux. En fait, les chevreuils consomment des fruits fermentés et des bourgeons tombés au sol. Et résultat, les chevreuils sont complètement bourracha. Il y a une vidéo là qui tourne et qui fait le buzz. En fait, on voit la pauvre bête qui zigzague au milieu d'une route. Au début, certains internautes ont cru que c'était Renault qui avait trop abusé lors de son anniversaire. Mais non, pas du tout, c'était bien un chevreuil. Et on termine par le coup de gueule de la semaine. Coup de gueule d'Emmanuel Macron. Il était au Kenya lundi au sommet Africa Forward. Et lors d'un échange, il est
0: monté. Comment il s'appelle ce...
3: Le sommet, c'est Africa Forward.
0: Ah oui.
3: Et lors d'un échange, il est monté sur scène pour réclamer le silence. La salle était trop dissipée selon lui. Écoutez, il s'est fâché tout rouge.
6: Excuse me, everybody. Hey! Hey, hey!
3: Oh! Oh. Non, mais vraiment,
6: I'm sorry, guys.
3: Il ne rigole pas. Suite à ce coup de gueule, les DJ français French Fuse ont décidé de faire un remix de son intervention. Ouais. Écoutez.
6: Hey! Hey! Hey! Everybody! Hey! Hey! Everybody! Hey! Hey!
0: Hey! Ah, c'est pas mal, hein.
3: Et bien voilà, nous avons le nouveau tube de l'été. Merci au DJ French Fuse pour cette création, for sure.
0: Thank you, mon cher Fabinou.
3: Oui.
0: Thank you. Donc, on ressort
3: les masques
0: ouais, faits en slip.
3: En slip, oui. Avec des vieux slips.
0: Voilà, exactement. Tu sais que moi, j'ai des slips faits avec des vieux masques.
3: Ah,
0: et
3: ça,
0: c'est
3: bien.
0: Pas mal. Je vous le conseille. Jingle, je vous le conseille.
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0: Oui, il y a Céline de Brest qui est là. Ça va, ma Céline?
7: Hello.
0: Hello. Comment vas-tu, ma Céline?
7: Hello.
0: Ah, elle a la forme, Céline, j'adore. Ça va, ma Céline?
7: Ouais, toi?
0: Bah, ça va très très bien. Qu'est-ce que tu fais de bois à Brest? Tu habites là-bas ou tu es en vacances?
7: Je picole en deux.
0: Ah, tu picoles? Oh, d'accord. Ça, c'est bien.
3: On arrive. Voilà. Avec un chevreuil.
0: Ça, c'est très très bien. Mais évidemment. Là, t'es sûr que t'es avec modération, là?
7: Je sais pas. Ça fait quelques années que ça dure, donc je sais pas.
3: Ah oui, quand même.
0: Bon, alors, très bien. Très bien. Très bien, Céline. Alors, avant qu'on te perde définitivement, pourquoi tu nous appelais ce midi, ma chère Céline?
7: Pour faire coucou.
0: Ah, bah, c'est bien, faire coucou. Ben voilà, coucou.
7: Oui.
0: Coucou. Tu as commencé l'apéro tôt, il y a déjà plusieurs mois, non? Là,
7: quelle année?
0: plusieurs années. Très bien. Bon, tu fais attention.
7: J'allais voir des gens spécialisés. Oula. Pour.
0: Ah oui. Voilà. Tu fais attention, hein. Tu fais attention. Et Céline, tu fais attention à toi, ma Céline. Hein.
5: D'accord.
0: Tu fais attention, ma Céline, d'accord. Tu vas faire quoi cet après-midi? Tu voulais nous parler des années 80, toi, non? T'aimes bien les.
7: Mais oui, voilà.
0: Ah, voilà. T'aimes bien Eurythmics? Ah, moi aussi, j'adore. Ah, et oui. T'as un petit peu de nostalgie des années 80 aussi ou pas?
7: Bah, je pense, ouais, parce que je suis née dans les années 70, du coup.
0: Ouais. Ouais. Donc, toi.
7: C'est vivant, quoi.
0: Ouais, t'as grandi avec le son des années 80. Bah oui, voilà.
7: Ouais.
0: Qui était plus joyeux. J'ai l'impression que c'était plus joyeux, non?
7: Oui. Ah oui.
0: Ah oui.
3: Bon, bah là, Céline, elle est joyeuse aussi, apparemment.
0: Ah oui. Oui. Ah oui. Donc toi, c'est Eurythmics. Toi, t'aimes bien Eurythmics. Tiens, voilà, il y a Eurythmics, là, écoute.
3: Ça met la pêche.
0: Merci Céline d'être passée nous voir. On t'embrasse fort, ma Céline. Et tu prends soin de toi, oui, d'accord, ma chérie. Fais attention à toi.
7: Oui, c'est prévu.
0: Et voilà, tu repars avec ta sélection pour
3: 100 euros de carburant et pas autre chose.
0: Exactement. Bon, bah, pas autre chose alors.
3: Merci Nicolas.
0: Merci. Ça sert à rien d'engueuler les gens, Nicolas. Un petit peu de respect pour nos auditeurs. Merci Nicolas, merci Fabien, merci Céline, merci tout le monde. Dans un instant, on va vous présenter un invité pas banal parce qu'on aime vous présenter des invités.
8: Pas banal.
0: Mais d'abord, on écoute qui, mes petits bébés?
3: On écoute Charles Doré à Billon.
0: Charles Doré,
3: un ancien candidat de la Star Academy.
0: Brille. Tout à fait, je l'ai vu hier. Tiens, il est venu faire hier
3: Fort Boyard. Une exclue.
0: Exactement, il a une petite moustache.
3: C'est
0: l'info que je voulais vous donner.
3: Merci.
0: Écoutons ça. Au revoir. Écoutons ça vite.

0: absolument pour rien. C'était Charles Doré, jingle s'il vous plaît. Merci infiniment.
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0: Allez, comme promis, place à la personne pas banale du samedi. Bonjour Vincent Olivier.
3: Et bonjour.
0: Bienvenue ici mon cher Vincent. Alors vous avez 29 ans, vous êtes le patron et le chef du restaurant Kinko à Cap-Breton. Et il y a tout pile un mois, ici à La Rochelle où je suis encore aujourd'hui, vous avez été sacré champion de France de quoi mon cher Vincent ?
3: De sushi.
0: De sushi. Champion de France de sushi. Alors expliquez-nous, voilà, vous étiez combien de participants et c'était quoi le but de cette compétition ?
3: Alors c'est sur une journée, donc il y a 15 participants sélectionnés dans toute la France. Ouais. Et pendant toute la journée, on va s'affronter sur 5 épreuves différentes. Donc ça va passer par la dégustation, ouais. Quelques plateaux de sushi sashimi et voilà, c'est d'ailleurs toute la journée, on est noté sur la technique, sur l'hygiène, sur l'organisation. Voilà. Et voilà.
0: Voilà, parce que ça paraît comme ça un petit peu amusant, mais c'est une affaire très sérieuse, le sushi, mon cher Vincent, hein, parce que voilà, vous avez été jugé sur la découpe du poisson, les respects des traditions que vous connaissez bien, parce que vous êtes parti en 2024 faire une formation au Japon, c'est ça ?
3: C'est ça, j'ai fait la meilleure école de sushi du monde, donc à Tokyo.
0: Voilà, la Tokyo Sushi Academy, c'est la Starac du sushi.
3: C'est ça.
0: Voilà, vous y avez appris quoi ?
3: Là, on apprend toutes les bases du sushi, que ça va passer par l'anatomie du poisson, comme par la découpe, les différentes techniques et puis la tradition aussi. Parce que c'est très, il y a beaucoup de codes et beaucoup de traditions dans le sushi.
0: Ouais. C'est ça, la découpe au millimètre, le riz. Alors, pas n'importe quel riz, on prend pas du Uncle Ben's à la con, hein. C'est un riz particulier, c'est ça?
3: C'est ça, c'est un riz particulier. Moi, par exemple, j'utilise un riz de variété Koshigari de Niigata. Ah oui. Et après, on a des mélanges qui diffèrent de chaque chef différent. Moi, par exemple, j'utilise deux vinaigres, un vinaigre 3 ans d'âge. Après, il y a le taux de sucre et le taux de sel qui va changer entre chaque chef. Et incroyable. Chacun sa recette.
0: Ah non, mais c'est de l'art, hein. C'est de l'art, c'est très sérieux. Hein. Parce que, ouais, exactement, d'orfait, mon cher Nico, t'as raison, parce que Vincent dit, le sushi, c'est de la joaillerie. Joaillerie, à ce point-là.
3: Oui, c'est ça. Bah oui, parce qu'en fait, si vous voulez, il y a assez peu d'ingrédients. Donc, si on vulgarise la chose, il y a du riz, du poisson pour les différentes pièces, ou alors que du poisson. Donc, il faut que chaque pièce soit sublimée pour que ça soit une explosion de saveur en bouche et aussi un visuel travaillé et que ça soit simple, minimaliste, mais comme vous dites, de la joaillerie, donc comme une très belle bague par exemple, c'est plutôt simple dans l'idée, mais en fait c'est beaucoup de travail.
0: Ah, c'est une bonne idée, si je me fiançais, tiens, j'offrirais un sushi plutôt qu'une bague.
4: Ça
0: c'est pas mal, ça va me coûter moins cher. Merci Vincent pour le truc là, ça c'est bien. Comment ça se fait que vous êtes fasciné à ce point là par le sushi, Vincent?
3: C'est vraiment une passion que je me suis découvert par hasard. Moi, j'ai eu la chance de découvrir ça vraiment par hasard il y a 5 ans. Et voilà où j'en suis maintenant.
0: Bravo.
3: Donc c'est assez récent pour moi.
0: Ouais. Et je crois que votre restaurant aussi est pas banal. Je crois qu'il n'y a que 6 places, c'est ça, non ?
3: C'est ça, donc c'est Kinko Makassé, donc à Cap-Breton. Donc il y a que 6 places assises, vous êtes au comptoir, dans une ambiance intimiste, et j'ai essayé de qu'il y ait une poésie culinaire en fait qui s'installe pendant toute une soirée, pendant 2-3 heures.
0: Un voyage culinaire qu'on fait grâce à vous, mon cher Vincent. Et bravo. Je crois que la prochaine étape, c'est les championnats d'Europe, hein. C'est ça, c'est quand?
3: Oui, c'est ça, c'est en septembre. Octobre.
0: Où ça?
3: Là, ça va être Barcelone.
0: Barcelone, très bien. Et on croise les doigts, mon cher Olivier, puis peut-être qu'on vous rappellera. Soyez bon, ne nous décevez pas, mon cher Vincent. Vincent Olivier, champion de France de sushi. Et vous pourrez donc les déguster dans son resto à Cap-Breton, Kinko, qui signifie équilibre en français. Car oui, j'ai aussi des bases de

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2: Allez, partons gaiement vers la deuxième demi-heure de votre talk show du samedi. Alors ici, c'est comme le talk show de Léa Salamé qu'à l'époque.
3: Mais on va pareil.
2: Hein, sinon, c'est la même chose. Dans un instant, on va parler des années 80. Alors, est-ce que c'était mieux avant? Eh bien, la réponse dans un instant. Et votre tribu est là, notre enfant de la télé, Nicolas Malabeuf, qui n'était même pas conçu dans les années 80.
3: Ben, loin de là.
2: Loin de là. Quel âge tu as, mon bébé, déjà?
3: Eh bien, je suis né en l'an 2000.
2: Il a 26 ans. C'est un bébé. Et notre spécialiste de web, Fabien Emo, non plus. Bah 80 non plus, toi.
4: Non, je n'étais pas là.
2: Ah, bah voilà. Il n'y avait personne.
4: Il n'y avait que moi.
2: Il n'y avait que les meilleurs, tu vois.
4: Oui. Et c'était bien, les années 80.
2: C'était super. Ouais. C'est vrai que mais je pense qu'on va en parler dans un instant. Mais tu sais, les trucs nostalgie, on regrette notre jeunesse.
4: Parce que tout
2: n'allait pas bien non plus. Mais on va en parler dans un instant. Si vous voulez en parler avec nous, d'ailleurs, vous pouvez le faire. D'abord sur le groupe Facebook.
4: Retrouver sur Facebook, vous tapez Youpi la vie avec Willy Rovelli. Vous tombez sur notre groupe. C'est complètement gratuit. Le sondage du samedi, spécial Eurovision, pensez-vous qu'on peut gagner cette année?
2: Alors
4: 90% de non, aucune chance.
2: Très bien.
4: Francis a écrit, c'est de la magouille. Marine, je préfère l'Eurovision Junior.
2: Ah bah oui.
4: Et Sylvain,
2: c'est vrai qu'on est bon.
4: Et Sylvain, lui, pas d'Eurovision, vu le temps ce soir, c'est raclette partie.
2: Donc
4: continuez à réagir, c'est gratuit. Le groupe Facebook, c'est Youpi la vie avec Willy Rovelli.
2: Voilà, et appelez-nous, 0810 055 056. Vous passez à tout instant, vous êtes chez vous. C'est la plus grande émission de radio du monde, parce que vous êtes tous des chroniqueurs, tous. Donc venez, vous passez à tout instant et vous repartez, mon cher Nicolas.
3: Ils vont bel et bien tomber, c'est la carte carburant de 100 euros, elle tombe
2: incroyable.
3: Demain.
2: Oh là merci. Là. Merci. Allez, mais d'abord, si vous n'avez pas suivi l'actu, pas de panique, l'actu vous suit. Il est temps pour moi de mettre
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2: Et on commence avec l'affaire Patrick Bruel. Après 14 témoignages d'agression, c'est maintenant 15 nouvelles personnes qui se plaignent des agissements du chanteur. On appelle ça un double album. Demandons aux femmes qui n'ont pas été agressées par Bruel de se faire connaître, on gagnera du temps. Bruel face à ses victimes, si bah alors, on n'attend pas Matrick. Qui a le droit qu'il chantait? Toutes celles qui ne veulent plus la fermer, bravo à elles. Hier, c'était la journée mondiale de la famille, un bel hommage pour fêter les 15 ans de l'affaire Xavier Dupont de Ligonnès. C'était la journée mondiale de la famille, mais également la journée mondiale des blaireaux, ce qui revient parfois à la même chose. En une de Paris Match, Marilyn Monroe qui aurait fêté ses 100 ans. Comme la chanson de Monroe à l'Eurovision, on dirait qu'elle a 100 ans. À Lyon, le premier restaurant gastronomique pour chiens a ouvert ses portes. Ah oui, à Paris, les chiens avaient déjà leur salle de cinéma, le Grand Rex. Le réalisateur Luc Besson, visé par une plainte pour agression sexuelle, d'après la plaignante, il a le gland bleu. Festival de Cannes, pour l'instant, c'est toujours aussi chiant. Sur le tapis rouge du festival, l'actrice Demi Moore est apparue tellement maigre qu'elle est devenue tiers Moore. Cette semaine, sur France 2 avait lieu la soirée des Molières. C'était tellement long que même la statuette a voulu se barrer. Un premier cas contact à l'antivirus transféré à l'IHU de Marseille. Oh là là, non, pas là-bas, le pauvre, il y a le professeur Raoul qui va venir pour lui enfiler une seringue de chloroquine dans le derche. À Nice, 2 personnes sont mortes et 6 ont été blessées à la suite d'une fusillade liée au trafic de cocaïne dans le quartier sensible des Moulins. Finir pour de la farine aux Moulins, fallait y penser. Enfin, la question du jour. Est-ce qu'à Nice, les tirs de calage font pan-pan-pan, bagna?
3: Ouh.
2: Eh, vous avez 2 heures. Allez, heureusement, dans 229 jours, c'est fini 2026.
3: Bravo.
2: Voilà, mes amis, oh là là.
3: Et
2: tu vois? Tu vois, oui.
3: Et alors, Willy, on vient d'apprendre aussi, le pape Léon XIV va venir en France au mois de septembre. Ça veut dire qu'on aura le pape et Céline Dion en même temps.
2: En même temps, dis donc. Oh là là, tu sais, mon Nico, je te remercie d'écouter cette émission car j'en ai déjà parlé la semaine dernière de cette information.
3: Oui, mais là, c'est officiel.
2: Merci.
3: À Lourdes.
2: Non, mais Nico, il vient, mais il écoute une autre radio. C'est assez original.
3: Le Vatican vient de parler.
2: Oui, mais toi, tais-toi. Je te dis, tais-toi parce que tu m'énerves. Et je suis pas bien. Les gens sont pas bien à cause de toi. Nicolas.
3: Alors si
2: vous n'êtes pas bien à cause de Nicolas, écoutez-moi. Quand je vais vous dire à vous, vous allez me faire palabapapala et tu verras, ça ira beaucoup mieux. Alors vas-y, tiens, on va se jingle. Là, on n'est pas bien. Nicolas, il nous a énervé.
3: Ça va mieux.
2: Heureusement que vous
3: êtes là, Willy.
2: Ben oui, heureusement que je suis là. Et heureusement que

0: Stevie Wonder et l'incroyable Paul McCartney sur votre incroyable radio ici. Jingle, allez-y.
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0: Ah oui, alors je vais m'énerver.
2: Oui,
3: qu'est-ce qui se passe?
0: Là, je vais m'énerver. Je viens d'avoir Marianne qui est au standard à la maison de la radio à Paris qui vient de me dire ça appelle pas trop. Qu'est-ce que c'est que cette affaire? Appelez-moi immédiatement 0810 055 056. Je vais me fâcher, hein. Appelez tout de suite pour ce que vous voulez, même juste pour me dire bonjour, ça me ferait bien plaisir. 0810 055 056. Réagissez, tiens, sur les années 80. Est-ce que vous pensez que c'était mieux avant? Je sais que parmi vous, il y a des auditeurs qui étaient vivants dans les années 80. Donc je veux vous entendre. On va en parler tout de suite. C'est la folie au cinéma avec le film Michael sur Michael Jackson. 5 millions d'entrées bientôt. Et aussi pour le film Juste une illusion du duo de réalisateurs français Nakache et Toledano. Ces deux films racontent une époque, celle des années 80. Bonjour Bertrand Dical.
4: Bonjour.
0: Bienvenue ici mon cher Bertrand. Alors vous êtes journaliste, vous aviez publié en 2013 un livre qui s'appelait Les années 80 pour les nuls. Franchement vous pourriez le ressortir ce livre. Hein, parce que... Pourquoi, à votre avis, Bertrand, il y a autant de nostalgie sur cette décennie ?
4: Ah bah, il y a deux raisons. Il y a une première raison qui est démographique, chronologique, évidente. Ouais. C'est qu'aujourd'hui, les gens qui ont grandi dans les années 80, ouais. Eh ben, c'est les chefs. C'est eux qui dirigent les radios, c'est eux qui dirigent les télés, c'est eux qui sont les producteurs, c'est eux qui dirigent les cinémas.
0: Ben ah
4: oui, tout simplement. Donc leur jeunesse, c'est ça. Et eux-mêmes, ils ont vécu à une époque où les gens qui étaient les producteurs, les directeurs de radio, les directeurs de télé, etc., etc., étaient des gens qui avaient vécu les années 60 et leur disaient « Ah non, mais à côté, les gamins, là, ce que vous faites avec la Ritalin Tico, mais vous imaginez pas que c'était Johnny. » Voilà, c'est juste un décalage génération. Mais il y a quelque chose de vraiment vrai, de profond, qui tient à une caractéristique des années 80. Les sociologues disent que ce sont les premières années vraiment postmodernes. Ah. Et en fait, postmoderne, ça veut dire après les modernes. Mmh. Et en fait, en Occident, en Europe en particulier, depuis des dizaines de générations, parce que là, on est en train de parler de la Révolution française, voire même du règne de Louis XIV, les jeunes sont toujours contents de faire quelque chose que n'ont pas fait les vieux et disent ce qui est nouveau, c'est bien, ce qui est vieux, c'est mal. Grosso modo, c'est ça.
0: Ouais.
4: Le rock'n'roll a été inventé comme ça. Georges Brassens, c'est ça. Georges Brassens, c'est une révolution. Mmh. Bon. Eh ben, ce qui se passe dans les années 80, il y a des gens, et ceux qui ont vécu les années 80 s'en souviennent, il y a les Forbans qui se mettent soudain à jouer le rock'n'roll des années 50.
3: Oui, c'est vrai.
4: Il y a des gens qui se mettent, Matt Bianco, par exemple.
0: Ah oui, Matt Bianco, c'est bien
4: qui
0: ça.
4: Qui se met à jouer de la musique des années 50. Il y a tout ça. Donc, on a à la fois du revival des années 50, etc., etc., le fait que le règne des années 60 est toujours puissant et des vedettes des années 60 qui ont 20 ans, 30 ans de carrière ne sont pas mises à la poubelle parce que le Johnny, le Eddie Mitchell, ils sont toujours là.
0: Ils sont toujours là.
4: Les gamins des années 80, on leur fait écouter la musique des années 60 en même temps qu'ils écoutent la musique des années 80. Donc c'est vraiment les années postmodernes. C'est-à-dire que tout le monde écoute de tout. Et puis au milieu des années 80 arrive le CD. Et le CD, ça veut dire des compiles, 70 minutes de musique pour le prix d'un disque. Et on se retrouve avec plein de jeunes adultes, plein de gamins qui n'ont pas de vinyle. Ils n'ont que du CD. Donc ils rachètent les disques des années 60 et ils achètent les nouveautés.

0: on fait des
1: coups. Mais mon Bertrand, vous nous parlez beaucoup de culture, là, beaucoup de chansons, mais la vie dans les années 80, enfin, tout n'allait pas bien non plus. Et là, j'ai l'impression qu'il y a un peu de fantasme en se disant c'était mieux avant.
0: C'est quand même le SIDA, c'est quand même Tchernobyl, c'est quand même Bhopal, c'est quand même
1: le chômage,
0: la victoire de la gauche et la défaite de la gauche, puis la défaite de la droite, puis la défaite de la gauche, le chômage de masse, et puis le moment où on commence à dire, ben, le chômage ça va pas s'arranger, la crise maintenant c'est le modèle. C'est-à-dire, vous foutez rien à l'école, vous êtes un glandeur, vous êtes un pochetron, vous allez taper à la porte d'une usine, vous aurez du boulot. Ben maintenant, c'est fini. Il faut être un trader, il faut suivre la bourse, il faut faire comme Bernard Tapie. Donc, c'est quand même des années où il y a quand même beaucoup de choses à la fois qui sont bouleversées, à la fois et pas toujours triguées. Et nous, on a la nostalgie des SOS racisme.
1: C'est ça. Et
0: en fait, s'il y a SOS racisme, ben c'est quand même du racisme.
1: C'est qu'il y avait du racisme, voilà. Ouais.
0: C'est quand même que c'est une société qui est quand même très très dure et très très violente encore, et soudain on se rend compte à quel point cette société est dure et violente.
1: Mais c'est vrai que quand on parle des années 80, et vous avez raison d'avoir démarré comme ça, c'est vrai que souvent on repense à des tubes, à des chansons, etc. Et voilà, les gens quand ils en parlent, ils disent on a l'impression que c'était plus fun, c'était plus marrant, il y avait plus d'humour, les gens se prenaient moins la courge quand même, même à la télé. Voilà, Nicolas Malabeuf qui est fan de télé, moi qui suis un enfant de la télé, j'ai l'impression qu'on osait beaucoup plus, quoi.
0: On osait beaucoup plus, mais parce qu'on avait plus l'impression que ça osait.
1: Ouais.
0: Parce qu'il y avait combien de chaînes?
1: Bah oui, il
0: y en avait. On avait 5-6 chaînes. On n'avait pas 45 chaînes de télé. Aujourd'hui, personne n'est capable de dire combien il y a de chaînes de télévision en France. On ne sait même plus tellement il y en a. Plus YouTube, plus les réseaux sociaux, plus TikTok. Donc évidemment, des choses qui avaient l'air d'être très osées à l'époque, un scandale comme Gainsbourg qui fait brûler un billet de banque à la télé. Bon, bah vous regardez TikTok, vous en avez 80 aujourd'hui. Puis vous avez aussi quelque chose qui est effroyable, c'est que on va extraordinairement loin dans l'image pornographique, la pornographie sexuelle, la pornographie de la violence. C'est-à-dire que on trouve chaque jour des dizaines de milliers de crimes filmés. Donc, on a l'impression rétrospectivement que l'image était d'une innocence absolument incroyable. Quelqu'un disait à la télévision, mais monsieur, vous êtes un imbécile.
1: On se disait,
0: La violence, le déchaînement, etc. Donc, on a effectivement très facilement l'idée d'un âge d'or.
1: Exactement. Bertrand, restez avec nous une petite minute encore, je vous présente Laurent. Ça va, mon Lolo?
2: Salut, mon Willy.
1: Ça va, mon Laurent? Tu nous appelles d'où?
2: Je t'appelle de Normandie, là.
1: Normandie, très bien, bravo. Tu voulais réagir aussi sur les années 80?
2: Je suis un enfant. Moi, je suis 74, mais voilà, j'ai vécu le début des années 80, l'adolescence, les premiers émois amoureux.
1: Ah là là.
2: La découverte de Jean-Jacques Goldman, la New Wave, etc. Donc, c'était. Pour moi, c'est les meilleures années, même encore aujourd'hui, à 52 ans. Pour moi, les années 80, c'est les meilleures années, quoi.
1: Est-ce que tu te souviens du prénom de ta première chérie?
2: Ouais, elle s'appelait Stéphanie.
1: Eh ben, tu sais, elle est là. Elle est là, Stéphanie.
2: C'est Anne-Sophie. Elle est de 1980.
1: Comme ça, t'es dans les années 80 tout le temps. Avec ta chérie.
2: Je suis dedans tous les jours.
1: On a compris, mon Lolo. Tu fais quoi dans la vie, mon Laurent, en Normandie?
2: Je suis directeur commercial.
1: Très bien, un directeur qui doit être sympathique. Merci mon Laurent, je t'embrasse fort, merci d'être passé nous faire un petit coucou. Tu repars
2: merci
1: avec
2: mon Willy, gros bisous à tout le monde.
1: Prends bien soin de toi et t'embrasse ta chérie. Nico, tu offres quoi à Laurent?
3: La carte carburant de 100 euros et non pas 100 francs.
1: Non, bien sûr que non, mon cher Nicolas. Bertrand Dical, merci beaucoup d'être passé nous voir. Journaliste, donc voilà. Est-ce que c'était mieux ou pas les années 80? Chacun. Ce qui est marrant, c'est qu'il y a des gens qui n'étaient pas nés dans les années 80 et qui disent c'était mieux.
3: Nostalgique d'une époque qu'on n'a pas vécue. Après, peut-être en 2060, on sera nostalgique des années 2020.
1: Eh bien, on en reparlera en 2060.
3: Vous serez plus là.
4: Sympa, et oh.
1: Tu seras peut-être même pas là pour ta chronique. Ouais. Mais vas-y, dis-moi, on parle de quoi dans un instant, peut-être avec toi.
3: Eh bien, on va parler de l'Eurovision, c'est la soirée télé de l'année.
1: Eh bien, on verra. Mais d'abord, écoutons Julien Lib, il est là, avec Autrement. Oui, oui, mais c'est bon. Vas-y, parle encore. C'était 5 dernières secondes.
3: Eh oui, un autre finaliste de la Star Academy, voilà. Julien Lippe, avec son titre Autrement.
1: Adieu, Nicolas. Adieu.

0: Julien Liv. Merci, merci
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0: Voilà, Julien Liv autrement. Alors, Nicolas.
3: Qu'est-ce qu'on fait? Il fait
0: alors,
3: sa chronique
0: écoute-moi
3: ou pas
0: bien, écoute-moi bien, mon Nicolas.
4: Chaque semaine, c'est la même chose.
0: Tu sais, mon Nicolas, il y a des moments, il faut savoir respecter le patron que je suis. Tu comprends ce que je veux te dire?
3: Oui, parce que là, et il vous manque de respect. Il vous manque de respect.
0: On est bien d'accord,
3: ah oui,
0: Fabinho.
3: Oh,
0: on est d'accord qu'il me manque de respect. Et que toutes les semaines, tu sais, c'est comme les enfants. Tu vois,
3: oui.
0: Tu vois mon Fabinho, t'as un petit qui s'appelle Loïs. Quel âge il a, Loïs?
3: 4 ans bientôt.
0: 4 ans. Et donc là, tous les parents vont comprendre ce que je veux dire. Les enfants, ils testent. Tu sais, ils font des choses, puis ils voient jusqu'où ils peuvent aller, tu vois. Ben, bah, Nicolas Malabar, il est pareil.
4: J'aime bien, châtie bien.
0: Chaque semaine, il me teste. Vous juste voir jusqu'où je peux aller voir. Et ben là, tu m'as énervé, Nicolas. Ouais. Elle était vraiment bien ta chronique sur l'Eurovision, Nicolas.
4: À vous de juger, j'ai envie de dire.
3: En plus, oui, je peux pas la faire demain parce que l'Eurovision sera passée.
4: Là, je suis embêté. Là, je ne peux pas la recycler.
0: Ah, tu peux même. C'est sûr que tu pourras pas la faire demain. Si tu dis non, j'ai pas envie de l'écouter aujourd'hui, tu pourras pas la faire demain. Eh bien, écoute, je vais te dire, tu auras travaillé pour rien, mon cher Nicolas.
4: Bon, bah c'est comme ça.
0: C'est qu'est-ce que tu veux, je te dis. C'est pas ça.
4: C'est la vie, hein. C'est la vie.
0: Qu'est-ce que tu veux, c'est la vie, mon Nico.
3: Alors, moi, il est quand même payé s'il fait pas sa chronique.
0: Ah, bien sûr.
4: Il y a intérêt.
0: Non. Moi, je gère aussi les payes dans cette émission.
4: Qu'est-ce qu'on fait alors?
0: Rien, on va pas la faire, Nicolas. Parce que tu m'énerves.
4: On va très bien.
0: Voilà.

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1: Allez, de retour ici, si vous voulez bien déjeuner chez vous. Oui. Tu t'en souviens de cette musique, mon cher Nico? T'aurais aimé faire une chronique là-dessus, hein?
2: Mon rêve.
1: Sur l'Eurovision. Ah, c'est ton rêve, hein, mon Nicolas. Allez, va, tu vois, parce que je suis pas quelqu'un de méchant.
2: Ah.
1: Allez, vas-y, je t'écoute.
2: Vous êtes
1: fais
2: un
1: ça
2: ange.
1: Vite et bien. Et fais bien, ça vite et bien.
2: Sans commune mesure, ce soir, c'est ma soirée télé préférée, donc la 70e édition de l'Eurovision. Celle qui nous représente cette année, c'est Monroe, révélée dans l'émission Prodige. On va la soutenir avec son titre Regarde-moi. Alors pour l'instant on est classé 9e chez les parieurs,
1: ah,
2: c'est pas dingue.
1: Bien.
2: Monroe a 17 ans et alors c'est pas la première fois qu'un ado nous représente au concours. La France a même un record, celui d'avoir envoyé la plus jeune candidate de l'histoire. C'était en 89, elle avait à peine 12 ans, elle s'appelait Nathalie Pack et elle avait terminé 8e. Mais alors sa participation avait fait des remous et donc dès l'année suivante le règlement avait changé. Il faut avoir désormais 16 ans révolus le jour du concours. Sachant que 3 ans plus tôt, la Belgique avait remporté grâce à Sandra Kim qui n'avait que 13 ans. Mais là, c'est parce que les managers avaient menti en prétendant qu'elle en avait 15.
1: Oh
2: et alors, au commentaire cette
3: Magouille.
2: Année, Stéphane Bern sera rejoint par Camille Scherf. Et alors, j'ai voulu revenir sur le présentateur qui a marqué l'Eurovision. C'était Léon Zitrone. Alors déjà,
1: la dernière
2: fois que la France a organisé le concours, c'était l'année suivant la victoire de Marie Myriam. Nous sommes en avril 78 au Palais des Congrès de Paris, à la présentation devant l'Europe entière, Denis Fabre, qui s'occupait de la partie en français, et donc Léon Zitrone, qui devait parler en anglais. Mais alors, tout d'un coup, il s'est mis à parler toutes les langues.
4: Mesdames, mesdemoiselles, messieurs, bonsoir. Ici Paris. Quant à la deuxième langue de l'Eurovision, l'anglais, elle vous sera présentée par l'une des personnalités les plus populaires de la télévision française. Je veux parler de Léon Zitrone.
5: Ladies and gentlemen, good evening. Mesdames et messieurs, bonsoir. Meine Damen und Herren, guten Abend. Señoras y señores, muy buenas noches, señores y señores. Buonasera. Good evening, dames et messieurs. Erev Tov, Gvirotai, Verabotai, Minadamer, Ocherar, Bukver.
2: Il a fait toutes les langues. Alors, Léon Zitrone et Denis Fabre, qui ne s'est pas super bien entendu, Léon ne voulait pas qu'on prenne l'ascenseur avec lui, mais Denis ne le savait pas, il y avait eu un bruit dans l'ascenseur quand même. Et alors, une heure avant le début du direct, la fermeture éclair de la robe de Denis Fabre éclate. Elle se retrouve le dos nu, et donc en urgence, des épingles à nourrice étaient attachées. Et alors, au moment des résultats, époque oblige, la liaison n'était pas dingue. Les jurys donnaient leurs points par téléphone, et la communication était compliquée entre Léon Zitrone et la Turquie.
5: Ankara, est-ce que vous êtes en mesure de me communiquer vos points, s'il vous plaît?
6: Oula.
2: Oula.
5: Comment? Je vous entends très très bien, Ankara, je vous remercie. I'm hearing you extremely well, Ankara. Irlande, 10 points. Mais est-ce que je peux vous demander, Ankara, s'il vous plaît, de parler tout de même un peu moins fort?
2: Non, c'est
5: sympa.
2: Et alors, en 91, Zitrone fait son retour aux commentaires. Au moment des résultats, la Suède et la France arrivent à égalité parfaite. Sauf que Zitrone ne connaît pas le règlement dans ce cas. Il l'avoue à l'antenne et alors il toussait beaucoup.
7: J'ai cru pendant 30 secondes que nous avions partagé la première place en réalité. Au bénéfice des accessites, c'est la suédoise, mais il faut s'incliner. C'est un point de règlement dont j'avoue que je ne le connaissais pas. Je ne sais pas pour quelle raison on ne nous avait pas distribué ce point de règlement.
2: Bon, Léon le patron et le petit potin l'an dernier, 166 millions de téléspectateurs ont regardé l'Eurovision.
1: Merci mon bon Nicolas.
2: Ça valait le coup.
1: Comme je suis gentil. Non, ça ne valait pas. Jingle, je le regrette de t'avoir écouté.
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1: Allez, filons à Vienne, justement, en Autriche, retrouver notre ami que vous entendez tous les soirs entre 20h et 21h sur votre radio ici, le ponte des années 80. Ah. Bonjour, mon cher Laurent Petit-Guillaume.
9: Bonjour la France. Hello France.
10: Hola Francia.
1: Buongiorno
10: Francia.
1: Buongiorno Laurent.
9: Buongiorno, oui.
1: Alors vous êtes l'envoyé spécial de notre radio sur place donc à Vienne, car ce soir il y a l'Eurovision 70e édition. Alors c'est qui Monroe? Bah, c'est qui? Bah, elle va chanter quoi? C'est quoi?
9: Bah, non mais dis donc, regarde-moi Monroe, gagnante de l'émission Prodige, 17 ans, voix de soprano qui mélange la pop et le lyrique, c'est sublime, c'est extraordinaire. Il y a une humeur sur scène formidable, de l'artistique avec des danseurs, des danseuses, un souffle qui amène le public en transe à chaque fois qu'elle est passée, parce que nous avons eu la chance de voir les répétitions générales hier soir, les demi-finales, les représentations en public. Elle est sublime, elle est géniale. Bon. Elle fait l'unanimité auprès des journalistes et dans la salle, je l'ai vu, le public est dingue de Monroe. Mais la concurrence est rude.
1: On y croit alors. Alors on va écouter un petit bout de Monroe, tiens, si tu veux bien, mon Lolo. Voilà, regarde, c'est Regarde-moi.
9: Oui, c'est Regarde-moi. Et Regarde-toi.
1: Celle-là dit Regarde-toi. Alors, c'est Regarde-moi.
9: Oui, mais elle dit aussi les deux. Elle dit... elle dit les deux.
1: Ah, donc on se regarde tous, alors. Très bien. Et alors,
9: ça,
1: et sinon
9: c'est ça,
1: les
9: l'amour,
1: autres.
9: Ça te fout droit.
1: Ah, c'est ça.
2: En tous les sens du terme.
1: Ah, ben oui. Mon Lolo, alors à part elle, il y a qui en bien.
9: Alors en bien. En bien, c'est pour moi.
1: Ouais. Bon,
9: pour moi, ça n'est pas le duo finlandais qui est vraiment le préféré, les favoris. Faut se méfier des pronostics, hein. Attention, c'est comme les sondages, ils se plantent à chaque fois. Mais effectivement, les Finlandais, c'est un duo. Il y a une belle blonde qui joue du violon. Il y a un beau brun qui chante au milieu des flammes. Bon, c'est vrai que ça emporte un petit peu tout le monde. Ouais. Ça emporte un petit peu tout le monde. Elle s'appelle Linda. Elle a joué avec plein de gens célèbres. Elle a joué avec Céline Dion. Et lui, il s'appelle Peter Parkkonen.
1: Oui, tout
9: et
1: à
9: il
1: fait.
9: Chante Like In 18. Tu veux
1: un petit couteau, un petit peu. Oui, écoutons.
9: Voilà, c'est ça.
1: C'est pas mal. D'accord. Les Italiens, ils sont bien, les Italiens ou pas cette année?
9: Oh, bah, l'Italien, c'est de la variété extraordinaire. L'Italien, il s'appelle Salda Vinci. Alors lui, il a énormément de dents dans la bouche et il les montre toutes. C'est de la variété. Non, c'est de la variété italienne. Voilà, il chante bien. Il y a une belle histoire d'amour avec un mariage à la fin. Oh, c'est extraordinaire.
1: Ah là là, c'est beau,
9: non,
1: ça.
9: Mais franchement, la chanson est un tube. C'est de la variétoche, mais on adore ça.
1: Bien,
9: moi,
1: écoutons,
9: il fait partie des préférés.
1: Ah, écoutons. Dio.
9: Sempre si.
1: Ah, pas mal. D'accord, c'est bien ça. Et la Grèce, comment ils sont?
9: Alors, la Grèce, lui, il a le premier prix du plus sympathique des concurrents cette année. C'est un petit bonhomme. Il y a 6 mois encore, il chantait dans la rue. Il a mis des vidéos sur TikTok comme tout le monde. Et puis d'un seul coup, tout le monde s'est pris d'amour pour sa chanson qui est absolument entêtante. Bon, c'est pas non plus ce genre de musique que j'adore. Mais moi, je l'ai mis numéro 3, derrière l'Australienne notamment, qui est ma favorite. Et il est rigolo. Il porte un petit bonnet avec des petites oreilles. Tu auras le même l'hiver prochain, je te promets. Il va lancer la mode. Ça va t'aller à merveille. Oui.
1: Merci
9: pour
1: beaucoup.
9: Toi, ce look-là. Tu regarderas ce soir.
1: Ouais,
9: moi, en le voyant, j'ai pensé à toi. Oui.
1: Merci. On écoute un petit extrait. Je sais pas comment je vais le prendre, parce que j'ai pas encore vu sa tête, donc je vous dirai si je l'ai bien pris ou pas.
2: Ça, c'est la Grèce. Ça bouge.
1: Merci, mon Lolo. Qu'est-ce que tu vas faire d'ici ce soir? Alors, qu'est-ce que tu vas faire d'ici ce soir, mon Lolo?
9: Cet après-midi, je vais retrouver tous les journalistes.
1: Non.
9: On se retrouve tous les journalistes de tous les pays du monde et on fait la fête l'après-midi. On attend le suspense pour ce soir.
2: C'est notre Léon Citron, Lolo. En fait.
1: Exactement. Ben, on retrouvera Laurent demain, d'accord, pour faire le point. Ok, mon Lolo, et si tu vas te promener, faire les boutiques, rapporte-moi le CD de François Feldman, les valses de Vienne, bien évidemment. Voilà, mes amis, c'est fini.
2: Oh, non, déjà. La barbe,
1: ça va trop vite, tu vois, ça m'énerve. Merci à ICI La Rochelle pour votre accueil.
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3: Bonjour et bienvenue dans votre magazine Ma France par ici, les économies. Alors maintenant, vous le connaissez, notre objectif. Hein, chaque semaine, c'est de vous redonner du pouvoir d'achat. Aujourd'hui, on va partir en vacances ensemble. Chouette, mais quels moyens de transport, quelles assurances, quels sont les bons plans du moment? On va tout vous dire avec notre invité. Bonjour Sophie Kouane.
4: Bonjour Valère, bonjour à tous.
3: Vous êtes rédactrice en chef adjointe des hors-série de 60 millions de consommateurs. Je vous propose pour commencer de répondre à une première question de Françoise qui vit dans la Vienne.
5: Bonjour Françoise, j'habite dans la Vienne, juste à côté du Futuroscope. Alors nous, pour voyager sans galère, quand on part en vacances, en général, on prend des locations du dimanche au dimanche. On fait ça depuis très longtemps. Comme ça, il y a moins de monde sur les routes, on est tranquille et surtout, il n'y a pas les camions à doubler. On prévoit aussi un pique-nique dans la voiture, comme ça, on s'arrête où on veut parce que ce n'est pas toujours facile de trouver un endroit pour acheter à manger. Et puis comme ça, on perd moins de temps. Sinon, maintenant qu'on n'a plus d'enfants à charge, on part aussi en dehors des vacances scolaires, un grand avantage, parce qu'il y a moins de monde et on peut louer au dernier moment, selon la météo, on va à tel ou tel endroit. Et puis en plus, c'est moins cher. Voilà nos petits conseils du jour. Au
3: oui, c'est vrai Françoise que ce sont des conseils, c'est pas vraiment une question, vous faites bien de le préciser. Merci en tout cas pour votre témoignage. Alors Sophie Kouane, partir le dimanche, un petit encas dans la voiture et hors vacances scolaires, là on est pas mal côté pouvoir d'achat ou pas?
4: Ah, Françoise, elle a tout bon et puis surtout elle est flexible. Et ça, la flexibilité dans les dates, c'est essentiel si on veut des bons plans pour les vacances. Évidemment, l'important c'est aussi de bien intégrer tous les coûts de ces moyens de transport quand on projette un petit peu ses vacances, pas seulement se dire je vais prendre le train d'un point A à un point B, mais il faut se rendre jusqu'au train, il faut compter parfois les bagages quand on prend un avion, le prix du parking, le métro, et tout ça, ça vous fait votre enveloppe réelle pour le transport. C'est important parce que typiquement le coût des bagages, notamment aériens, ça alourdit fortement la note. Un bagage en soute, par exemple, c'est entre 18 et 130 euros, selon les compagnies. Donc c'est pas rien.
3: Oui, oui, c'est vrai. Il y a beaucoup de frais cachés, c'est un peu ce que vous dites, mais on va y revenir. Sophie Kouane, vous êtes rédactrice en chef adjointe des hors-série de 60 millions de consommateurs. On va évoquer donc tous les sujets utiles pour profiter de nos vacances sans se ruiner cet été. Si, bien sûr, on a la chance de partir, en commençant peut-être donc par le moyen de transport, justement. Comment on décide d'y aller de telle ou telle façon pour pas se ruiner, justement, d'un point A à un point B?
4: Alors, il y a plusieurs choses à prendre en compte. D'une part, est-ce que vous êtes seul ou en couple ou vous avez des enfants? Tout de suite, en termes de volume de bagages, ça va pas être la même chose et la quantité de bagages va peser sur le budget du transport. Prendre en compte les différents coûts annexes. Par exemple, un coût typique, les Ouigo qui sont le moyen de transport le plus économique, le tarif low cost de la SNCF, eh bien, quand vous avez des bagages supplémentaires, vous devez payer un surcoût. Ça c'est une chose à intégrer.
3: Ça veut dire que finalement, avant de décider du moyen de transport, il faut prendre le temps de comparer, c'est ça l'idéal ?
4: Oui, alors vous parlez à une journaliste de 60 millions de consommateurs, donc évidemment la comparaison des différents produits, elle est essentielle et ça vous permettra vraiment de savoir où vous allez. Je parlais tout à l'heure du Ouigo, on peut même comparer au sein de la SNCF un tarif Ouigo et un tarif sur un TGV Inouï qui est réputé être plus cher, suivant la destination et le jour où vous allez le prendre, vous n'aurez pas forcément des tarifs si avantageux que ça en Ouigo.
3: Donc premier message, prendre le temps nécessaire avant, anticiper, comparer, notamment sur les moyens de transport. Bon, on est souvent attaché à la voiture aussi en France, notamment quand on part pas trop loin, les destinations un peu stars, notamment pour l'été. D'abord c'est la France, il y a aussi l'Espagne, l'Italie, c'est vrai qu'on peut imaginer y aller en voiture. Est-ce que c'est un bon choix budget ?
4: Alors, ça reste un bon choix de budget malgré les hausses de coûts récentes du carburant. Bon, là encore, c'est intéressant de faire des simulations, mais en particulier pour les familles. On a parlé de la question des bagages, mais la question des équipements encombrants comme la poussette, ça permet aussi d'alléger la note de ce côté-là. Bon, pour les couples et les personnes seules, là encore, on a fait des simulations, c'est nettement moins intéressant de prendre la voiture. On pourra éventuellement aller vers le covoiturage qui permet...
3: Oui, ça c'est pas mal.
4: Voilà, c'est une solution pour alléger...
3: Quand on est que deux dans la voiture, quand on a une place ou deux.
4: Absolument. Néanmoins, vous ferez vraiment des économies d'échelle en prenant une solution à laquelle on pense pas toujours, le car. Il faut savoir que les compagnies de car n'ont pas du tout répercuté les hausses de coûts du carburant. Et là, vous allez avoir des tarifs qui sont facilement 3 fois moins chers qu'une voiture, beaucoup moins chers que le train, avec parfois des trajets qui sont moins longs que le train. Donc, c'est une solution à envisager.
3: Et puis, on peut partir assez loin en bus. Moi, je me rappelle de mes années étudiantes, j'avais fait Avignon, Tanger, j'imaginais, en bus.
4: Ah oui, moi, j'étais allée à Prague. Donc, vous voyez.
3: Non, c'est vrai qu'on peut aller loin en bus. Tiens, effectivement. C'est un autre type, c'est intéressant. Pour réserver des billets d'avion ou de train, bon, il commence à être tard pour les vacances d'été, mais est-ce qu'on peut quand même faire des bonnes affaires en dernière minute?
4: Oui, bon, il faut quand même reconnaître qu'en dernière minute, c'est moins facile de faire des bonnes affaires, à moins d'être comme Françoise, votre auditrice du début, qui est flexible. C'est-à-dire, si vous êtes flexible, que vous pouvez partir en semaine sur des trains moins fréquentés, là, vous aurez des chances d'avoir encore des billets pas trop chers. En revanche, si vous partez en pleine période scolaire un samedi, remontez vos manches pour prendre des trains pas chers en dernière minute.
3: Vous savez, quand on achète des billets de train, d'avion, d'ailleurs de bus, mais surtout train et avion, Sophie Kwan, on a souvent, maintenant, on nous propose des assurances annulation. Alors sans doute parce que dans ce cas-là, on peut changer d'avis, se faire rembourser, mais c'est pas très clair cette histoire-là. Est-ce qu'il faut prendre une assurance annulation? Est-ce qu'on a le droit d'annuler? Comment s'y retrouver?
4: Alors, bah, évidemment, vous avez le droit d'annuler. Sur les Ouigo, l'annulation n'est pas possible. Hein. Vous ne pouvez que vous faire rembourser, échanger les billets, pardon. Mais attention, quand vous prenez une assurance annulation, c'est pas j'ai changé d'avis, je vais prendre une autre date. Le changement d'avis n'est pas couvert par l'annulation, hein, hélas. Les annulations, c'est très encadré. Décès dans votre famille, maladie impactant gravement un autre membre de la famille, un licenciement, une catastrophe naturelle. Et ça, il va falloir le prouver, notamment au niveau de la maladie. Ne sont pas couverts les maladies qui se déclarent alors que vous aviez déjà une maladie chronique, par exemple. Vous avez un diabète, vous faites une hypoglycémie importante. Ça, c'est la conséquence d'une maladie qui existait déjà. L'assurance annulation ne fonctionnera pas non plus. Donc attention, l'assurance annulation, elle a quand même beaucoup de limites.
3: Oui, c'est ça. Faut pas la prendre comme ça, en se disant c'est bon comme ça, je suis libre, quoi. En gros, notre carte bancaire, elle peut aussi jouer le rôle d'une assurance, si on a payé avec.
4: Absolument, c'est même quelque chose qu'il faut regarder avant même de partir en voyage, c'est de faire le point sur les garanties des cartes bancaires. Elles peuvent faire beaucoup de choses. Les possesseurs notamment de la carte Visa et de la carte Mastercard haut de gamme ont des garanties assez fortes. Vous pouvez vous faire rembourser 5 000 € avec la Visa, 10 000 € avec la Mastercard, avec un problème d'annulation de dernière minute. Elles donnent même lieu à des indemnités si c'est le transporteur qui a annulé. C'est-à-dire récemment, on a eu des lecteurs qui se sont plaints de la compagnie Volotea qui avait annulé des vols de dernière minute. Eh bien ça, typiquement... la carte bancaire, si vous avez payé avec, peut vous couvrir. Elle peut même vous indemniser un petit peu plus en cas de perte de bagages par une compagnie aérienne.
3: Si on part à l'étranger, c'est bien d'avoir notre carte vitale européenne. J'ai découvert ça et ça permet de voir des frais éventuellement médicaux pris en charge.
4: Absolument. Alors, c'est une carte gratuite que vous demandez à votre caisse d'assurance maladie. Alors, prévoyez quand même 3 semaines de délai pour l'obtenir. Et elle est intéressante parce que dans les pays européens, elle vous permet d'être pris en charge dans les mêmes conditions que l'assuré du pays. à condition évidemment d'être soigné par un professionnel de santé du service public. Et à ce moment-là, vous paierez le même type de somme qu'en France, par exemple.
3: Et pour rester à l'étranger, il faut faire attention aussi aux forfaits téléphoniques et puis aux frais bancaires. Hein, c'est-à-dire que dès l'instant qu'on passe une frontière, on peut se voir appliquer une surfacturation sur ces deux outils du quotidien, le téléphone et la carte bancaire.
4: Oui, les surfacturations sont fréquentes, mais attention, il faut faire le distinguo entre la zone économique européenne, à laquelle on inclut la Norvège, l'Islande et le Liechtenstein. Dans cette zone-là, il n'y a pas de frais supplémentaires, c'est interdit au niveau des forfaits téléphoniques. Ça inclut souvent dans les forfaits le Royaume-Uni, par exemple. Mais la Serbie ou même la Suisse ne sont pas dans les forfaits. Donc attention, si vous allez dans ces pays-là, vérifiez votre couverture ou prenez une couverture supplémentaire. Pour les frais bancaires, c'est la même chose. En zone euro, vous n'aurez pas de frais bancaires supplémentaires si vous tirez de l'argent ou si vous payez avec votre carte. En revanche, dès que vous sortez de la zone euro, ça peut douiller assez fortement puisque vous allez avoir des frais fixes plus des frais au pourcentage des sommes dépensées. Donc là, une petite astuce, c'est de penser aux banques en ligne avec lesquelles il y a quasiment pas de frais quand on est à l'étranger.
3: Rapidement, dans votre hors-série Vacances et week-ends sans galère, vous avez comparé les modes de transport sur des destinations stars et vous évoquez souvent des prix cachés. Vous en parliez un peu tout à l'heure. Vous pouvez nous rebriefer rapidement?
4: Ah oui, alors méfiez-vous du prix d'appel de 34 euros pour un Paris-Barcelone, par exemple, hein, dans une compagnie low cost. Mmh. Alors évidemment, ça fait rêver, mais il faut savoir que le bagage cabine va coûter entre 8 et 60 euros. Le bagage cabine, c'est une toute petite valise. Le bagage en soute, il coûtera entre 80 et 130 euros. Vous serez facturé si vous voulez être à côté de vos enfants ou à côté de votre mari ou de votre femme dans l'avion. Donc, vous voyez, si vous ajoutez tous ces frais, ça va être vraiment une facture importante.
3: Quand on se déplace en voiture, c'est pas toujours facile de se garer. Alors, pourquoi ne pas louer un emplacement chez un particulier, par exemple? Bonjour, Geoffroy de Villepin.
6: Bonjour, enchanté, merci pour votre invitation.
3: Bienvenue, vous êtes fondateur de Casa Park. Quel service est-ce que vous proposez?
6: Alors, casapark.fr, c'est un service qui permet à des voyageurs de se garer deux fois moins cher chez l'habitant, partout en France et dom-tom également, à proximité donc des aéroports, des gares TGV et également donc des ports où quand on a un ferry à prendre par exemple pour une île.
3: Ça veut dire que vous proposez à des particuliers de mettre à disposition un emplacement pour que d'autres particuliers y garent leur véhicule, quoi.
6: Exactement, donc ça peut être un jardin, une cour intérieure, un parking extérieur, un garage privatif. Et une fois garé, en fait, l'hôte, nous on les appelle les hôtes, hein, les particuliers qui accueillent donc des voyageurs, une fois garé, vous emmène à destination et viennent vous rechercher au retour. Deux fois moins cher que le parking.
3: Donc on est vraiment sur un emplacement où on met un véhicule et on le laisse pendant la durée du séjour. On est d'accord que c'est pas un parking où on vient trois fois par jour et qu'on utilise tout au long de la journée.
6: On le laisse tout à fait la durée de séjour. En moyenne, c'est 7 jours, mais ça peut être 3 semaines, 4 jours, un week-end. On bénéficie de cette solution casapark.fr.
3: Et cette solution, elle est plutôt valable donc. Quoi, dans des endroits très touristiques, est-ce qu'il y a des lieux en particulier où il y a à la fois besoin d'offres et de la demande?
6: Oui, tout à fait. Alors c'est souvent des hubs de mobilité, là où on n'arrive plus à se garer, tout simplement. Donc ça peut être à proximité donc des aéroports comme Roissy, Beauvais, Orly, Nantes également en Bretagne ou dans le sud de la France, mais ça peut être aussi à proximité de certaines villes très touristiques, des plages, des stations de ski. Dès qu'il y a, en fait, si vous voulez, un bateau à prendre, un train à prendre, vous voyez, ça vient solutionner aussi la congestion. Vous savez, quand on a des bouchons, là, on sait où se garer, on sait qu'on va se garer chez un autre, Casa Park.
3: Merci beaucoup, Geoffroy de Villepin. Vous êtes fondateur même de Casa Park. C'est donc casapark.fr. Merci d'avoir accepté notre invitation. Rapidement, Sophie Kouane, rédactrice en chef adjointe des hors-séries de 60 millions de consommateurs. Le logement le moins cher quand on part en vacances?
4: Ah bah écoutez, chez l'habitant, effectivement, via soit les gîtes, soit les plateformes, ça peut être intéressant. Là encore, il faut comparer les plateformes entre elles.
3: Et le camping, c'est pas mal aussi. Ça marche bien, non ?
4: Ah oui, le camping, à condition de partir en tente ou en caravane, ça peut être vraiment très peu cher. Ouais. En revanche, si vous optez pour un mobil-home, là, ça peut être beaucoup plus important comme facture.
3: Non, le vrai camping, effectivement. Le mobil-home, c'est un peu la maison.
4: Le camping avec la tente, oui, vous pouvez avoir des emplacements vraiment pas chers dans des beaux sites et même en pleine saison.
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3: En version magazine, le samedi, le thème aujourd'hui, des vacances sans se ruiner, avec Sophie Kwan, rédactrice en chef adjointe des hors-série de 60 millions de consommateurs. Il y en a un là qui vient de sortir, il est en kiosque d'ailleurs, et vous nous y parlez de tourisme, de vacances, mais avec l'œil du pro de la consommation, et donc ça nous aide à mieux choisir, mieux être guidé. Et puis on va accueillir aussi Nicolas Labat, bonjour.
7: Bonjour.
3: Vous êtes fondateur d'Anol. Qu'est-ce que c'est Anol ? Donc A-N-O-2-L-E.
7: Oui, alors Anol.com, c'est le premier et le seul site qui réunit l'échange et la garde de maison. Le principe est simple, vous allez d'abord créer votre annonce, soit dans la catégorie échanger si vous souhaitez échanger une maison, un appartement, un camping-car ou un mobil-home, soit dans la catégorie garder si vous souhaitez garder des maisons, soit dans la catégorie faire garder si vous avez besoin de faire garder votre maison ou votre appartement. Ensuite, vous allez contacter les propriétaires des annonces qui vous intéressent en utilisant la messagerie sécurisée du site. Et lorsqu'un échange ou une garde est envisagé, il ne vous reste plus qu'à compléter et valider le contrat d'échange ou de garde, toujours sur le site.
3: Là, on est d'accord que dans ce cas de figure, il n'y a pas d'échange financier entre les particuliers. Il y a peut-être un abonnement à votre plateforme et c'est tout ensuite.
7: Oui. Oui, il y a juste un abonnement donc qui est à 150 euros par an. Il permet d'accéder à toutes les fonctionnalités du site, comme la messagerie par exemple. Mm. Les échanges et les gardes sont illimités. Si vous ne réalisez pas d'échange ou de garde l'année de votre abonnement, l'année suivante est offerte.
3: Et juste une question là, vous parlez d'échange, pardon, vous parlez d'échange de maisons. Est-ce qu'il faut échanger les maisons en même temps ou il y a un système de points au niveau de la plateforme comme on peut le voir avec d'autres acteurs qu'on avait pu recevoir ici ?
7: Oui, alors il y a un système de points, donc c'est les nuitées. Vous pouvez réaliser donc un échange non réciproque.
3: C'est ça.
7: Donc, par exemple, si un membre A souhaite aller chez B et que B n'est pas forcément disponible à cette période, il peut utiliser le système de nuitée pour accueillir A et ensuite les dépenser pour aller chez C. Donc c'est un système de points, c'est okay. Une nuitée égale une nuit pour une personne.
3: C'est hyper clair et donc c'est anol.com. Merci beaucoup Nicolas Labat pour cette présentation, c'est hyper intéressant et l'échange de maison fait partie des solutions. L'économie collaborative d'ailleurs en général, non Sophie Kwan, fait partie des solutions pour trouver notamment un logement pas cher entre particuliers.
4: Ah bah alors l'échange de maison c'est de plus en plus plébiscité puisqu'effectivement ça permet de faire diminuer très fortement le coût des vacances.
3: Oui.
4: Alors bon, il faut passer le cap de prêter sa maison à des inconnus. Voilà, une fois que vous avez passé ce cap-là et que vous avez retiré de vos placards les affaires pour laisser place aux affaires de vos
3: invités
4: finalement,
3: oui,
4: vous pouvez effectivement réduire considérablement la facture, découvrir d'autres pays et finalement le coût, toutes les plateformes demandent un coût d'inscription, hein, celle de Anol est dans la fourchette des 130 à 150 euros par an, ce qui est quand même un coût très modique pour un logement de vacances.
3: Moi c'est génial, moi cet été je pars en Hollande en échange de maison pendant 3 semaines, je ne serai jamais allé dans cette région et c'est ça qui est super avec l'échange de maison, c'est que ça permet de visiter des régions parfois un peu moins touristiques, voilà. Et donc vraiment l'échange de maison, je pense que c'est une vraie solution budget pour bien se loger. Alors, si vous le voulez bien, Sophie Kwan, rédactrice en chef adjointe des hors-série de 60 millions de consommateurs, avant de nous quitter, vous allez vous prêter au jeu de notre quiz, le vrai faux, pour finir avec les idées claires sur ce thème des vacances. Vrai ou faux, réserver un billet d'avion le mardi permet toujours de payer moins cher.
4: Non, c'est faux, c'est une légende urbaine.
3: C'est noté. Les assurances de carte bancaire couvrent automatiquement tous les problèmes en vacances.
4: Eh ben là, non plus, hélas, on aimerait. Hein.
3: Les compagnies low-cost facturent parfois les bagages cabine, vrai ou faux ?
4: Alors c'est faux, elle les facture toujours.
3: C'est à noter, ça fait
4: oui,
3: partie
4: le bagage cabine, c'est le bagage qui est dans les compartiments au-dessus de vous. Le seul qui n'est pas facturé, c'est le tout petit sac que vous mettez sous le siège.
3: Ah oui, là, il faut vraiment le savoir. Bon, on peut utiliser ces chèques vacances uniquement pour payer un hôtel, vrai ou faux ?
4: Bah faux, on peut l'utiliser pour plein de prestations différentes. C'est vraiment valable dans beaucoup d'endroits.
3: Vrai ou faux, en Europe, on peut utiliser son téléphone sans hors forfait dans tous les cas.
4: Alors c'est vrai, c'est un des meilleurs moyens pour faire. Enfin, c'est sauf si en Europe vous considérez l'Europe géographique et que vous incluez la Suisse, par exemple.
3: Et puis vrai ou faux, prendre une assurance annulation est toujours indispensable pour un billet de train ou d'avion.
4: Ben non, si vous avez une carte bancaire, ce sera vraiment inutile de prendre une assurance supplémentaire.
3: Et vous nous le disiez à juste titre, attention, il ne faut pas penser que prendre une assurance annulation qui coûte de l'argent va permettre d'annuler n'importe comment. Quoi. Il y a plein de conditions restrictives.
4: Ah, il faut toujours lire les petites notes en bas de page.
3: Merci beaucoup en tout cas pour vos éclairages. Sophie Kouane, je le rappelle,
4: merci,
3: vous êtes rédac, chef adjointe des hors-série de 60 millions de consommateurs. Je ne fais pas la liaison puisqu'il y a un H, n'est-ce pas ? Voilà, j'espère qu'en tout cas vous y voyez plus clair, vous qui nous avez écoutés. 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Alors la semaine prochaine, soyez à l'écoute, on va s'occuper de nos plantes, fleurs et potagers. Et puis j'attends vos questions par ici, les économies@radiofrance.com.
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1: Les annales de l'imposture fourmillent de reliques archéologiques fabriquées de toutes pièces. Mais à ma connaissance, l'incroyable mystification qui s'est déroulée sur l'île de Mindanao aux Philippines et qui a divisé la communauté scientifique pendant des années n'a jamais eu d'équivalent. L'affaire commence le 8 novembre 1972, quand un hélicoptère transportant une dizaine de journalistes, dont des correspondants étrangers, se pose dans une clairière au cœur de la forêt tropicale. « Surtout, restez calmes », ordonne Manuel Elizade, un jeune fonctionnaire philippin chargé de la protection des minorités indigènes. « Quand nous serons au contact, regroupez-vous et adoptez une attitude humble et pacifique. Les Tazadés sont-ils dangereux ? S'inquiète à voix basse Dick Marwell du New York Times. En guise de réponse, Elizade désigne une trace à peine visible dans le fouillis végétal. C'est par là. Suivez-moi sans bruit. Les journalistes lui emboîtent le pas en file indienne et s'attaquent à l'ascension d'un piton rocheux. Bientôt, le cœur de Marwell s'emballe. De part et d'autre de la piste, coiffant des pieux mal équarris, des crânes humains semblent ricaner à son approche. Au bout d'une demi-heure de marche exténuante, Manuel Elizade, le fonctionnaire philippin, fait signe au groupe de stopper sa progression. Tout à coup, émergeant des feuillages, de petits hommes nus apparaissent, armés de gourdins et de lances primitives. « Ne bougez pas. Souriez-leur gentiment, enjoint Elizade au reporter éberlué. » Après avoir distribué aux petits hommes des bijoux de pacotille, Elizade explique « Ces hommes sont les derniers de la planète à vivre encore à l'âge de pierre. Leurs connaissances technologiques n'ont pas évolué depuis 100 000 ans. Ils ignorent la roue, l'élevage, l'agriculture. Leur langue semble se réduire à une centaine de sons. Comme s'il venait de remonter le temps en une fraction de seconde, les journalistes observent intensément les êtres primitifs. Surgis d'un monde préservé, ignorant tout de l'extérieur, les Tazadés ne sont-ils pas les derniers témoins de la préhistoire? Tandis que le reporter imagine déjà les gros titres qui accompagneront les articles sensationnels qu'ils écriront dès leur retour à Manille, les Tazadés, apparemment satisfaits de leur cadeau, les invitent par geste à découvrir leur territoire. « Combien d'individus compte la tribu ?» demande un rédacteur en noircissant fébrilement un carnet de notes. « 26, » répond Elizade, « répartis en 7 groupes distincts, nichés dans des grottes à flanc de montagne. »« C'est à peine croyable !» s'exclame un photographe tout en mitraillant un enfant occupé à trier des vers de terre de la taille d'un doigt. « Mais c'est le scoop du siècle, tu veux dire ?» enchérit un autre. Et effectivement, l'affaire fait grand bruit. Baptisée paléo-hippie par un anthropologue en mal de formule choc, les Tazadés envahissent les médias. Bientôt, le National Geographic leur consacre sa couverture et la chaîne de télévision NBC offre $50 000 à Elizade pour superviser le

0: Quelques mois plus tard, le gouvernement philippin transforme la montagne boisée des Tazadeh en réserve et en interdit l'accès. L'année suivante, le président Marcos instaure la loi martiale et l'île de Mindanao se retrouve bientôt coupée du monde. Il faut attendre 1989, la chute du dictateur et la levée de l'état d'urgence pour qu'Oswar Iten, un journaliste suisse, découvre par hasard dans une vieille revue un reportage sur les Tazadeh. Curieux de savoir ce qu'ils sont devenus 17 ans après le battage médiatique dont ils ont fait l'objet, Iten part à leur recherche. Quand il parvient sur les lieux, les alignements de crânes ont disparu et les grottes sont vides. Les Tazadeh et leurs descendants se sont intégrés à un village de bûcherons. Ils ont troqué leur cache-sexe en écorce contre des shorts et les jeunes écoutent du rock sur des radios portables. Interrogé par le journaliste qui identifie les plus anciens sur des photos, tous nient en bloc avoir un jour fait partie d'une tribu primitive. Alors, les Tazadeh ont-ils vraiment existé? Ou, à l'instigation de Manuel Elizade, ont-ils participé de leur plein gré à un énorme canular, à une mystification d'ampleur planétaire et sans doute lucrative, au cours de laquelle ils ont faim de vivre dans des grottes, de se nourrir de vers de terre et de racines et de communiquer entre eux à l'aide de grognements.
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1: Bienvenue, voici l'actualité de la semaine avec RFI, avec la Radio-Télévision Suisse, avec Radio-Canada, avec ICI et la RTBF. Et on va d'abord se pencher sur l'avenir des pensions en Suisse. Le gouvernement veut favoriser le travail après 70 ans, après 70 ans, mais sans toucher à l'âge de référence de la retraite fixé à 65 ans. Pierre Enchauffat.
2: Un paradoxe peut-être, mais l'âge réel moyen du départ à la retraite est à 64,2 ans, signe que les retraites anticipées sont en grande partie compensés par ceux qui prolongent leur activité professionnelle.
1: En Belgique, une importante mobilisation des enseignants contre les mesures d'économie décidées par le gouvernement de la Fédération Wallonie-Bruxelles. Certains brandissent même la menace d'une grève au finish, Sabine Brelet.
3: Oui, on n'en est pas encore là, mais la tension est forte dans certaines écoles. Des enseignants ont déjà observé plusieurs jours de grève et ce n'est pas fini. Ils veulent empêcher le vote de ces mesures au Parlement.
1: Sur le continent africain, nous allons revenir sur cette nouvelle épidémie de fièvre Ebola. Nicolas Sûr, elle a éclaté dans l'est de la République démocratique du Congo.
4: Oui, l'Organisation mondiale de la santé alerte sur son ampleur et sa rapidité.
1: Le Pont-Neuf à Paris, transformé en caverne, plus de 40 ans après avoir été emballé par cristaux, le plus ancien pont de la capitale française a donc les apparences d'une caverne, un autre genre d'emballage. Cette fois, c'est l'artiste JR qui signe cette œuvre éphémère. Enfin, une fois n'est pas coutume, nous irons aux États-Unis avec vous, Marie-Christine Bouillon, parce qu'un rendez-vous majeur de la télévision vient de s'arrêter. C'était l'un des talk-shows de fin de soirée les plus écoutés.
5: Il s'agit du Late Show sur le réseau CBS qui a été diffusé pour la dernière fois jeudi après 33 ans. Et décision financière ou politique, la question se pose.
1: Le gouvernement suisse ne souhaite donc pas élever l'âge de la retraite au-delà de 65 ans. Avec son projet de réforme pour les années 2030-2040, Pierre-Han, le Conseil fédéral se démarque de la tendance en Europe.
2: L'AVS, l'assurance vieillesse et survivants, pilier central de notre état social, est un objet de débat permanent car des réformes régulières cherchent à stabiliser l'édifice en l'adaptant à l'évolution démographique. Or, avec l'augmentation de l'espérance de vie, il semblerait logique d'élever l'âge de référence de la retraite comme ailleurs en Europe. Sauf que cela doit passer l'écueil de la votation populaire. Et le peuple vient de rejeter une initiative populaire qui le demandait. Sans en écarter le principe à moyen ou long terme, le gouvernement renonce donc à toucher aux 65 ans pour cette réforme 2030.
1: Ouais, et alors comment stabiliser, Pierre-Han, dès lors, les finances de cette assurance vieillesse et survivants ?
2: Patronne des affaires sociales, la socialiste Elisabeth Baumschneider compte sur des incitations à travailler plus longtemps et l'âge réel où les Suisses quittent le monde du travail la rend optimiste.
6: En moyenne, c'est à 64,2 ans, donc on est très bien en comparaison européenne et ce qui est important justement, c'est ces incitatifs pour que les personnes puissent avoir un intérêt à travailler plus longtemps, mais aussi que les employeurs, les patrons jouent le jeu, soient nos alliés dans cette réforme et qu'ils maintiennent les personnes en activité ou engagent des personnes même lorsqu'elles ont 60 ans et plus.
2: Si la gauche salue le maintien de l'âge de référence à 65 ans, la droite, par la voix de la libérale Johanna Gapani, dénonce une pseudo-réforme.
7: On a l'impression que c'est un projet ambitieux alors que ça ne l'est pas du tout. J'ai un petit peu du mal à comprendre tout ce qui est fait autour d'une réforme qui est au final accouche d'une souris. Le Conseil fédéral confirme qu'il n'a pas conscience du défi face auquel on se trouve. On a un vrai problème au niveau du financement de la retraite. Aujourd'hui, le but de cette réforme, c'était quand même d'arriver à un équilibre financier. Et là, le Conseil fédéral est totalement à côté de la plaque.
2: La question de l'âge reviendra donc sur la table lorsque le Parlement s'emparera du projet.
1: En Belgique, les enseignants se mobilisent contre les mesures d'économie décidées par le gouvernement de la Fédération Wallonie-Bruxelles. Cette semaine, le mouvement est allé crescendo, grandissant, pour tenter d'empêcher le vote de ces mesures au Parlement, Sabine.
3: Pour les profs qui se mobilisent, c'est maintenant ou jamais. Après le vote, il sera trop tard. Ils se disent méprisés, salis. Ils dénoncent un manque de dialogue et de considération. Car depuis des mois, ce sont les mêmes revendications qu'ils avancent, comme le résume ce permanent syndical.
8: Le retrait des mesures sur le Minerval dans l'enseignement supérieur, le retrait des mesures sur la gratuité dans l'enseignement fondamental, le retrait des mesures sur l'augmentation du temps de travail dans l'enseignement secondaire, ce sont nos principales revendications.
3: À l'approche du vote au Parlement, de nombreux enseignants ont décidé de partir en grève, parfois plusieurs jours, un mouvement qui a plutôt fait tache d'huile cette semaine et qui laisse planer un doute sur le bon déroulement des examens de fin d'année. Sur ce marché où des enseignants sont venus distribuer des tracts, on est tantôt pour, tantôt contre cette mobilisation.
9: Je trouve que ce qu'on leur demande est exagéré et je pense que si on les maltraite, c'est aussi nos enfants qu'on maltraite à travers eux.
10: Moi je suis indépendant et donc c'est pas dans mon tempérament de manifester pour tout et pour rien. Je me dis que pendant qu'ils sont en rue, bah, ils ne donnent pas cours non plus. Donc il y a probablement à boire et à manger dans tout ce qu'ils font et dans tout ce qu'ils disent.
1: Voilà donc pour ces avis sur un marché. Donc alors du côté du gouvernement, Sabine, on tente de calmer le jeu.
3: Notamment concernant l'obligation pour les profs du secondaire supérieur de prester 2 heures de plus par semaine. C'est ce que dit la ministre de l'Éducation, Valérie Glatini.
11: Il n'y aura pas de perte d'emploi. On a chiffré le nombre d'enseignants qui quittent naturellement le degré secondaire supérieur chaque année. C'est à peu près 2170 équivalents temps plein. Or, la mesure coûterait 1300 équivalents temps plein. Donc, il n'y aura pas de perte d'emploi.
3: Le vote au Parlement ne devrait pas avoir lieu avant la première semaine de juin. Un impact sur l'organisation des examens n'est pas exclu, tant le fossé paraît profond entre les enseignants et le gouvernement de la Fédération Wallonie-Bruxelles.
1: Des centaines et des centaines de cas suspects et plus de 160 mortels. La fièvre hémorragique Ebola est de retour au Congo. L'épicentre de l'épidémie se trouve dans une ville minière de Mongwalu, dans la province de l'Ituri, c'est dans l'extrême nord-est du pays. Mais des cas sont désormais aussi signalés en Ouganda, au nord et au sud Kivu. Nicolas, l'OMS pense que l'épidémie a probablement débuté il y a des mois.
4: Oui, vu l'ampleur du problème, les premiers cas sont vraisemblablement bien antérieurs à ceux qui ont été officiellement documentés et qui remontent au 15 avril. Et pour ne rien arranger, des retards et des ratés se sont multipliés dans la détection. D'abord, les premiers symptômes de la souche qui circule, Bundibugyo, évoquent davantage le paludisme. Ensuite, les tests utilisés en RDC ont été conçus pour détecter la souche Zaïre qui sévit d'habitude dans le pays. Quand les premiers échantillons arrivent à Bunia, ce test se révèle négatif. Mais ces mêmes échantillons, testés à Kinshasa avec d'autres méthodes, sont positifs.
1: Ouais, et puis il y a eu aussi, Nicolas, des défaillances logistiques.
4: Oui, des prélèvements partis d'Ituri ont mis 11 jours pour arriver à Kinshasa. La chaîne du froid n'a pas été respectée, tout cela ralentit la confirmation, d'autant que les relais d'information habituels restent d'abord silencieux. Les églises, les infirmiers, les renseignements, les croyances locales ont aussi joué un rôle néfaste. Quand les premiers cas sont apparus à Mongwalu, personne ne donne l'alerte. Les familles pensent que c'est une maladie mystique et les malades ne sont pas amenés dans les centres de santé. Dès lors, le virus a circulé lors des soins, des veillées funèbres et des repas de deuil.
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1: Impossible de passer à côté à Paris, l'artiste JR, célèbre pour ses photos géantes en noir et blanc, a emballé le célèbre Pont-Neuf. Plus de 40 ans après Christo, l'œuvre éphémère, la caverne du Pont-Neuf, vient d'être installée sur le pont. Le site sera accessible gratuitement pendant 3 semaines à partir du 6 juin prochain, mais pas besoin d'attendre jusque-là. Avant d'en profiter, les passants en prennent déjà plein la vue, comme l'a constaté Simon Le Baron.
12: Le plus vieux pont de Paris rougirait presque tant il est photographié, même s'il se cache sous la toile noire et blanche.
13: C'est des montagnes, on voit de la neige, on voit un glacier.
14: Voilà, là, ça me donne envie d'aller prendre mes skis et d'aller me faire une piste. C'est génial.
13: Est-ce qu'il y aurait un lien avec la fonte des glaciers? Est-ce que ça veut dire quelque chose de ce côté-là? Parce que c'est vrai que ça descend dans l'eau.
14: Moi, j'adore.
12: Voilà qui contraste en tout cas avec l'immense bâche publicitaire installée sur un bâtiment voisin.
14: Plutôt que de couvrir les immeubles en construction par des pubs pour des grandes marques de luxe, je trouve qu'il y a, il y a un vrai côté artistique, quoi.
13: Sur le style de JR, ça s'intègre bien avec les nuages ce matin, avec les éléments. C'est onirique, c'est une belle promesse pour l'été parisien.
14: Je ne sais pas si on peut rentrer dedans.
12: On pourra rentrer dedans, oui, du 6 au 28 juin.
14: Vous êtes à l'atelier, là?
15: Ouais.
12: Grâce entre autres à Patrice, métallier qui participe au chantier, pas peu fier de montrer le résultat à ses collègues.
15: Quand on commence à monter l'arche à l'intérieur, je prends des photos aussi. Okay.
12: Et heureux d'avoir vu la caverne en avant-première.
15: Ah bah oui, bah, c'est un peu le fait d'avoir le casque et puis d'avoir le badge. Hein. Voilà, un peu privilégié.
12: Et vous pouvez pas dire.
15: Ah non, ah non, non, je vous ne dis rien.
12: Vous pouvez nous dire si ça va être bien juste.
15: Très bien, très bien, très joli. Voilà, et plein de surprises.
12: Et en plus, ce sera gratuit et 24 heures sur 24.
15: Allez, petits gars, je vous laisse et je vous tiens au jus.
1: Reportage de Simon Le Baron pour Ici Paris. On va se quitter une fois n'est pas coutume aux États-Unis avec vous, Marie-Christine, parce que chez vos voisins, la très populaire émission Le Late Show a quitté le petit écran cette semaine sur CBS.
5: Oui, l'animateur Stephen Colbert a présenté son dernier monologue d'ouverture jeudi au Ed Sullivan Theater, rue Broadway, à New York. Ce type d'émission, diffusée après les bulletins de fin de soirée aux États-Unis, combine humour, variété et satire. Voici le professeur au département de communication de l'Université du Québec à Montréal, David Grondin.
16: C'était une pratique établie depuis le début de la télévision, donc qui accompagnait les gens en fin de soirée dans leur salon. C'était une pratique qui était héritée de la radio auparavant des années 30 et 40. Et donc, c'est quelque chose qui était vraiment un ralliement pour plusieurs Américains.
5: Stephen Colbert animait le Late Show depuis 11 ans.
1: Alors, pourquoi la chaîne CBS a-t-elle mis fin au Late Show?
5: Le réseau assure que la décision est purement financière. Mais de nombreuses voix y ont vu la main du président américain. L'animateur Stephen Colbert était dans la mire de Donald Trump pour avoir critiqué une entente hors cours de 16 millions de dollars entre la maison mère de CBS, Paramount, et Donald Trump. Le 14 juillet 2025, Stephen Colbert a dit « Je crois que ce type d'entente financière compliquée avec un élu porte un nom légal, un beau gros pot de vin ». Au même moment, Paramount attendait le feu vert de la Maison-Blanche pour une transaction majeure. De nouveau, David Grondin de l'Université du Québec à Montréal.
16: Il y a une couleur politique à cette décision-là. Clairement, ça vient dans le contexte du rachat de CBS par une entreprise proche de Donald Trump et donc les pressions qui sont faites et lui-même qui s'en est félicité rapidement.
5: Le réseau CBS et Donald Trump ont rejeté toutes allégations de corruption.
1: Oui, et c'est donc une voix critique à l'égard du président américain qui s'éteint.
5: Oui, Stephen Colbert critiquait ouvertement l'administration Trump, comme le font d'ailleurs aussi les animateurs des talk-shows de fin de soirée des autres chaînes, malgré les menaces répétées du président.
1: Voilà la fin donc du Late Show aux États-Unis. Merci d'avoir été là une nouvelle fois pour l'accent des autres. Belle fin de semaine. Je vous fixe bien sûr rendez-vous dans 8 jours avec les partenaires des médias francophones publics. Très belle fin de semaine.
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1: Il y a exactement 29 ans, c'était en avril 1997, Gaëtan Roussel et ses compères de Louise Attaque nous présentaient une certaine Léa et qui revenait parmi nous ce matin ici.
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1: Bienvenue à bord pour votre début de week-end d'ici des 6h avec la capitainerie, Fabien à la rédaction en chef, Justin à la technique, au standard notre rayon de soleil, Oumaïma, ce matin et pour l'actualité, Valentine Letès. Bonjour Valentine.
5: Bonjour François-Xavier, bonjour à tous.
1: Et attention, ce week-end, au coup de chaud.
5: Des records de température ont déjà été battus hier et elles grimpent encore ce samedi. Les conseils des secouristes pour se baigner en toute sécurité dans une demi-heure.
1: C'est l'info du jour à 6h30.
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1: Samedi 23 mai, votre week-end démarre donc ici. Bienvenue, il est 6h. Les infos, Valentine, à la une, la victoire de Lens en Coupe de France de football.
6: On le mérite tellement, le club le mérite tellement, la région le mérite tellement. C'est exceptionnel.
7: C'est quand même mon club de cœur. Merci papa, je t'aime.
8: C'est incroyable, j'en ai pleuré. On a ravagé le Stade de France, c'est historique. Regarde, la fleur, la coupe, la fleur, la fleur, on l'a gagné.
5: Et la joie des supporters avec cette fin de saison en apothéose pour le club du Nord, vainqueur hier soir de Nice. 3-1 dans un Stade de France. Nouredine Zidane, largement acquis à la cause des Lensois.
9: C'est le seul trophée national qui manquait au palmarès du RC Lens. Une Coupe de France, beau cadeau d'anniversaire pour les 120 ans du club que Gauthier, 19 ans, voit pour la première fois sacré.
10: C'est un moment qu'on attendait depuis si longtemps en fait. Ça libère un peu, c'est enfin un trophée majeur. Franchement, ça fait chaud au cœur d'avoir une équipe si impliquée. On sent vraiment un lien fraternel entre l'équipe et les supporters.
9: En luttant pour le titre quasiment jusqu'au bout avec le PSG, la saison était déjà réussie pour le RC Lens, certes, mais ne pas remporter la Coupe aurait laissé un goût d'inachevé, selon le gardien Robin Risser.
11: On avait à cœur de leur offrir comme cadeau. On voulait mettre une cerise sur cette magnifique saison et avec cette coupe, je pense qu'on l'a mis.
9: Le gâteau pour la deuxième place en Ligue 1, la cerise avec la coupe et la chantilly pour l'entraîneur Pierre Sage. C'est l'émotion procurée à un public qui attendait un trophée depuis plus d'un quart de siècle.
12: Je me nourris du bonheur à la fois des joueurs et du public. Avec l'équipe, on a justement cette chance-là de pouvoir rendre les gens heureux et ça me suffit.
9: Un bonheur que toute l'équipe prolongera cet après-midi avec la parade en bus à Impérial avant la présentation de la Coupe de France sur le parvis de l'Hôtel de Ville.
5: Un titre à célébrer aussi à Montpellier ce matin avec la victoire du MHR en Challenge Cup de rugby hier face aux Irlandais de l'Ulster, 59-26. Troisième succès dans la compétition des Montpelliérains. Aujourd'hui, place à la finale de la plus prestigieuse des Coupes d'Europe, la Coupe des Champions. Bordeaux joue pour conserver son titre à partir de 15h45 à Bilbao face aux Irlandais du Leinster.
1: Vous écoutez votre radio ici, il est 6h03, une question ce matin, Valentine. Qui est la mère de ces deux enfants retrouvés au bord d'une route au Portugal?
5: On en sait plus ce matin sur cette Française de 41 ans, soupçonnée de l'abandon de ses deux petits garçons de 4 et 5 ans cette semaine. Cette mère de famille, Louise Adélaïde Boinard, habite l'Alsace depuis l'année dernière seulement.
13: Elle s'appelle Marine, a 41 ans et habite à Colmar depuis peu, selon le maire de la commune. Avant, elle était à Troyes, dans l'Aube, où elle exerçait comme sexologue, un métier qu'elle pratique toujours en libéral. Elle est d'ailleurs spécialisée dans le traitement du psychotraumatisme, des troubles développés pendant l'enfance et dans l'accompagnement des hommes. Très active sur les réseaux sociaux, dont LinkedIn, la quadragénaire vante une pratique centrée sur l'écoute, le bien-être émotionnel et l'introspection. Elle a écrit, par exemple, « La douceur est la clé de toute libération traumatique ». Une professionnelle très bien noté, de nombreux avis soulignent sa bienveillance et sa sensibilité. Marine, qui ne s'était jamais fait remarquer depuis son arrivée à Colmar cet été, aucun signalement n'avait été effectué par la crèche ou l'école de ses enfants avant leur disparition. Mais son comportement a suscité des questionnements depuis son arrestation à une terrasse de café. Le porte-parole de la gendarmerie portugaise a expliqué qu'elle était distante vis-à-vis de la situation. Elle chantait d'ailleurs hier en sortant du fourgon blindé qui l'emmenait au tribunal pour être entendue.
5: Et son interrogation comme celui de son compagnon doivent reprendre ce matin. À Paris, deux animateurs du périscolaire sont placés en détention provisoire. Deux hommes de 52 et 44 ans soupçonnés de violences sexuelles sur une vingtaine d'enfants d'école primaire et maternelle du 7e arrondissement. Des agents municipaux de la ville de Rouen, également soupçonnés d'agression sur des enfants. 3 plaintes ont été déposées contre ces employés de crèche et du périscolaire. Ils ont été immédiatement suspendus, indique la mairie.
1: Sur le rail, Valentine, des retards en série.
5: Et des voyageurs arrivés jusque tard dans la nuit en gare de Paris-Austerlitz d'abord. Les trains au départ ont accusé jusqu'à 5h30 de retard à cause d'un bruit non identifié et entendu sur une rame de TER en région parisienne. Finalement, rien. Après plusieurs heures de vérification, le trafic est rétabli ce matin, indique la SNCF. À l'instant, quand dans le sud-est, une rupture d'alimentation électrique a entraîné plusieurs heures de retard sur tous les trains entre Montpellier, Nîmes, Avignon, Marseille et Paris hier. La patience des voyageurs, mise aussi à l'épreuve de la chaleur, avec déjà hier, Guillaume Fariol, des records de température pour un mois de mai et ce temps exceptionnel.
0: Météo France publie sur les réseaux sociaux une photo satellite de notre pays. Pas un nuage, ciel totalement dégagé. L'illustration parfaite de ce dôme de chaleur coincé sur la France qui fait grimper le thermomètre à des valeurs inédites pour un mois de mai. Record mensuel battu hier à Saint-Brieuc ou Dinard en Bretagne, plus de 29 degrés. À La Roche-sur-Yon en Vendée ou au Château d'Oléron en Charente-Maritime, plus de 32. D'autres records vont tomber dans les prochains jours, en particulier en début de semaine prochaine au pic de ce coup de chaud particulièrement précoce. La barre des 35 degrés pourrait même être franchie jusqu'en Bretagne, exceptionnelle pour la saison. Une alerte orange canicule semble exclue à ce stade, mais certains départements pourraient basculer en vigilance jaune. Et ça, ce serait une première pour un mois de mai.
5: Un soleil omniprésent, de quoi illuminer la croisette pour la clôture du Festival de Cannes ce soir. On en connaîtra le vainqueur de la Palme d'Or de cette 79e édition.
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5: Et la météo, François-Xavier, on le disait, c'est un avant-goût de l'été.
1: Bah oui, c'est ça, Valentine, des conditions en effet très agréables, vous l'évoquiez, pour l'ensemble de nos régions, jugées plus tôt. Alors attention tout de même en ce début de journée à quelques brumes matinales sur le secteur de la Haute-Marne et la Bourgogne. Quelques nuages bas également du côté du littoral vendéen, mais déjà partout ailleurs, un anticyclone bien présent et qui nous donne ce bel ensoleillement. Pour cet après-midi, plein feu, le soleil s'impose un petit peu partout, avec une sensation, vous le disiez, Valentine, le test de météo est estival. Vos températures particulièrement douces et légèrement au-dessus des normales de saison, avec ce matin 21 degrés pour Biarritz, nous avons 22 à Aix-en-Provence, 24 pour Chalon-sur-Saône et Bonifacio, 25 degrés du côté de Montauban et Amiens, 27 à La Rochelle en après-midi, des valeurs comprises entre 25 et 31 degrés, la maximale pour Pau, où vous êtes accueillis avec plaisir à tout moment sur votre radio locale. 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
1: On a pu l'entendre dans un épisode de plusieurs séries télé populaires type Malcolm ou encore Stranger Things, et cette très jolie chanson d'amour restera avant toute chose l'un des plus grands succès du groupe suédois ABBA, numéro 1 en 1976 dans de nombreux pays, dont la France. Fernando, faut bien se le dire, est éternel, et le voici ce matin sur votre radio ici.

0: sur votre radio. Ici vos titres favoris toute la journée, y compris pour le réveil à l'instant. Abba et Fernando.
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0: Valentine, on peut avoir tendance à confondre transpiration et perte de graisse, mais transpirer, ça ne veut pas forcément dire maigrir.
3: Effectivement, l'essentiel, c'est de brûler de l'énergie tout en gardant un corps solide. Mmh. Et pour ça, une suggestion. Mixer cardio et renforcement musculaire.
0: Et ce combo cardio-renfo vous est détaillé par notre coach sportif, évidemment, Nordinatab. C'est à 6h15, on prend avec lui 2 minutes pour être en forme. Et puis, à retrouver ce soir en prime sur France 2, non pas un divertissement, mais un épisode de la saison 4 de Capitaine Marlowe. Au casting de cet épisode breton, intitulé à contre-courant, Romane Boringer, Olivier de Benoît et David Hallyday. C'est la surprise. Alors, comment le chanteur a-t-il été approché par la réalisatrice José Dayan, confidence au micro de Patrice Gascoigne dans vos coulisses télé à 6h20. Côté musique, nous avons de Pointer Sisters pour vous ce matin. J'avais dynamique favorisée par ce titre. I'm so excited à écouter ici avant les infos de 6h30. Pour le moment, il est 6h12. Partageons ensemble une actu de vos territoires qui nous est rapportée par nos collègues d'ici Touraine et qui nous dresse le portrait de Frédéric à Joué-les-Tours en Indre-et-Loire. Cette infirmière de métier a décidé, Valentine, de soigner et d'héberger des pigeons blessés chez elle.
3: Ah, c'est pas les patients habituels.
0: Non, c'est effectivement, ça change un peu. Frédéric qui anime d'ailleurs en parallèle la page Facebook qui s'appelle Cœur de Pigeon et qui rassemble en fait aujourd'hui pas moins de 3500 passionnés.
3: D'accord. Mmh. Alors, comment lui est venue l'idée?
0: Bah écoutez, c'est après avoir secouru un volatile qui était en détresse sur la route qu'elle a créé ce fameux réseau social pigeonesque, de sorte de lutter contre les préjugés et d'organiser le soin des oiseaux. Ils ont l'air d'aller mieux.
3: Oui. Ça fait beaucoup de colocs à plumes quand même.
0: Ouais, ça fait du monde, effectivement. Mais c'est sympa en même temps, non?
3: Il y en a beaucoup à Paris déjà.
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0: Point de foot, mais la Corse ce soir à l'Orange Vélodrome. L'île de Beauté prend ses quartiers à Marseille avec votre radio ici, puisque Patrick Fiori et Corsu Mezzu Mezzu réunissent ce samedi pour un concert exceptionnel. Tenez-vous bien, Santa, Benabar, Julien Clerc et Francis Cabrel. Le voici justement en version corse, bien sûr, pour sa petite Marie, aux côtés de l'ensemble vocal Affiletta, Cara Mariuccia, une nouveauté de votre radio ici à 6h13.
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0: retrouver sur le troisième album de Corsu, Mezzu Mezzu, Affiletta et Francis Cabrel sur votre radio ici pour cette reprise de Petite Marie nommée Calamari Yuccia. Et il est 6h17 pour vous, de petits gestes au service d'une très grande vitalité en compagnie de notre coach Nordine Attab. Bonjour Nordine.
1: Bonjour.
0: Aujourd'hui vous répondez à une question que l'on se pose fréquemment. Le cardio est-il la meilleure solution pour perdre du poids ?
1: On associe souvent perte de poids avec transpiration. Mais transpirer, ce n'est pas forcément perdre du gras. Ce qui compte, c'est de dépenser de l'énergie tout en gardant un corps actif et solide. Et pour ça, le secret, c'est de mélanger les efforts. Pas uniquement du cardio, mais aussi effectuer du renforcement musculaire. On débute avec un exercice durant lequel on va croiser deux sollicitations, le squat et les montées de genoux. Et pour ça, on débute debout, les bras le long du corps, les pieds légèrement écartés. Et à partir de là, on effectue un mouvement de squat, c'est-à-dire on inspire en fléchissant les jambes, et ensuite je pousse sur mes jambes pour me redresser. Et en fin de mouvement, je monte le genou droit vers la poitrine, je repose le pied, puis le genou gauche. Et vous pouvez effectuer 3 séries de 12 répétitions. Et grâce à cette combinaison d'exercices, vous allez solliciter notamment les jambes, mais aussi renforcer le système cardiovasculaire et la coordination.
0: Donc Nordine, on combine plusieurs exercices en même temps.
1: Exactement. Plus un exercice mobilise de muscles, plus il demande d'énergie. Et ça, c'est très intéressant quand on cherche à perdre du poids. On continue avec un deuxième exercice durant lequel vous êtes debout, les bras le long du corps, les pieds légèrement écartés. À partir de là, vous fléchissez les jambes afin de poser les mains par terre. Ça y est, vous y êtes. Et ensuite, vous avancez vos mains afin de terminer le mouvement en position de gainage de face, en position de planche, bien aligné, bien parallèle au sol. On appuie sur les mains, bras tendus. Et enfin, vous ramenez un genou vers la poitrine en levant le pied, par exemple la jambe droite. Vous reposez le pied droit et vous effectuez le même mouvement de l'autre côté, de la jambe gauche. Vous revenez enfin en position de départ en vous redressant et en protégeant le dos. Vous pouvez effectuer 4 séries de 10 répétitions. Pour terminer, pensez à miser sur le travail cardiovasculaire, mais également sur le renforcement musculaire. Parce que la perte de poids, ce n'est pas une séance magique, c'est une accumulation de petits efforts qui font la différence. Allez, à vous de jouer.
0: Merci beaucoup Nordine Attab. 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Il est 6h19, vous écoutez ici, on vous souhaite un début de week-end très agréable avec une femme like you parfaitement mise en valeur par le chanteur Camaro.
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0: On vous accueille avec grand plaisir de bon matin sur votre radio ici. Beau réveil au son de Camaro, c'était Femme Like You.
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0: 6h22 avec celui qui a son multipass pour entrer dans vos chaînes de télé préférées. Bonjour Patrice Gascoin.
2: Bonjour François-Xavier, bonjour à tous.
0: Pour les coulisses télé de ce samedi, Patrice, une programmation plutôt singulière. France 2 brouille les pistes ce soir. Pas de divertissement en prime time, mais à la place, un épisode de la série Capitaine Marlowe.
2: Ce soir, David Hallyday a une déclaration à faire. Enfin, plutôt son personnage dans Capitaine Marlowe. Il a un truc à vous dire.
3: Bon ben, je n'ai pas forcément prévu d'annoncer aujourd'hui. Mais bon, manifestement, j'ai pas le choix. Voilà. Carla et moi allons nous marier.
2: Alors, je vous cache pas que la nouvelle va en surprendre quelques-uns. Dans l'enquête de Capitaine Marlowe, ce soir sur France 2, David Hallyday incarne Grégoire, un grand reporter exilé sur une île bretonne. Ce Grégoire reçoit ses anciens amis de lycée pour un week-end de retrouvailles, mais effectivement, lorsqu'il leur présente sa jeune et jolie fiancée, l'ambiance se tend. Et malheureusement, le lendemain, un de ses amis meurt dans une explosion. Je laisse à Marlowe, Corinne Maziro, le soin de découvrir sous vos yeux ce soir le coupable. En attendant, j'ai voulu savoir pourquoi José Dayan, créatrice et réalisatrice de Marlowe, a-t-elle pensé à vous, David Hallyday, pour ce personnage de Grégoire?
3: Ça, faudrait lui demander, je ne peux pas répondre à sa place. En tout cas, tout ce que je peux dire, c'est qu'il y a 2 ans déjà, elle m'avait sollicité pour un Marlowe, et je ne pouvais pas parce que j'étais en tournée. Je pensais qu'elle allait oublier, et en fait, non.
2: José n'oublie jamais.
3: C'est ça, oui, on apprend à la connaître. J'étais très surpris qu'elle repense à moi 2 ans après. J'ai lu le scénario, il m'a bien plu. Je me suis dit, allez, on y va. Ça a été un très beau déclencheur que de bosser avec elle. J'ai découvert d'abord quelqu'un d'extraordinaire humainement, qui sait ce qu'elle veut. Je me suis senti totalement en confiance. Bon, elle bosse très très vite. Et donc le casting était top. Donc j'ai vraiment pris beaucoup beaucoup plaisir au point de me dire, ça serait vraiment génial de remettre le pied à l'étrier une nouvelle fois, puis de continuer quelque part à faire sur un beau projet comme ça. Why not?
2: Moi, je suis sûr que ça va donner des idées à certains de proposer à David Hallyday d'être héros de série.
3: Ben pourquoi pas, si c'est un rôle de composition et puis c'est quelqu'un totalement différent de moi, pourquoi pas. Oui, non, mais c'est très amusant de tourner. Et je trouve que c'est pas complètement antinomique avec mon métier à moi. Il y a vraiment des similitudes entre la musique, la scène, en tout cas le live, un plateau de cinéma.
2: Les coulisses de ce premier rôle pour David Hallyday à voir ce soir sur France 2 dans Capitaine Marlowe. Quant à moi, Capitaine Gascoin, je reviens demain avec de nouvelles coulisses télé.
0: Eh oui, mes respects mon capitaine, à demain en effet 6h20, 6h25 sur votre radio ici, dans moins de 5 minutes. C'est le retour de l'info avec vous Valentine Letès, l'actu française et internationale résumée en 90 secondes. Et puis à 6h32 dans l'info du jour, Valentine, attention aux différences de température.
4: Oui, quand maman vous apprenait à vous mouiller la nuque avant de vous baigner, ce n'était pas pour rien. Les secouristes confirment le risque d'hydrocution existe. Reportage dans 6 minutes.
0: Dans l'intervalle, c'est la musique des Pointer Sisters avec Tonic, grâce au classique I'm So Excited et votre horoscope signe par signe préparé par Catherine Viguier sur votre radio ici. Bienvenue.

0: votre radio ici qui vous fait danser de bon matin. I'm so excited de Pointer Sisters pour le démarrage de votre week-end. 6h28, bonjour Catherine Viguier.
1: Bonjour François-Xavier.
0: Avec vous l'horoscope du samedi 23 mai 2026. Catherine, avec vous, on détaille une tendance.
1: Celle du soleil aux Gémeaux pour nos 12 signes. Bélier, donc une bonne nouvelle, le soleil et Mercure en signe ami, vous brillez, vous communiquez. Taureau, il s'agit de votre trésorerie et vous allez négocier de manière habile. Gémeaux, vous êtes la vedette du zodiaque, mis en valeur, profitez-en. Cancer, Vénus vous rend séduisant et cette séduction vient surtout de votre bel intérieur. Lion, période agréable, vous avez des alliés utiles car il faut vous battre au sujet de votre travail. Vierge, tout ce que vous pensez, écrivez-le, retenez-le, vous avez des idées de génie. Balance, en vous évadant, vous vous videz la tête et ça se passe bien mieux ensuite. Scorpion, vous analysez, vous sublimez vos émotions en aimant fort ou en vous racontant. Cher Sagittaire, tout ce qui a trait au partenariat vous intéresse, restez en éveil. Capricorne, malgré des succès bien mérités, faites une place à votre santé, c'est important. Verseau, vous êtes plus léger, moins angoissé et c'est bien mieux en cas de difficulté. Poisson, vous aurez sans doute le sourire et on sera heureux de vous trouver sur notre chemin. Et pour nous tous, à défaut de croire en l'autre, eh bien croyons déjà en nous.
0: Oui, ce sera déjà un excellent début, effectivement. Merci Catherine Viguier, horoscope qui est à retrouver en intégralité sur l'application ICI. Merci de nous rester fidèles. Très beau week-end, vous écoutez ICI. Il est 6h30, toute l'actualité en France et dans le monde. Place aux 90 secondes, c'est avec vous, Valentine Lottès.
2: Déjà des records de température battus hier. Il n'a jamais fait aussi chaud pour un mois de mai à Saint-Brieuc, Dinard, La Roche-sur-Yon ou encore en Charente-Maritime avec 32,5 degrés relevés à Château-d'Oléron par Météo France. Son interrogatoire reprendra ce matin au Portugal. On n'en sait plus sur la Française soupçonnée de l'abandon de ses deux enfants au bord d'une route. Une psychomotricienne, sexologue de 41 ans, récemment installée en Alsace. Son compagnon, arrêté avec elle, est un ancien gendarme de 55 ans, adepte des théories du complot. Soupçonné d'agression sexuelle sur une vingtaine d'enfants, deux animateurs du périscolaire à Paris sont placés en détention provisoire. Deux hommes de 52 et 44 ans, intervenant dans des écoles primaires et maternelles du 7e arrondissement. Le trafic des trains rétabli ce matin, indique la SNCF, après de très gros retards hier soir en gare d'Austerlitz à Paris, à cause d'un son étrange entendu à bord d'une rame TER en région parisienne. Tout le trafic a été suspendu pour rechercher l'origine du bruit, sans succès. Enfin, après trois échecs en finale, le Racing Club de Lens s'offre son premier titre en Coupe de France de football. Vainqueur en finale hier soir de Nice, 3-1, dans un stade de France largement acquis à la cause des nordistes. Des sculptures, peintures, œuvres d'art et moments de l'histoire de nuit. C'est la nuit européenne des musées ce soir. Ils sont 1300 en France à ouvrir leurs portes gratuitement.
0: 6h32, l'info du jour, Valentine, avec les précautions à prendre pour se rafraîchir ce week-end.
2: On se mouille la nuque, les bras et le visage avant de plonger pour échapper à ces températures records en ce week-end de Pentecôte. Message des secouristes, Marius Delaunay, vu la différence de température entre la plage et à l'intérieur de l'eau.
3: Au Sable d'Olonne, par exemple, une dizaine de nageurs sauveteurs seront postés sur la grande plage et le secteur de Tanchette, hein, les zones de baignade les plus fréquentées de la commune.
4: On a une température de l'eau qui est effectivement assez fraîche, puisque avec des vents d'est, on est aux alentours de 14, 15, peut-être 16 degrés.
3: Loïc Potier est le responsable des plages des Sables. Il va forcément redoubler de vigilance ce week-end.
4: C'est l'avant-saison, c'est les premiers beaux jours du coup de la période d'avant-saison. On en profite pour rappeler de bien regarder la couleur du drapeau, d'aller prendre conseil auprès des nageurs sauveteurs.
3: Pour éviter les chocs thermiques et la fameuse hydrocution, ça peut aller du mal de crâne jusqu'à l'arrêt cardiaque pour les cas les plus rares et les plus extrêmes. Il faut donc rappeler les gestes simples pour Yann Le Biavant, médecin-chef adjoint chez les pompiers de Vendée.
5: Avant de se baigner, il faut éviter de rester longtemps en plein soleil, plutôt boire régulièrement de l'eau, hein. Et quand on va rentrer dans l'eau, il ne faut jamais plonger brutalement après avoir eu très chaud. Il faut plutôt rentrer progressivement, commencer par se mouiller la nuque, les bras, le visage, le thorax. Enfin, des méthodes que nos grands-mères nous ont apprises et qui sont toujours valables.
3: Et les secouristes recommandent également de redoubler de prudence pour les plus fragiles, les enfants, bien sûr, et les personnes les plus âgées.
2: Voilà, on ne se rafraîchit pas n'importe comment et pas n'importe où non plus. Les voies navigables de France rappellent les dangers de la baignade sauvage dans les fleuves, canaux et rivières, notamment à cause de la présence d'écluses et de ponts.
0: Merci beaucoup Valentine, retour de l'info à 7h sur votre radio ici. La météo justement, parlons-en ensemble à 6h34, météo de ce samedi 23 mai, c'est donc un avant-goût d'été, des conditions très agréables pour l'ensemble de nos régions, jugées plus tôt. Attention tout de même en ce début de journée, hein, quelques brumes matinales sur le secteur de la Haute-Marne notamment et la Bourgogne, quelques nuages bas également du côté du littoral vendéen, mais déjà partout ailleurs, un anticyclone bien présent qui nous donne ce bel ensoleillement. Et puis pour cet après-midi, plein feu, le soleil s'impose un petit peu partout avec une sensation de météo estivale. Vos valeurs particulièrement douces et donc légèrement au-dessus des normales de saison, avec ce matin 21 degrés pour Hendaye, 22 à Hyères, 24 du côté de Tours et Porto Vecchio, 25 pour Albi et Béthune, 27 à Libourne, et en après-midi, des valeurs comprises entre 25 et 31 degrés, la maximale pour Orthez. 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
0: En 1975, la France découvrait un certain William Scheller. C'était avec le titre Rock and Dollars, et fort de ce premier succès, et bien quelques mois plus tard, le chanteur renouvelait l'expérience avec le Carnet à Spirale, autre classique à réécouter ce matin sur votre radio ici. Bon week-end avec nous.

0: On vous espère en pleine forme en ce samedi matin. Votre radio ici est pour vous accueillir le carnet à spirale feuilleté par William Scheller.
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3: Tout à fait.
0: 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Également avant 7h, pour la musique de votre week-end, vous pourrez compter sur Laura Branigan. Qui arrive.
3: Elle n'était pas réveillée.
0: Non.
3: Il est encore très tôt. Hein.
0: 6h38, la pauvre en même temps. Hein. Mais elle est bien là. Inoubliable self-control, c'est à suivre sur votre radio ici. 6h38, donc, la nouvelle mode des lunettes connectées d'envie numérique, vie privée ce matin, Valentine Lethès. On parle des risques de cette nouvelle technologie pour nos données.
3: Et par rapport au smartphone, une nouvelle étape a été franchie. Les lunettes connectées sont invisibles, ou presque, hormis une petite LED qui s'allume sur la monture lorsqu'elles enregistrent du son ou de l'image. Ces lunettes permettent notamment de filmer en toute discrétion. Et c'est bien le problème, explique la CNIL, la Commission Nationale de l'Informatique et des Libertés. Avec ce type de monture, facile de s'introduire dans un lieu où la prise d'image et de son est interdite sans attirer l'attention. Et contrairement à un téléphone portable que l'on doit sortir, tenir, orienter, les lunettes filment tout ce que l'on regarde, même pas besoin d'appuyer sur un bouton. Le modèle commercialisé par le groupe Meta, propriétaire d'Instagram et de Facebook, est relié à un système d'intelligence artificielle.
0: Okay.
3: Il suffit de dire « Hey, Meta, prends une photo pour capturer en image la scène et les personnes face à vous. »
0: Mais leur utilisation, elle est bien encadrée par la loi, Valentine ?
3: Toute atteinte à la vie privée avec enregistrement ou transmission de paroles ou d'images est punie d'un an de prison et de 45 000 euros d'amende. Peu importe l'appareil utilisé, il n'y a pas de législation spécifique. Mmh. Mais les lunettes connectées soulèvent des enjeux encore plus grands. Êtes-vous prêt à considérer tous vos amis, vos voisins, vos collègues ou n'importe qui croisés dans la rue comme une caméra mobile ? Vu le succès du modèle de Meta, 7 millions d'exemplaires vendus l'année dernière, la question est de savoir dans quelle société nous souhaitons vivre. Les technologies émergentes sont justement au menu cette année du G7, des autorités de protection des données, soit les équivalents de notre CNIL pour chacune des 7 grandes puissances mondiales.
0: Et pour en savoir plus sur les objets connectés et les risques qu'ils représentent pour vos données, rendez-vous sur ici.fr, page vie numérique, vie privée, votre chronique qui revient demain à 6h38 avec Valentine Lethès, bien sûr, sur votre radio ici.

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2: 6h41, très beau réveil avec votre radio ici. On espère que vos valises sont bouclées. Bah oui, pour un voyage dans le temps organisé par Stéphane Bern et précisément ce matin au temps de la mondialisation du savon.
3: Le savon de Marseille a des odeurs de Provence, d'huile d'olive et de lavande. Et pourtant, il vient de bien plus loin, Alep, en Syrie. Au Moyen-Âge, les chevaliers partis en croisade, en Orient, ramènent des reliques, des épices. C'étaient les souvenirs duty-free, mais version médiévale. Et à Alep, en Syrie, ils découvrent aussi l'art de la savonnerie. C'est là qu'est fabriqué le plus vieux savon du monde depuis l'Antiquité. Conçu à base d'huile d'olive et de baies de laurier, ces pains de savon sont lentement cuits dans des chaudrons, puis séchés. Un produit raffiné et parfumé qui surprend les guerriers venus d'Occident, plus habitués à briller sur les champs de bataille que sous la douche. Ils rapportent la recette avec eux en Provence en l'adaptant à la mode locale. On garde l'huile d'olive abondante dans les campagnes et on abandonne le laurier. Rapidement, les ateliers prospèrent à Marseille et Louis XIV réglemente sa fabrication. Ne peuvent être utilisées que des huiles pures et sans mélange de graisse, sous peine de confiscation des marchandises. En clair, pas question de savonner le roi avec du gras de canard. Et voilà que grâce à la qualité de sa production, Marseille devient la capitale du savon.
4: C'est Marseille, bébé !
3: À la fin du XVIIe siècle, on en produit 20 000 tonnes par an, qui se vendent en portions de 5 à 20 kg. De quoi bien se frotter derrière les oreilles. C'est ainsi qu'une invention orientale est devenue un symbole provençal. La prochaine fois que vous vous lavez avec un cube de savon de Marseille, vous pourrez chanter sous la douche « Tout, tout pour ma Syrie, ma Syrie ».
2: Ah, magnifique. Merci mon cher Stéphane Paul Naberne. Voyage dans le temps, le best-of à suivre également demain à 6h43. En attendant de retrouver vos inédits, bien sûr, de retour dès lundi sur votre radio ici. Ce sera juste avant les infos de 8h. En ce qui nous concerne, il est 6h43. C'est à la une de Femme Actuelle cette semaine, Valentine.
5: Les éco-recharges valent-elles le coup? Côté fabricant, on prétend qu'elles sont plus économiques mais moins polluantes. Mm-hmm. Mais les associations de consommateurs, elle reste réservée.
2: Tentons donc de démêler le vrai du faux avec la rédactrice en chef de Femme Actuelle, Sabrina Nadjar, avec nous dans 3 minutes, le temps d'écouter la musique de Jérémy Frérot. Vous écoutez Adieu, ici.

0: qui.
1: 6h46, votre radio ici vous souhaite un très joli réveil du samedi à l'écoute de Jérémy Frérot, venu vous interpréter Allieu.
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1: Les éco-recharges valent-elles le coup? C'est le sujet qui est traité cette semaine dans ce dossier à la une de Femmes Actuelles. Et nous en discutons bien sûr avec Sabrina Nadjar, la rédactrice en chef. Bonjour Sabrina.
4: Bonjour François-Xavier.
1: Alors Sabrina, tout d'abord, est-ce que vous pouvez peut-être nous rappeler ce qu'on appelle des éco-recharges?
4: Alors vous savez, ce sont ces petits sachets, ces petites poche qui remplace un emballage qui est habituellement extrêmement résistant. Je ne sais pas si vous voyez ce que je veux dire. Les emballages, par exemple, de lessive. Alors, ce sont des emballages qui sont faciles à utiliser, à ouvrir, à fermer, pour verser, prélever. Ils sont remplacés donc par un emballage un peu plus sommaire. En général, c'est un espèce de sachet avec un système d'ouverture très simple.
1: D'accord.
4: Et qui est beaucoup plus léger. Et le but, c'est de transférer le produit qui est dedans dans le fameux emballage d'origine plus durable dans le temps.
1: Alors, est-ce que c'est vraiment économique ?
4: Sur le papier, pour tout vous dire, ça en a l'air. On se dit que c'est un emballage plus léger, qu'il n'y a pas de fioritures, qu'il est donc plus facile à fabriquer et en plus moins lourd à transporter. Mais en pratique, c'est moins simple. Des enquêtes sur le terrain montrent que une fois la promotion passée pour donner envie aux acheteurs, certaines recharges de gel douche ou d'assouplissant, par exemple, sont plus chères au litre que la bouteille prête à l'emploi. Donc c'est vraiment un comble. Et la raison de ce comble, c'est en fait parce que l'outil de production n'est pas toujours adapté aux éco-recharges ou que les quantités vendues sont insuffisantes pour faire baisser les prix. Donc finalement, c'est totalement contre-productif.
1: Côté écologique, est-ce que ces éco-recharges permettent vraiment de réduire l'impact sur l'environnement, Sabrina ?
4: Alors, réduire le plastique, bien sûr, c'est positif. Mais l'impact global sur l'environnement dépend de la fabrication, du transport, de la concentration en éléments actifs, du produit. Et puis savoir si aussi il est recyclable ou pas. Bon, si la recharge est une simple poche plastique fine, normalement, elle mobilise moins de matières premières qu'un flacon d'origine. En fait, on réduit de 10 à 20, voire 30% la consommation de plastique pour un usage donné. Voilà, bon, c'est important, mais soyons honnêtes, on la ramène quand même pas à zéro.
1: Oui, c'est déjà un effort
4: mais
1: de faire, en tout
4: faire
1: cas.
4: Quand même.
1: Mais peut mieux faire. Exactement. Merci beaucoup, Sabrina. Je rappelle que ce dossier, les éco-recharges valent-elles le coup, est à la une de Femmes Actuelles cette semaine. Merci Sabrina Nadjar.
4: Merci à vous.
1: Je rappelle que vous êtes la rédactrice en chef de Femmes Actuelles, le magazine disponible pour ce nouveau numéro dès ce week-end chez tous les marchands de journaux. Ici, votre radio. Merci de nous avoir choisi. Vous croisez ce matin Laura Branigan avec ce magistral self-control. Tout va bien.

0: avec Laura Branigan pour Self Control sur votre radio ici. Merci beaucoup de nous rester fidèles en ce début de week-end de Pentecôte avec les Ronettes qui viennent faire un petit tour par chez nous également. C'est sympa ça, Valentine.
1: J'adore Be My Baby.
0: Eh oui.

0: c'est aussi votre radio du week-end avec The Ronettes ce matin pour vous faire chanter sur Be My Baby. Il est 6h55, on prend la direction ce matin des Pyrénées-Orientales. Nous sommes tout près de Collioure à Saint-Genis-des-Fontaines. Nous y retrouvons Jean-Paul. Bonjour Jean-Paul.
1: Bonjour Jean-Paul.
2: Bonjour François-Xavier et Evelyne.
0: Alors Valentine, mais c'est presque Valentine, pareil.
1: J'aime bien Evelyne. Non, j'aime bien.
0: Jean-Paul, on est ravis de vous accueillir avec Emeline/Valentine. Dites-nous, quel est votre message ?
2: Alors, mon message, c'est surtout de passer un bon week-end, de profiter de ce beau temps.
0: C'est vrai.
2: Surtout. Et puis, qu'est la paix, pour moi, ce serait bien aussi.
1: La paix ?
2: Ouais, qu'est la paix. Écoutez, on entend beaucoup de problèmes en ce moment.
0: Ah oui, bon. Ça c'est certain. Vous avez raison. On va faire en sorte, en tout cas, que les choses s'apaisent, nous, à notre niveau. Dites-nous, Jean-Paul, il paraît qu'il y a une activité un peu insolite ce week-end. Enfin, insolite pour nous, en tout cas.
2: Ce week-end, c'est la fête de la nature dans le département. Et si vous voulez, là, on va une randonnée pour voir un petit peu tout ce qui est reptile dans la région.
1: Jean-Paul, j'ai une question, vraiment. C'est Evelyne qui vous parle.
2: Oui.
1: Pourquoi aller chercher des serpents ? Quelle idée ?
2: Mais c'est ma curiosité, parce que je vais vous dire honnêtement, j'en ai peur.
0: Ah ! Donc c'est pour...
1: Donc vous aimez vous faire peur.
2: j'aime me faire peur, en effet, parce que...
0: Est-ce que vous voulez...
2: Il y en a beaucoup par ici.
0: Ah bah, hein. On imagine bien. Est-ce que vous voulez qu'on vous inscrive à Fort Boyard aussi avec Valentine ? Pour se faire peur, c'est pas mal aussi.
2: Je regarde. Hein, je suis fidèle de Fort Boyard. Mais j'aime bien les regarder, mais j'irai pas dans la cage.
0: Bon, en tout cas, vous saluez les serpents de notre part avec Evelyne/Valentine. Et on vous embrasse bien fort, mon cher Jean-Paul. On vous envoie le poste radio directement à la maison. Il est totalement inoffensif, mais il vous permet de rester connecté à votre radio. Ça, c'est chouette.
2: Ah bah écoutez, c'est très gentil, et puis écoutez, moi pour celui-là, je suis un fidèle de votre radio, je trouve ça tellement sympa que quand je suis levé, en général, j'appuie sur mon poste pour vous écouter.
0: Eh ben merci beaucoup de nous rester fidèles Jean-Paul, on vous dit à très très vite, merci beaucoup. Et à 6h57, pour le meilleur de sa revue de presse décalée, et surtout pour nous mettre les points sur les i, il est arrivé, c'est Willy Rovelli, bien sûr, bonjour.
3: Bonjour. Et on commence avec l'affaire Patrick Bruel qui n'en finit pas. Une masseuse porte plainte contre le chanteur qui lui aurait demandé avec insistance qu'elle lui fasse des massages au niveau de l'anus. Ouais, là pour lui, ça sent vraiment la merde. Et pour Bruel, 2026 risque d'être un anus horribilis, mais avec un seul N. Et on s'était dit rendez-vous dans 10 plaintes. Le film Michael sur Michael Jackson cartonne au cinéma avec 5 millions de spectateurs en 3 semaines. Un film pourtant interdit aux moins de 13 ans. Pas pour les empêcher de voir le film, hein, mais pour dissuader les pédophiles d'y aller. Voilà, un film à voir en 3D, 3 doigts. Le comédien Michael Culkin qui a vu Michael a dit qu'il l'avait beaucoup touché. Pas le film. Hein. Plus de 1700 personnes confinées dans un paquebot à Bordeaux après un décès lié à une gastro-entérite. Le gastro le plus connu jusqu'ici à Bordeaux, c'était Philippe Etchebest. Apparemment, on s'est bien chié sur ce bateau. Hein. Le comédien Michael Youn, que l'on voit actuellement dans l'émission Mask Singer sur TF1, victime d'un homejacking par 3 hommes cagoulés. Bon, bah là, il savait qu'il était caché sous les masques. Hein. C'est voleur. Voilà, bah là, c'était facile. En même temps, il y a quelques années, il chantait Fouta cagoule, bah voilà. Ils ont foutu leur cagoule. Hein. Épidémie d'antivirus, explosion des ventes de masques en France. Patrick Bruel veut déjà pas mettre un slip pendant ses massages, alors un masque. À Livourne, en Italie, les propriétaires de chiens ont encourent 500 euros d'amende s'ils ne nettoient pas son urine. Pise aussi devrait faire pareil, parce qu'il y en a marre que les chiens pissent partout. Bonne nouvelle, pour lutter contre les déserts médicaux, le gouvernement envisage de fournir gratuitement un dromadaire à tous les patients. L'écrivaine Aurélie Valogne rachète la maison de Jane Birkin dans le Finistère. Vu l'hygiène de Serge Gainsbourg, Jane Birkin c'était surtout une ex-fan des cystites. Enfin, la question du jour. Si on boit la bouteille un soda orange suspect, est-ce qu'on peut choper un fantavirus ? Bah vous avez 2 heures. Allez, passez un bon samedi et à tout à l'heure midi.
0: Pas mal le coup du fantavirus, on aime beaucoup. Willy Rovelli qui vient déjeuner chez vous, c'est tout à l'heure évidemment sur votre radio ici. Valentine, merci beaucoup de m'avoir accompagné. On vous retrouve à 7h30.
1: Avec plaisir François-Xavier, à tout à l'heure pour l'info en 90 secondes.
0: Et tout de suite au micro d'ici matin dans votre région, c'est parti.
4: Merci François-Xavier, on vous retrouve demain. Valentine Letesse, on vous retrouve dans une petite trentaine de minutes. Vincent Giraldo, bonjour.
5: Bonjour Sébastien, comment ça va ?
4: Eh ben ça va très bien, comme un samedi à 6h59. Vous nous informez ce matin ?
5: Exactement.
4: Bon, j'espère que c'est que du bon dans les
5: pas toujours.
4: On va voir ça.
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4: Un très bon réveil à vous en ce samedi. Il est 7h. Votre journal, Vincent Giraldo, et la Banque Alimentaire et le Secours Catholique du Loiret, main dans la main pour lutter contre la précarité.
6: La Banque Alimentaire du département vient de s'équiper de deux chariots transpalettes ergonomiques, un investissement de 20 000 euros, financé en partie par la CARSAT, mais aussi, et c'est plus original, par le Secours Catholique. Il faut dire que la Banque Alimentaire a fourni plus de 40 tonnes de denrées l'an dernier au Secours Catholique, qui accompagne 600 familles du Loiret. Cet achat de transpalettes, c'est donc un moyen de renforcer le partenariat entre les deux associations engagée dans un même combat. Reportage dans les locaux de la Banque Alimentaire à Ingré avec François Guéroux.
7: Particularité de ces deux transpalettes, ils sont parfaitement adaptés aux bénévoles de la Banque Alimentaire que préside dans le Loiret Antoine Vitou.
8: C'est ce qu'on appelle des transpalettes haute levée qui montent jusqu'à 1m20. Donc on peut préparer les commandes à hauteur d'homme sans se pencher. Ces transpalettes permettent également de charger nos camions directement sans l'usage d'un chariot élévateur qui nécessite une formation beaucoup plus importante. Nos bénévoles sont pour la plupart des retraités, donc des personnes qui physiquement ont besoin d'être un petit peu protégées. Donc le fait de pouvoir travailler sans se baisser, c'est un gros avantage.
7: Que le Secours catholique du Loiret ait cofinancé l'achat de ces matériels relève d'un échange de bons procédés, explique Jean-Marie Fortin, le président de l'association, partenaire historique de la Banque Alimentaire.
9: C'est 42 tonnes d'alimentation par an avec la Banque Alimentaire. Donc c'est normal en fait qu'on participe à l'amélioration des conditions de travail de leurs bénévoles. Veiller à ce que la pénibilité soit réduite le plus possible. On a besoin d'une Banque Alimentaire qui réponde à nos attentes, qui soit efficiente. Donc effectivement, si on peut apporter des moyens pour les aider dans ce sens-là, c'est notre rôle de le faire aussi.
7: Et l'an passé, le Secours catholique a ainsi pu redistribuer dans le département l'équivalent de 85 000 repas.
6: Et au total, la Banque Alimentaire du Loiret fournit l'an dernier plus de 1200 tonnes de denrées à une trentaine d'associations. Encore des trains supprimés ce matin depuis Paris, celui de 8h20 depuis la gare d'Austerlitz. Il y a eu déjà de très nombreux retards sur la ligne SNCF entre Paris et Orléans hier soir. Une panne électrique à Athis-Mons dans l'Essonne a lourdement affecté le trafic des trains Rémy sur toute la ligne Polt. Plus de 2 heures de retard pour certains trains dans la soirée. Celui qui était bloqué du côté des Tempes et même resté immobilisé pendant près de 4 heures. Avec la chaleur, les usagers ont quand même pu descendre du train près des voies, mais cela a entraîné encore plus de retard. Il n'y avait plus de climatisation à bord de ce train. En bref, encore à Bellegarde, un homme a été tué en pleine rue de plusieurs coups de couteau. Ça s'est passé mercredi dernier, mais on ne l'a appris qu'hier soir. Selon les premiers éléments de l'enquête, une dispute aurait éclaté sur la voie publique entre la victime et un couple interpellé et placé en garde à vue. Une enquête est ouverte.
4: Cette manifestation demain contre le projet de contournement sud de la commune de Contres dans le Loir-et-Cher.
6: Alors, manifestation prévue aujourd'hui, en fait, devant la préfecture de Blois, ce samedi, pour dénoncer un projet de déviation qui prévoit 2 km 400 pour achever le contournement de la ville traversée par la voie d'accès principale aux eaux de Beauval en venant du nord. Elle avait été construite il y a près de 15 ans. Désormais, le contournement sud, l'enquête publique est terminée. Le commissaire enquêteur a rendu un avis favorable. La balle est donc dans le camp du préfet du Loiret, qui doit se prononcer dans les prochaines semaines pour autoriser ou non ce projet. C'est pour faire pression donc que le collectif se mobilise. Elle organise cette manifestation aujourd'hui. Estelle est membre du collectif.
10: Nous, pourquoi on est contre ce projet? Déjà, il est obsolète. Il date d'il y a une dizaine d'années. Il n'a pas du tout été revu au niveau de l'étude environnementale, les devis. Entre-temps, on a eu la loi ZAN qui dit qu'il ne faut pas trop artificialiser. Et Contre est déjà très artificialisé de par sa zone industrielle. Le projet, il serait très coûteux. Il coûterait sans taxe 11 millions d'euros. Et il est très néfaste parce qu'en fait, la déviation ferait 2 km 500, mais ça détruirait des territoires utiles. Et il y a un petit agriculteur, un petit exploitant qui va être vraiment très impacté. Et pareil, les riverains, en fait, ils vont se retrouver avec une déviation qui passe parfois au milieu de leur terrain et c'est très compliqué pour eux. Mmh. En plus, on voit pas l'utilité du projet parce que on dit que c'est pour désengorger Contres, le bourg, alors qu'en fait, la première partie de déviation a déjà joué ce rôle. En fait, il n'y a pas besoin du tout.
6: Manifestation donc ce matin à 11h devant la préfecture de Blois contre ce contournement sud de Beauval, l'association qui a lancé une pétition en ligne et qui approche les 600 signatures. Le zoo de Beauval accueille près de 2 millions de visiteurs par an.
4: Et en sport, en basket, Vincent, J-1 avant le début des playoffs pour l'OLB.
6: 8 équipes sur la ligne de départ, un seul ticket pour la montée avec une concurrence féroce. La mission est périlleuse pour les Orléanais qui doivent déjà s'occuper de Vichy lors de ses quarts de finale. Le match a lieu demain à 19h à Comet. Orléans est dans l'incertitude avec des résultats en dents de scie. L'équipe peut-elle se grandir à ce moment crucial de la saison? On a posé la question à notre consultant basket, Frédéric Daguenet.
11: Je l'espère. Moi, par rapport à ce que Orléans a produit sur cette fin de saison et sur la saison en général, c'est-à-dire que s'il n'y a pas une transformation avec l'odeur des playoffs qui arrive, on s'en sortira pas. Orléans n'ira pas très loin. On sent qu'il faut vraiment qu'il y ait une transformation mentale et au niveau de l'énergie et du combat qui se passe. Les playoffs, ça doit les transcender. Sinon, on n'ira pas très loin. On voit qu'offensivement, on est un peu en difficulté. On l'a encore vu sur le dernier match. Mais que quand la défense elle est présente, on arrive quand même à aller chercher des victoires. Il faudra un peu plus que ça.
6: Frédéric Daguenet, que vous retrouverez avec Arnaud Rozac demain soir aux commentaires pour suivre ce match. Premier match des quarts de finale des playoffs. Prise d'antenne dès 18h45. Et puis un mot de football, la fête jusqu'au bout de la nuit dans le Nord. Des milliers de supporters qui ont accueilli à plus de 4h du matin les joueurs du RC Lens au Stade Bollaert après leur victoire en Coupe de France hier soir. La première de l'histoire du club, les Nordistes, déjà qualifiés en Ligue des Champions, ont battu Nice 3-1. C'était au Stade de France. Un but signé de l'Orléanais, Florian Thauvin.
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6: On prend les mêmes, on recommence, soleil et chaleur.
4: Oui, il fait très très beau aujourd'hui selon Météo France. Quelques petits nuages ce matin qui donneront place à un soleil magnifique cet après-midi. Des températures agréables, je vais même dire chaudes, hein, 30 à 32 degrés pour les maximales. Vous comptez jusqu'à 30 degrés à Bellegarde, à Courtenay et à Artenay, 31 degrés à Pithiviers ainsi qu'à Châteauneuf-sur-Loire et puis jusqu'à 32 degrés à Orléans, Montargis et Beaugency. Tout ça accompagné d'un vent faible de nord-est, donc c'est pas le vent qui va vous refroidir. Pour demain, eh ben on change pas une équipe qui gagne, hein. Le soleil doit briller du matin au soir. Un dimanche peut-être pour aller faire un barbecue demain. Par contre, vous comptez 32 à 34 degrés pour les maximales donc de la journée de dimanche. On sort la crème solaire là, je pense.
6: C'est clair.
4: Faut se protéger et penser à bien s'hydrater. Côté circulation, ça va bien, mais vous le disiez, en gare, ça peut être un petit peu difficile. Le train au départ à 7h36 en direction de Tours a été supprimée ce matin. Vous avez des trains à l'arrivée depuis Paris-Austerlitz et puis depuis Tours, celui de 8h20 et celui de 8h25 respectivement, qui ont également été annulés. Donc je vous conseille de vérifier que votre train circule bien avant de vous rendre en gare ce matin. On vous retrouve dans une petite poignée de minutes.
6: Ah, c'est tout à fait ça.
4: À tout à l'heure.
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4: Mais c'est la vraie, vous écoutez vraiment ici Orléans sans contrefaçon. C'est Mylène Farmer tout de suite.

0: Une chanson qui parle d'identité de genre. Et oui, on en parlait déjà en 1987. C'était Mylène Farmer, Sans contrefaçon. Vous écoutez Ici Orléans.
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0: Il est 7h12, nous sommes le samedi 23 mai, un bon réveil à vous, à nos côtés ce matin. J'espère que vous avez fait couler le café déjà, ou peut-être un thé, un chocolat chaud. Une boisson chaude en tout cas, c'est bien pour commencer la journée, même si la boisson chaude, je sais pas si c'est tellement nécessaire ce matin, puisque les températures sont déjà assez débordantes. Moi quand je suis arrivé à la radio à 6h ce matin, il faisait déjà quasiment 15 degrés à Orléans, donc je suis arrivé sans manteau. Je ne sais pas vous si vous prévoyez de sortir aujourd'hui, mais si vous allez le faire, eh ben, profitez un petit peu de ce beau temps. Et puis, comme on le disait il y a quelques instants, la crème solaire est à l'ordre du jour. On a peut-être un peu les yeux qui piquent encore à 7h12, donc on se réveille en douceur. Vous nous parlez du programme de ce week-end, du temps qui fait chez vous, c'est-à-dire le soleil. Sur notre page Facebook ce matin, on vous a mis comme chaque matin un petit post pour faire cette émission ensemble, puisque après tout, vous faites partie de l'équipe pour réaliser cette émission ici matin. Bonne fête au Didier ce matin. Si jamais vous vous appelez Didier, bah, c'est votre fête le samedi 23 mai. Donc bonne fête à vous, c'est aussi la journée mondiale de la tortue. Voilà, donc si vous avez une tortue, prenez-en soin, soyez gentil avec elle. Puis si vous n'en avez pas, ne jetez pas de déchets dans la mer. Je pense que c'est ça le principe, journée mondiale de la tortue. En tout cas, merci d'avoir choisi Ici Orléans ce matin pour vous accompagner, pour vous réveiller. On est le samedi 23 mai, il est 7h13.
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0: Pourquoi on dit chaque matin avec Jérôme Prodhomme, on en apprend un petit peu plus sur une expression du quotidien. Par exemple, pourquoi est-ce qu'on dit monter sur ses grands chevaux ? La langue française n'a pas fini de nous surprendre, décidément.
6: Oh, dis donc, belle bête, hein ?
7: Ah ouais, il envoie du bois, mon Médor.
6: C'est pas un cheval ?
7: Bah si, c'est mon cheval, Médor.
6: Mais non, mais attendez, Médor, c'est un nom de chien, ça.
7: Bah, attendez, mais je vous demande, bah... moi. C'est mon cheval, je l'appelle comme je le veux.
6: Oui.
7: Bah, il s'appelle Médor, il s'appelle Médor, voilà, c'est comme ça. Mais c'est dingue, ça, quand même. Oh, bah... Puis là, c'est mon canari.
6: Oui.
7: Mon canari s'appelle Minou.
6: Et c'est pas un nom de chat, ça ?
7: C'est Minou et c'est comme ça !
6: Vous savez quoi ? On va faire pourquoi on dit monter sur ses grands chevaux. L'expression est très ancienne puisqu'au Moyen-Âge, les chevaliers montent sur leurs grands chevaux quand vient le combat. Et ces grands chevaux sont spécialement dédiés à la bataille et l'homme qui est dessus, il part au combat, il crie, il hurle, il faut pas le chercher. Au XVIIe siècle, à la cour de Lunéville, en Lorraine, des descendants de ces preux chevaliers avaient l'habitude de rehausser leurs souliers de talons d'or pour marquer le coup et être plus haut que les autres, en rappelant que leurs ancêtres dominaient le combat autrefois. Comme ils étaient prétentieux, susceptibles sur leur droit de naissance et qu'ils avaient sale caractère, leur titre officiel de grands chevaux de Lorraine a fini par faire naître l'expression pour parler de quelqu'un qui s'énerve vite, fort, pour une raison petite et qui vous méprise même quand il vous parle.
7: Eh ben, c'est sûr que chauve comme vous êtes, hein. Vous risquez pas de monter sur vos grands cheveux, vous.
6: Bon,
7: hein.
6: Ben, vous voyez, moi, là, je reste zen. Je monte sur rien du tout. Même pas sur mes grands chevaux. Rien.
7: Ouais, ouais.
6: Bon, bref, voilà pourquoi on dit monter sur ses grands chevaux, alors qu'on ne sait plus vraiment pourquoi. Encore que vous, maintenant, vous savez.
0: Eh ben oui, vous ne nous cachez plus rien. Merci beaucoup, Jérôme Prodhomme. Je vous laisse sortir le cheval. Heureusement qu'on s'installe en studio B ce matin. Il y a un peu plus de place pour votre animal qui nous accompagne pour cette émission. Christophe Maé qui nous accompagne pour la suite avec une nouveauté de sa part. Elle est sortie cette année. Voici la Lune. Ouais, moi, je dis une nouveauté, mais je suis sûr de l'avoir déjà vue, la Lune, avant. Elle...

0: La Lune, une nouveauté à l'instant de Christophe Maé. Allez, je vous fais une petite info trafic, c'est très rapide, ça roule bien. Voilà, comme ça c'est fait. C'est côté météo, il fait très beau aujourd'hui, on l'a dit, 30 à 32 degrés. Vous nous en parlez sur nos réseaux. Thierry qui nous dit bonjour à toute l'équipe d'ici Orléans. Température à Barville en Gâtinais et 10,2 degrés. Bonne journée, merci Thierry. J'aime bien 10,2, je ne sais pas si vous avez tous vos petits thermostats installés avec la précision, parce que vous êtes nombreux à nous donner la virgule. Je suis pas sûr que la différence entre 10 degrés et 10,2 degrés se sentent, mais merci beaucoup pour cette précision en tout cas Thierry. Votre météo, vous nous la partagez sur Facebook et puis on la lit tout au long de la journée. On parle également de votre week-end, donc si vous avez des petites anecdotes, des petits projets à nous raconter ou à nous partager, n'hésitez pas. Et en parlant de projet justement pour le week-end, comment s'occuper des plus petits? On se pose la question chaque matin, Léo Simard.
1: Ça, c'est une grande question qui revient régulièrement. On fait quoi des mômes? Eh bien, nous avons un rendez-vous pour ça sur votre radio locale ici à Orléans. Et pour cela, nous avons notre spécialiste Aurélie Deraco. Bonjour.
2: Bonjour Léo.
1: Alors aujourd'hui, deux grandes idées de sortie en famille avec un festival en plein air tout le week-end et surtout une soirée exceptionnelle puisque c'est la nuit des musées. On va commencer avec ce festival à Bôle.
2: Un festival qui a commencé hier, qui se poursuit aujourd'hui et demain. C'est un festival d'art de rue et de fanfare avec une ambiance très conviviale et familiale et il s'appelle le festival Boulder. Tout le week-end, le centre de Bôle devient une grande scène à ciel ouvert avec des spectacles un peu partout. Au programme des fanfares, du cirque, du théâtre de rue, des déambulations, avec des artistes venus de toute la France et même de l'étranger. Et cette année, il y a un temps fort puisque la fanfare La Belle Image fête ses 30 ans.
1: Eh bien, bon anniversaire.
2: C'est vraiment une sortie facile avec les enfants. On se balade, on s'arrête voir un spectacle, on profite de l'ambiance. Et en plus, le dimanche, c'est gratuit.
1: Et ce soir, place à un événement national, la Nuit européenne des musées.
2: Avec plein de lieux ouverts gratuitement en soirée, des animations spéciales pour les familles.
1: Alors par exemple, à Orléans, rendez-vous au muséum.
2: Le MOB propose une soirée pyjama assez originale de 19h à minuit. On vient en pyjama, avec sa lampe torche, et on découvre le musée autrement, dans une ambiance un peu nocturne. Il y a des animations toute la soirée, une sieste musicale.
1: Je prends.
2: Des jeux, des ateliers à la recherche de petits monstres. Et puis c'est accessible même aux tout petits. Ils annoncent à partir de 6 mois pour certaines animations. Et en plus, c'est gratuit.
1: Une autre idée, direction Artenay, cette fois-ci au musée du Théâtre Forain.
2: Là, on est sur une ambiance complètement différente avec une soirée autour du spectacle vivant. Il y a une enquête à mener dans le musée tout au long de la soirée, entre 19h30 et 23h. Et surtout, un spectacle de théâtre masqué à 21h, inspiré de Germinal. Alors là, on est sur une version revisitée, plus légère, avec humour et masques, et donc c'est accessible en famille. Là aussi, tout est gratuit dans la limite des places disponibles.
1: Bon bah voilà, pensez à réserver naturellement. Un week-end très riche entre festival en plein air d'un côté et soirée exceptionnelle dans les musées de l'autre. Il y a d'autres musées évidemment qui vous ouvrent les portes à l'occasion de ces nuits européennes.
2: J'ai pas pu tout dire.
1: Bah oui, je veux bien vous croire Aurélie. Merci beaucoup à vous, comme toujours. Toutes les informations sur les différentes sorties sont à retrouver pour les Loiretains sur le 45.kidiclic.fr et pour les Loiretchériens 41.kidiclic.fr. Aurélie, je vous souhaite un bon week-end et rendez-vous samedi prochain à la même heure.
2: Bon week-end à tous.
0: Et bon week-end donc à vous deux. 7h23, c'est l'heure de notre kiosque. On vous offre des cadeaux chaque matin du week-end à l'écoute d'ici Orléans. 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Je vous attends avec les Rolling Stones à présent. C'est Start Me Up.

0: Start Me Up, c'est les Stones sur votre radio ici Orléans.
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0: C'était Tim, Ville d'Hiver, un coup de cœur ici à Orléans.
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3: Bonjour Roger.
4: Oui, bonjour, France Bleu. Ici Orléans, pardon.
3: C'est mieux, vous vous êtes rattrapé. Ici Orléans. On vous offre vos deux places pour le match RCO-AS Mâconnaise, donc au stade Marcel Garcin, demain à partir de 15h. Donc vous repartez d'ores et déjà avec ça. Le week-end qui s'annonce ensoleillé, Roger, donc vous allez pouvoir en profiter sous le soleil, ça fait plaisir ça.
4: Oui, super. Ouais, c'est la première fois que je vais aller voir le rugby Orléans. Je suis plutôt un footeux, hein. Je suis footeux l'USO, mais le rugby, oui, parce qu'en plus, ils font une sacrée saison.
3: Oui, carrément.
4: Avec un gros espoir de monter à l'échelon supérieur. Donc, c'est ça me plaît beaucoup.
3: On vous laisse profiter du match. Merci beaucoup en tout cas pour votre appel, Roger. Je vous souhaite un très très bon samedi à l'écoute d'ici Orléans du coup. En attendant, voici le 90 secondes à présent avec Valentine Letest, toute l'actu en français dans le monde.
5: Heureux sont les Lensois, vainqueurs de leur toute première Coupe de France de football. Le Racing Club de Lens a battu Nice hier soir en finale, 3-1. Une fin de saison en apothéose avec la qualification des Nordistes en Ligue des Champions la saison prochaine. Jamais il n'a fait aussi chaud en mai à Saint-Brieuc, La Roche-sur-Yon ou encore à Dinard, où des records de chaleur ont été battus hier. Et des températures jusqu'à 35 degrés sont encore annoncées aujourd'hui par Météo France. Deux animateurs périscolaires en prison, soupçonnés de violences sexuelles sur une vingtaine d'enfants à Paris, des petits, de maternelle et de primaire. Ces hommes sont placés en détention provisoire. Quant à Rouen, trois plaintes sont déposées contre des agents de crèche et de centres de loisirs, également soupçonnés d'agression sur des enfants. À la recherche de Manon Rolando, disparue il y a un mois et demi près de Nantes, au moment de la fuite de son conjoint en Algérie avec leur petite fille, une grande battue citoyenne est organisée ce samedi dans l'espoir de la retrouver. Sur les rails, retour à la normale du trafic des trains ce matin, après de très gros retards hier sur le réseau de toute la France, à cause d'une panne d'alimentation près de Nîmes et d'un bruit étrange entendu à bord d'une rame dans un TER de région parisienne. La Palme d'Or, remise ce soir sur la Croisette, où la 79e édition du Festival de Cannes s'achève. Parmi les favoris, le film Minotaure et l'espagnol La Bola Negra.
3: Merci Valentine Letest. Et dans l'info d'ici, direction le Montarois, à présent Vincent Giraldo.
6: Oui, dans la petite ville de Château-Renard, qui est désormais une petite cité de caractère. Cette commune de 2000 habitants est seulement la troisième du Loiret à être officiellement homologuée par le réseau de ces communes distinguées grâce à leur patrimoine. Il y avait déjà Saint-Benoît-sur-Loire, Ferrières en Gâtinais, et donc désormais Château-Renard, qui devient elle aussi une petite cité de caractère. On va retrouver ce reportage qui est signé Camille Huppenoir dans quelques instants. On va entendre Camille Huppenoir qui nous parle de Château-Renard. Voici le reportage.
7: Bienvenue à Château-Renard. On va commencer par l'ancienne forteresse et je vais vous montrer la porte rouge.
8: C'est Alexandre Paré, le nouveau maire de Château-Renard, qui fait le guide. Premier atout du village, sur ses hauteurs, des vestiges médiévaux.
7: C'est l'arrière des remparts. Alors, il y a des filets dessus parce qu'effectivement, là, on a fait une étude globale de tous les remparts. Ce chantier-là, je n'en verrai pas la fin. On parle de millions d'euros d'investissement sur plusieurs décennies.
8: Mais la commune a déjà largement restauré le reste de son patrimoine.
7: Bien sûr, par exemple, l'église qui est juste derrière nous. Le clocher classé a été fait à la fin des années 2010. Des maisons à pans de bois qui ont été restaurées, la fameuse maison à pans de bois de l'île de Canada.
8: L'autre charme de Château-Renard, c'est le cours d'eau qui traverse la commune. Claude Martin est conseiller municipal, membre du groupe de travail Petite Cité de Caractère.
9: Cette rivière, c'est l'Ouane. C'est une rivière qui fait à peu près 80 km de long, qui prend sa source dans un petit village de Lyon qui s'appelle Ouane et qui se jette dans le Loing, de montage. Effectivement, on peut faire du canoë, du kayak à certains endroits.
8: Et signe que le potentiel est déjà là, il ne faut pas longtemps pour trouver des touristes, parfois venus de loin.
10: Rennes, Mulhouse, des Orléanais quand même, qui se sont occupés de tout, qui ont loué le gîte. Eh bien, c'est très joli ici. Nous ne connaissions pas du tout.
8: C'est l'ancien maire de la ville qui a soutenu cette homologation lancée dès 2022 en prenant exemple sur la commune voisine de Ferrières en Gâtinais, déjà petite cité de caractère. Jennifer gère le capital café dans le centre-ville de Château-Renard, elle espère des retombées.
11: Ça va faire un plus pour le village, comme à Ferrières en Gâtinais où c'est exactement pareil, il y a beaucoup de touristes. Ça fonctionnera parce que c'est un beau village.
12: Quel est votre lieu préféré de Château-Renard ?
11: Le panorama, là où on peut voir tout Château-Renard.
8: Prochaine étape pour Château-Renard, la création d'un théâtre de verdure à l'église restaurée.
6: Et sachez qu'il y a aussi une maison Jeanne d'Arc, comme à Orléans, à Château-Renard, Châtillon-Coligny, commune voisine, toujours dans le Montargois, est en cours d'homologation pour revenir également, pour devenir également une petite cité de caractère. Dans le journal de 8h, on va revenir sur les nouveaux problèmes financiers de Duralex. Un audit est en cours chez le verrier de la chapelle Saint-Mémin. Bercy s'inquiète de la santé de l'entreprise. Et puis on va reparler aussi de cette soirée de galère pour les usagers de la SNCF. Entre Paris et Orléans, plus de trains, de très gros retards à cause d'une panne électrique.
3: C'est des bonnes nouvelles niveau météo, si oui, ce n'est pas voilà, magnifique niveau train.
6: Et une chose est sûre, il fait beau.
3: Ça, c'est clair. On peut aller faire un pique-nique ce midi, on peut aller faire un barbecue ce soir.
6: Ça, ça bouge pas.
3: On peut, en gros, on peut manger dehors. Moi, c'est la thématique que je retiens de tout ce que je viens de dire. 30 à 32 degrés pour les maximales du jour. 30 degrés à Bellegarde, Courtenay et Artenay. Jusqu'à 31 degrés à Pithiviers et Châteauneuf-sur-Loire. Et vous verrez jusqu'à 32 degrés à Orléans, Montargis et Beaugency. Si vous êtes comme moi et qu'après 23 degrés, vous commencez à brûler, et bien bienvenue. C'est un club qui ne sera pas rendu plus agréable par le manque de vent, vu que le vent sera faible aujourd'hui de nord-est. Demain, le soleil brille encore, du matin au soir. C'est un dimanche barbecue, toujours. Hein, on mange dehors avec moi aujourd'hui. 32 à 34 degrés pour les maximales de demain, donc ça monte encore de 4 degrés. Côté circulation, ça roule bien sur les routes du territoire. Encore quelques ralentissements, malgré ce que disait Valentine Letest, au niveau des trains, nous, dans la région.

0: quand il fait chaud, le bambou il pousse bien. Voilà, c'est une transition magnifique.
1: Ça fonctionne.
0: C'est un métier d'être animateur, c'est un métier, vous y croyez pas, mais voici un jour fort.

0: sport avec Bambou, un retour en 1981.
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0: Je le disais, quand il fait beau comme ça, le bambou ça pousse, mais c'est pas la seule chose. Rendez-vous dans notre jardin tout de suite. C'est l'heure de retrouver notre jardinier Vincent Bordeaux à présent sur votre antenne ici Orléans pour le jardin. Bonjour Vincent.
3: Bonjour Sébastien.
0: On a une question de Nadine de Beaugency qui nous demande comment s'occuper des pivoines puisque c'est la saison après tout.
3: Oui, tout à fait.
4: Là, on a attendu toute l'année. Enfin, elles sont là. Bon, attention, oui, ma pauvre Nadine, s'il y a eu de la pluie, certaines ont fané plus vite parce que la pluie, ça, elle n'aime pas du tout.
0: Et la pluie, en ce moment, on en a eu là dans la dernière semaine.
4: Oui, on en a eu. Je pense que, bon, je sais pas comment sont vos pivoines en ce moment, mais ça les a peut-être pas arrangées pour mettre en valeur leur très très belle floraison.

0: On les appelle les impératrices du jardin, parce qu'elles sont magnifiques, des fleurs énormes, colorées, avec du pétale à foison. Des fois même, elles sentent bon. Alors bon, il y a de quoi faire des bouquets dans pierre toute sa maison. Ça, c'est génial. Et en plus, elles sont très généreuses en floraison. Faut attendre. Mais par contre, elles sont capricieuses. Donc, elles n'aiment pas qu'on gratouille trop au pied l'hiver ou qu'on les déplace. Là, elles vont vous faire comprendre qu'elles n'ont pas aimé, elles ne fleuriront plus ou beaucoup moins. Donc ça serait vraiment dommage.
1: Faut être gentil avec.
0: Non, finalement. Faut être gentil, on va les respecter. Alors il y a deux sortes de pivoine, il y a la pivoine herbacée qui va presque disparaître complètement en hiver et la pivoine arbustive, elle qui va garder une structure et les feuilles vont tomber et ça repart au printemps. Donc on taille pas trop hein, parce que ça reste une plante qui pousse peu. Et si on se dit, ah oui, mais là, j'ai coupé cette branche. Oui, mais ça a mis des années à pousser. Donc, on réfléchit bien avant de couper. Ouais. Voilà. Donc, en entretien, après, il n'y a pas grand-chose à faire. Du désherbage autour. Si, pour éviter que les fleurs ne s'écrasent quand elles sont remplies d'eau, parce qu'elles n'arrivent plus à soutenir tellement elles sont lourdes, eh bien, on peut mettre une petite structure avec des petits bouts de bois, des petits machins qui peuvent aussi servir de décor parfois.
1: Tout simplement.
0: Tout simplement.
1: Eh ben, c'est plutôt facile. Quand on n'a pas besoin de trop y toucher, c'est plutôt sympa comme ça.
0: Voilà, tout à fait.
1: On vous retrouve demain avec une question de Patrice d'Olivet qui veut savoir ce qu'on peut faire, notamment avec les déchets de tonte. Ce sera pas mal tout ça.
0: Eh ben, c'est une très bonne idée. Eh bien, à demain.
1: À
0: bonne
1: demain.
0: Journée. Au revoir.
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0: C'est Qui je suis, un titre de Florent Pagny sorti l'an dernier. La météo ce matin qui se fait avec vous sur notre page Facebook. On lit vos messages, n'hésitez pas à nous transmettre le temps qui fait près de chez vous. Et puis à nous envoyer vos photos également. Lélé qui nous dit bonjour les ici. Hein. 11 degrés ce matin à Féologe sous un ciel bleu. Une magnifique journée s'annonce. Bon café et belle journée ensoleillée à tous. Belle journée à vous également. Jean-Claude qui nous dit coucou 12 degrés à Beaugency. Bonne journée à vous tous. Bah, il fait frais chez vous, hein, je trouve, pour ce matin. 12 degrés à 7h48, ah là là, ça doit être difficile, Jean-Claude. Jacqueline qui dit bonjour Sébastien et à toute l'équipe ici Orléans. 14 degrés à Saint-Jean-de-Bray, ça va chauffer, bon samedi à tous. Et oui, il fait très très beau aujourd'hui, il fait même très très chaud aujourd'hui. Le temps près de chez vous, vous nous le donnez sur la page Facebook d'ici Orléans. Et puis on fait cette émission ensemble jusqu'à 11h. Allez, en voiture à présent, et j'espère que vous avez la clim. Chaque semaine, Benjamin Cuc, journaliste spécialiste de l'automobile, nous aide à rouler malin. Aujourd'hui, Benjamin, on parle d'un carburant oublié, le GPL. Économique, moins polluant, mais quasiment absent du marché. Alors pourquoi, Benjamin ?
1: Oui, et c'est assez incompréhensible. Le GPL, gaz de pétrole liquéfié, est un mélange de butane et de propane. C'est sans doute aujourd'hui l'un des carburants les plus malins du marché. D'abord pour son prix. En ce moment, on est autour de 1 euro le litre, parfois moins. Même avec une légère surconsommation d'environ 15 à 20%, le coût au kilomètre reste deux fois moins cher que l'essence classique. Ensuite, sur le plan environnemental, moins de CO2, quasiment pas de particules et de très faibles émissions de NOx. Autrement dit, c'est une solution simple, rapide, sans contrainte et immédiatement disponible.
0: Mais alors Benjamin, si c'est si intéressant, pourquoi on n'en voit presque plus ?
1: Parce qu'à l'exception de Dacia, les constructeurs ont progressivement abandonné le GPL. Dans les années 90, c'était une vraie alternative. Mais avec la montée en puissance du diesel, puis de l'électrique, le GPL a été complètement laissé de côté, un peu comme l'E85 d'ailleurs. Il souffre surtout d'un problème d'image. Le GPL traîne encore une réputation des années 90, avec la peur de l'explosion, en particulier dans les parkings. Pourtant, aujourd'hui, les systèmes sont extrêmement sécurisés. Près de 350 000 voitures GPL ont été vendues l'an dernier en Europe. En France, depuis janvier, il se vend plus de voitures au GPL que de diesel.
0: Donc au final, Benjamin, si je comprends bien, c'est un bon produit, mais mal connu et mal soutenu.
1: Exactement. Le GPL souffre d'un problème d'image et aussi de stratégie industrielle. Il ne fait pas rêver. Il n'est pas subventionné comme l'électrique. Il n'est pas au cœur des politiques publiques. Résultat, il survit, mais il ne se développe pas. Et c'est dommage. Pour beaucoup d'automobilistes, c'est sans doute aujourd'hui la solution la plus simple, la plus économique et la plus réaliste. D'ailleurs, Dacia vend 40% de ses Sandero en version GPL. Et la bonne nouvelle, c'est que la filiale de Renault vient même de lancer des boîtes automatiques sur tous ses modèles au GPL. Donc, pour rouler malin, économique et avec autant de plaisir, pensez GPL. Bonne route.
0: Merci Benjamin Cuc. Et puis on retrouve tous vos conseils pour rouler malin sur ici.fr ainsi que sur notre application ici. En voilà une chanson qu'on a sortie des tiroirs que je n'avais pas entendue depuis 10 ans. LP, Lost on You. Et je pense que pour la lancer, il faut que je fasse ça parce qu'elle a quand même une voix qui grince un petit peu. Mais c'est sympa, c'est joli, c'est joli tout en étant... On va dire c'est un peu comme Sia. Voilà LP.

0: C'était El Pi. Et quand un Espagnol va aux toilettes, ça c'est El Pipi. Voilà. Willy Rovelli, faites attention, je viens prendre votre poste.
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0: Satis Express donne place à l'imagination et au partage à présent. Ce mercredi, le 27 mai, la ville de Pithiviers invite petits et grands à participer à un atelier créatif inédit organisé au sein de la médiathèque Denis Poisson. Lors de ce rendez-vous, les animateurs du centre municipal Terre en Couleur vous guideront dans la création de votre œuvre originale. C'est un après-midi créatif de 14h à 17h et c'est le mercredi à la médiathèque Denis Poisson de Pithiviers. Puis jeudi, le festival de cinéma indépendant du cinéma dans mon village s'arrête à la salle du Tivoli de Landon. Le cinéma serait l'un des loisirs préférés des Français, mais difficile de s'y rendre quand on n'habite pas en ville. Eh bien, jeudi, le cinéma s'invite à Landon pour une diffusion de la comédie tout public à l'arnaqueuse. Je vous en ai mis un extrait qui a disparu. Bon, et ben voilà, j'avais prévu un extrait, on l'écoutera tout à l'heure. Le film à l'arnaqueuse, c'est une comédie en tout cas très drôle et c'est à partir de 20h que ça se passe à la salle du Tivoli. Info et réservation auprès de la mairie de Landon. Votre émission qui continue à présent à l'écoute d'ici Orléans, l'humour en tube d'ici quelques minutes avec Fred Ballard qui a trouvé une activité incontournable le samedi. Eh ben oui, c'est le poussé de caddie et le passage en caisse. Vous allez faire vos courses, Fred Ballard aussi, et on vous y accompagne tout à l'heure.
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0: Le supermarché le week-end, c'est Koh-Lanta du consommateur. On en parle dans l'humour en tube à présent avec Fred Ballard. C'est une activité incontournable du samedi à laquelle on est tous confrontés.
9: Ça passe pas. Gérard, on peut voir deux secondes par ici, Gérard.
10: Ouais, c'est bien là, ouais.
9: C'est les pieds, ça passe pas.
10: Ça passe pas ?
9: Ça passe pas, je crois.
10: Bah, c'est le code barre, ça devrait passer, y'a ouais, pas de problème.
11: C'est ça le problème, c'est qu'on croit qu'il n'y a pas de problème, donc on continue de faire la queue à la seule caisse où il y a quand même un problème, Gérard.
10: Non, ça passe pas là,
9: ça passe pas. Madame Germain, qu'est-ce que c'est un problème, madame Germain? Les filles, ça passe pas.
10: Ça passe pas là.
9: Bah, parce qu'il faut les passer devant le code-barre et puis c'est tout. Mais ça passe pas. C'est pour qui les piles,
10: monsieur?
9: Bonjour monsieur, c'est pour vous les piles? Pourquoi vous voulez des piles, monsieur?
11: C'est vrai ça, quelle idée d'avoir ce besoin d'acheter des piles le week-end quand on bosse pas, alors qu'on pourrait très bien le faire la semaine quand on bosse, franchement. Mais au supermarché, il n'y a pas qu'en caisse hein, qu'on se marre avec les inconnus. Les fous rires arrivent parfois par les haut-parleurs avec Blaise, le préposé aux annonces.
12: Quelle délicieuse odeur de pain. Du pain frais et chaud vient de sortir de notre four. Il est à votre disposition au rayon pain.
11: Oui, alors, quand on se sent obligé de préciser que le pain se trouve au rayon pain, c'est qu'on a quelques doutes sur le potentiel intellectuel de la clientèle. Mais bon, l'essentiel, c'est que la clientèle n'a aucun doute non plus sur le potentiel comique du gars qui cause dans le micro.
0: Ou sur le potentiel qualitatif du pain du supermarché. Merci Fred Ballard. Hit the road, Jack. C'est tout de suite avec Ray Charles. Hit the road.

0: Jack, c'était Ray Charles.
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0: Samedi 23 mai, il fait super beau et il est 8h. Votre journal avec Vincent Giraldo à présent, et la verrerie Duralex va-t-elle connaître une nouvelle crise?
2: L'entreprise de la Chapelle Saint-Mémin connaît en tout cas de nouvelles difficultés financières. On se doutait d'un malaise depuis le mois dernier avec ce changement de direction annoncé au sein de la société, reprise, on le rappelle, par une partie de ses salariés en scope il y a bientôt 2 ans. Hier, on a donc appris qu'un audit était en cours chez Duralex. La raison, une situation de trésorerie tendue, explique Bercy, qui regarde de près la situation, car l'audit est bien réalisé à la demande du ministère de l'économie, François Guéraud.
3: Et ce n'est pas une surprise. Déjà en avril, Bercy avait pesé de tout son poids pour que François Marciano soit écarté du poste de directeur de la verrerie, remplacé par Peggy Sadier, qui s'occupait jusque-là du marketing. Lors d'une réunion d'étape, la mission interministérielle aux restructurations d'entreprises avait en effet émis une alerte, estimant qu'un changement à la tête de l'entreprise était indispensable. Un audit avait été diligenté dans la foulée, qui à ce stade ne révèle pas de malversations, mais plutôt des erreurs de gestion, avec à la clé une situation de trésorerie tendue. Cela peut-il aller jusqu'à une nouvelle procédure de redressement judiciaire? C'est trop tôt pour le dire. Des discussions sont engagées avec l'ensemble des parties pour voir quelles sont les mesures nécessaires pour préserver l'activité, indique-t-on à Bercy. La situation de Duralex est fragile. L'État est prêt à se mobiliser à nouveau, a averti Sophie Broca, l'ancienne préfète du Loiret, lors de son départ d'Orléans la semaine dernière.
2: Précision, François Guéraud, est dans un communiqué, la CGT indique que sur 5 lignes de production, une seule fonctionne actuellement à Duralex. Dans ces conditions, il n'est pas surprenant que la verrerie soit de nouveau confrontée à des difficultés financières, conclut le syndicat, qui craint un défaut de paiement des salaires. Le dossier est à retrouver sur ici.fr. La grosse soirée de galère pour les voyageurs au départ de la gare d'Austerlitz à Paris. Tous les trains ont accusé entre 1h20 et 5h30 de retard hier soir. En cause, un bruit inquiétant entendu sur une rame TER en Essonne. Par précaution, la circulation a été totalement interrompue au départ de la gare parisienne, notamment en destination d'Orléans. Après plusieurs heures de vérification, la SNCF estimait pouvoir reprendre le trafic, mais la situation a encore dérapé. Des passagers bloqués sont descendus sur les voies, bloquant à nouveau le réseau. Résultat, une reprise encore repoussée, des centaines de voyageurs qui ont fini par quitter la gare. Tout est enfin rentré dans l'ordre ce matin. La mère du bébé de 4 mois mort à Sermaise en février 2021 a été condamnée à 15 ans de réclusion criminelle par les assises du Loiret hier soir. Après 3 jours de procès à Orléans, la jeune femme de 29 ans a été reconnue coupable d'avoir secoué son bébé et trop tardé à l'emmener à l'hôpital. Le père, lui, a été acquitté.
0: Ensemble, on est plus fort. C'est un peu le leitmotiv de 2 grandes associations du Loiret.
2: La Banque Alimentaire du département et le Secours Catholique qui confirment plus que jamais leur partenariat. La Banque Alimentaire vient d'acquérir 2 chariots transpalettes ergonomiques. Investissement en total de 20 000 euros, financé en partie par le Secours Catholique du Loiret. L'association a reçu l'an passé plus de 40 tonnes de denrées de la part de la Banque Alimentaire pour venir en aide à 600 familles du Loiret à travers surtout son réseau d'épiceries solidaires. Il y en a 5 actuellement. 3 doivent ouvrir d'ici la fin de l'année à Gien, Neuville-au-Bois et Pithiviers. L'épicerie solidaire est devenue un système indispensable, explique Jean-Marie Fortin, le président du Secours Catholique du Loiret.
4: Jusqu'à présent, on distribuait des paniers, on distribuait aussi des bons d'aide alimentaire. Et pour nous, en fait, ça suffit pas. Il faut permettre aux gens de reprendre le chemin du redressement, de l'espérance, de la dignité. Et on considère quand même qu'une personne qui peut acheter à des prix qui sont plus que raisonnables fait ce chemin vers la dignité. Et pour nous, c'est l'essentiel. Aujourd'hui, notre rôle, c'est pas de donner à manger tous les jours. C'est de remettre les gens sur ce chemin de redressement personnel et de dignité sociale. Avec l'idée de mailler davantage des territoires, parce que donc le Secours Catholique, c'est 31 équipes qui sont réparties sur tout le territoire et on s'aperçoit que la précarité grandit énormément en milieu rural et plus particulièrement pour les personnes âgées. Donc on se doit d'être présent et d'être présent partout, de ne pas oublier des territoires. Vous savez, moi je suis issu du monde rural, j'étais agriculteur, je perçois vraiment cette précarité qui monte dans ce monde rural et c'est une précarité en plus qui est discrète, qui est sourde, il faut être attentif, quoi.
2: Et l'ouverture de l'épicerie solidaire de Gien est prévue en juin prochain. Ça sera ensuite en septembre à Pithiviers. Le Secours catholique a redistribué l'an passé dans le Loiret l'équivalent de 85 000 repas. Un mot de football. Pas d'incident majeur hier soir, en tout cas à l'issue de la finale de la Coupe de France de foot. Après la victoire de Lens 3-1 en finale face à Nice au Stade de France, un sacre attendu depuis plus d'un siècle par le club du bassin minier. Une seule champion de France à ne jamais avoir soulevé ce trophée, donc jusqu'à hier soir. Un but, on le rappelle, signé de l'Orléanais Florian Thauvin.
0: On referme ce journal, Vincent, avec le cocktail gagnant du tourisme pour ce long week-end de la Pentecôte.
2: Les ingrédients, vous les connaissez, un soleil et donc week-end à rallonge. Les professionnels se frottent les mains dans le Loiret, il va y avoir du monde. Le beau temps qui pourrait favoriser les séjours de dernière minute, notamment sur la Loire à vélo. Patricia Pourrez est allée tendre le micro à Sully-sur-Loire.
5: Sur les bords de Loire, à deux pas du château de Sully, un groupe de touristes belges déjeune en terrasse.
6: On a beaucoup de chance. Regardez comme nous sommes bien installés, c'est le rêve. Non, c'est très bien.
5: Durant tout le week-end, Noëlla va servir de guide à ses compatriotes.
6: C'est du micro-tourisme, on est d'accord. C'est une toute petite région de France que je trouve injustement pas assez connue. Et donc voilà, je passe l'information et puis on réunit un petit groupe et on passe 4 jours ensemble.
5: Avec une première étape à l'Arcatène de Sully, c'est à la fois un musée, un bar et on peut aussi y louer des vélos.
7: Moi, c'est du vélo classique.
5: Vous en avez combien?
7: J'ai 18 vélos avec tout ce qui est vélo enfant, vélo suiveur.
5: Et avec ce beau temps, Benoît Herpin, le patron, s'attend à un week-end chargé.
7: Vu que les week-ends précédents étaient défavorables, là je pense que bon, il y a déjà des réservations par rapport au vélo, mais je pense qu'il y a des gens qui vont en dernière minute vont venir louer des vélos. Donc c'est là que c'est un peu plus difficile à gérer parce que tout le monde vient en même temps. Et il n'y en a pas pour tout le monde, donc premier arrivé, premier servi.
5: L'an dernier, sur le week-end de la Pentecôte, Benoît Herpin avait accueilli 2500 personnes, soit pour un vélo ou un verre en terrasse.
2: Reportage signé Patricia Pourrez pour Ici Orléans.
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2: Grand ciel bleu et chaleur, mon cher Sébastien.
0: Et oui, si vous allez marcher, vous risquez de suer puisqu'il fait très chaud aujourd'hui, 30 à 32 degrés pour les maximales de la journée. Une journée très ensoleillée. Il y aura peut-être quelques petits nuages ce matin. Et je dis petits nuages. Cet après-midi, par contre, le ciel sera bleu selon Météo France. 30 degrés à Bellegarde, Courtenay et Artenay au plus chaud de la journée. 31 degrés à Pithiviers et à Châteauneuf-sur-Loire. Et jusqu'à 32 degrés à Orléans ainsi qu'à Montargis et Beaugency. Tout ça accompagné d'un vent faible de nord-est. On commence bien notre week-end long. Pour demain, le soleil doit briller du matin au soir. Un dimanche pour sortir, pour penser à la crème solaire peut-être. Pensez d'ailleurs à bien vous hydrater tout au long du week-end. 32 à 34 degrés pour les maximales de demain. C'est bon, hein, c'est l'été, j'ai envie de dire.
2: Chaud.
0: Côté circulation, il y a des départs peut-être pour le long week-end justement, mais pour l'instant, ça roule bien. Donc pas d'inquiétude, je vous tiens au courant si jamais je vois quoi que ce soit. Si vous êtes sur la route, 0238 53 25 25, n'hésitez pas, vous nous transmettez vos infos trafic. Vincent, on vous retrouve dans une poignée de minutes.
2: C'est tout à fait ça.
0: À tout à l'heure.
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0: On commence l'heure à 8h08 avec Michel Berger. Très bon réveil si vous vous réveillez tout juste à 8h08. Peut-être que c'est l'heure de se réveiller. J'ai envie de dire, je vous envie d'avoir pu vous lever aussi tard. Moi j'ai les yeux qui piquent encore, mais bon,
2: y a pas de honte.
0: Y a pas de honte à admettre qu'on est fatigué. C'est justement de ça que parle cette chanson. Vas-y Michel Berger.

0: n'y a pas de honte à écouter Michel Berger. Après tout, pourquoi est-ce qu'on aurait honte d'écouter de la bonne musique de 1985? C'était Il n'y a pas de honte, Michel Berger.
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0: Dans une poignée de minutes, nous parlerons lunettes connectées dans vie numérique, vie privée avec Valentine Letès. Mais d'abord, à 8h11, nous retrouvons Patrice Gascoin avec ses coulisses TV. Et aujourd'hui, Patrice, vous avez repéré que France 2 brouille les pistes ce soir. Aucun divertissement au programme. À la place, un épisode de Capitaine Marlowe.
3: Ce soir, David Hallyday a une déclaration à faire. Enfin, plutôt son personnage dans Capitaine Marlowe. Il a un truc à vous dire.
4: Bon, ben, je n'avais pas forcément prévu d'annoncer aujourd'hui. Mais bon, manifestement, j'ai pas le choix. Bah voilà, Carla et moi allons nous marier.
3: Alors, je vous cache pas que la nouvelle va en surprendre quelques-uns. Dans l'enquête de Capitaine Marlowe, ce soir sur France 2, David Hallyday incarne Grégoire, un grand reporter exilé sur une île bretonne. Ce Grégoire reçoit ses anciens amis de lycée pour un week-end de retrouvailles. Mais effectivement, lorsqu'il leur présente sa jeune et jolie fiancée, l'ambiance se tend. Et malheureusement, le lendemain, un de ses amis meurt dans une explosion. Je laisse à Marlowe, Corinne Maziro, le soin de découvrir sous vos yeux ce soir le coupable. En attendant, j'ai voulu savoir pourquoi José Dayan, créatrice et réalisatrice de Marlowe, a-t-elle pensé à vous, David Hallyday, pour ce personnage de Grégoire?
4: Ça, faudrait lui demander, je ne peux pas répondre à sa place. En tout cas, tout ce que je peux dire, c'est qu'il y a 2 ans déjà, elle m'avait sollicité pour un Marlowe. Et je pouvais pas parce que j'étais en tournée. Je pensais qu'elle allait oublier et en fait non.
3: José n'oublie jamais.
4: C'est ça, oui, on apprend à la connaître. J'étais très surpris qu'elle repense à moi 2 ans après. J'ai lu le scénario, il m'a bien plu. Je me suis dit allez, on y va. Ça a été un très beau déclencheur que de bosser avec elle. J'ai découvert d'abord quelqu'un d'extraordinaire humainement, qui sait ce qu'elle veut. Je me suis senti totalement en confiance. Bon, elle bosse très très vite. Et donc le casting était top. Donc j'ai vraiment pris beaucoup beaucoup plaisir au point de me dire, ça serait vraiment génial de remettre le pied à l'étrier une nouvelle fois, puis de continuer quelque part à faire sur un beau projet comme ça. Why not?
3: Moi, je suis sûr que ça va donner des idées à certains de proposer à David Hallyday d'être héros de série.
4: Ben pourquoi pas, si c'est un rôle de composition et puis c'est quelqu'un totalement différent de moi, pourquoi pas. Oui, non, mais c'est très amusant de tourner. Et je trouve que c'est pas complètement antinomique avec mon métier à moi. Il y a vraiment des similitudes entre la musique, la scène, en tout cas le live, et puis un plateau de cinéma.
3: Les coulisses de ce premier rôle pour David Hallyday à voir ce soir sur France 2 dans Capitaine Marlowe. Quant à moi, Capitaine Gascoin, je reviens demain avec de nouvelles coulisses télé.
0: Mes respects, Capitaine Gascoin, et on vous retrouve donc demain. En attendant, à la télé ce soir, voici le programme à 21h10 sur TF1. Vous avez le concours de chant The Voice. Sur France 3, le film Sexygénaire à 21h10. Et puis sur Arte, un documentaire à la découverte de Venise, intitulé Venise, l'âge d'or. C'est à 20h55. Voilà pour le programme télé d'aujourd'hui. Vie numérique, vie privée, dans un instant aujourd'hui. On le disait, on parle de lunettes connectées. Ce sera juste après ça.
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0: Mais je l'ai dit dans Vie numérique, Vie privée, ce matin, Vincent, on parle des lunettes connectées.
5: Oui, c'est une nouvelle mode technologique qui grandit chaque année, mais qui comporte aussi des risques pour vos données, Valentine Letès.
6: Par rapport au smartphone, une nouvelle étape a été franchie. Les lunettes connectées sont invisibles ou presque. Hormis une petite LED qui s'allume sur la monture lorsqu'elles enregistrent du son ou de l'image, ces lunettes permettent notamment de filmer en toute discrétion. Et c'est bien le problème, explique la CNIL, la Commission nationale de l'informatique et des libertés. Avec ce type de monture, facile de s'introduire dans un lieu où la prise d'image et de son est interdite sans attirer l'attention. Et contrairement à un téléphone portable que l'on doit sortir, tenir, orienter, les lunettes filment tout ce que l'on regarde, même pas besoin d'appuyer sur un bouton. Le modèle commercialisé par le groupe Meta, propriétaire d'Instagram et de Facebook, est relié à un système d'intelligence artificielle. Il suffit de dire « Hey Meta, prends une photo !» pour capturer en image la scène et les personnes en face de vous.
5: Mais leur utilisation est bien encadrée par la loi, Valentine.
6: toute atteinte à la vie privée avec enregistrement ou transmission de paroles ou d'images est punie d'un an de prison et de 45 000 euros d'amende. Peu importe l'appareil utilisé, il n'y a pas de législation spécifique. Mais les lunettes connectées soulèvent des enjeux encore plus grands. Êtes-vous prêt à considérer tous vos amis, vos voisins, vos collègues ou n'importe qui croisés dans la rue comme une caméra mobile? Vu le succès du modèle de Meta, 7 millions d'exemplaires vendus l'année dernière, la question est de savoir dans quelle société nous souhaitons vivre. Les technologies émergentes sont justement au menu cette année du G7 des autorités de protection des données, soit les équivalents de notre CNIL pour chacune des 7 grandes puissances mondiales.
0: Pour en savoir plus sur les objets connectés et les risques qu'ils représentent pour vos données, rendez-vous sur ici.fr, rubrique vie numérique, vie privée. Merci beaucoup Valentine Letès. Taylor Swift qui nous accompagne vers la suite de cette émission avec une nouveauté de son dernier album. Voici Opalite. Ah.

0: Taylor Swift avec Hope Light, un nouveau titre sorti sur son dernier album. Petite info trafic ferroviaire à présent pour vous dire que les trains recirculent à peu près normalement à présent après les dernières annulations du train en provenance de Paris, Austerlitz et en provenance de Tours. Les autres trains de la journée sont pour l'instant plutôt pas mal. Départ d'Orléans, il n'y a pas de retard. À l'arrivée, il y a quelques retards de 5 minutes si vous arrivez d'Argenton sur Creuse ou de Tours. 15 minutes si vous arrivez de Paris, Austerlitz à 9h41 au lieu de 9h26. Voilà, c'est pas grand chose à signaler autrement sur la circulation ferroviaire. Allez, à 8h21, la culture est au rendez-vous à présent avec vous, Léo Simard.
1: C'est l'heure de retrouver notre balade au musée. C'est ce rendez-vous chaque week-end qui nous accompagne le samedi, le dimanche. Et aujourd'hui, c'est un événement majeur que nous allons mettre en avant. Bonjour Olivia Voisin.
2: Bonjour Léo.
1: C'est la nuit européenne des musées. Et pour l'occasion, à l'Hôtel Cabu, au Musée des Beaux-Arts, mais également au FRAC, il y a des choses sur une thématique... Le voyage en Italie.
2: Mais oui, alors voyage nocturne en Italie, parce que ne l'oublions pas quand même, la grande nouveauté, ce qui fait que cette date est différente des autres, c'est qu'on visite les musées la nuit.
1: Oui, déjà.
2: Et ça, on ne le fait jamais. Et il y a cette ambiance la nuit qui fait qu'on voit tout très différemment. D'abord, on n'est soi-même pas du tout comme à 9h du matin.
1: Déjà.
2: Et puis, il y a cette lumière tamisée qui fait qu'on se laisse porter. Et là, c'est en Italie qu'on va se laisser porter. Alors, pourquoi le FRAC? Tout simplement parce qu'actuellement, il présente le pavillon français de la Biennale d'architecture de Venise. Et donc, on s'est dit que c'est tout ça évoquait quand même ces longs voyages qu'on va faire avec les visiteurs dans le musée des Beaux-Arts. Alors évidemment, vous pouvez rester toute la soirée, vous pouvez venir qu'à un moment, c'est de 19h à minuit. Mmh. Et il y aura toutes les demi-heures des présentations d'œuvres, des visites flash, des performances avec le conservatoire, avec des danseurs. Plein d'événements qui font que vous pouvez rester avec nous pendant des heures sans vous ennuyer.
1: J'imagine qu'il y a beaucoup de choses italienne à savourer, à découvrir, redécouvrir peut-être dans nos musées.
2: Énormément. Les collections françaises sont très importantes, les collections italiennes également. Pour le 17e, le 18e, le 19e siècle, pour le 20e, il faudra aller au FRAC.
1: D'accord.
2: Puisque les salles du musée des Beaux-Arts sont actuellement fermées, réouvriront bientôt. Mais l'Italie est partout. Et puis les artistes ont voyagé, donc on ira nous-mêmes rencontrer des artistes italiens, mais on verra aussi comment les Français sont partis en goguette en Italie à toutes les époques. Le grand tour, ce voyage qu'on faisait au 18e siècle pour découvrir des sites, il n'y avait pas Internet à l'époque.
1: Oui,
2: donc si on voulait le voir, c'était
1: de nos propres yeux.
2: Et c'était pas plus mal. Les artistes, évidemment, ouais, étaient complètement fascinés quand ils arrivaient à Tivoli. Évidemment, ils étaient éblouis. Et tout ça, ils l'ont transcrit en peinture. Et là, je veux dire que les collections d'Orléans le montrent assez bien. Donc, on irait à la découverte de ces tableaux. Parce que quand on a 1200 tableaux disponibles, on passe parfois à côté de certains. Bah là, vous les connaîtrez tous.
1: Et bah parfait, véritable voyage en Italie donc à découvrir. Les nuits européennes, c'est ce soir, 19h minuit. Faut-il s'inscrire en amont ou on vient comme ça?
2: Vous venez comme ça, évidemment, les musées vous accueillent gratuitement puisque la soirée est gratuite.
1: Parfait, vous n'avez absolument aucune excuse pour ne pas mettre un pied dans un musée, le musée des Beaux-Arts et l'hôtel Cabu ce soir. Merci beaucoup Olivia Voisin, on vous retrouve demain. J'espère que vous serez en forme pour nous présenter...
2: Non, avec des petits yeux.
1: Pour nous présenter plusieurs vitrines orléanaises qui ont eu une touche d'art. On en parle donc demain à la même heure. À demain.
2: À demain.
0: Et vous ne serez pas la seule à avoir des petits yeux. On se retrouve donc demain matin. Merci beaucoup. 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Voici le chanteur à présent. C'est qui le chanteur? Eh ben, c'est Daniel Balavoine, tout simplement.

0: Le chanteur à l'antenne de votre radio ici Orléans, c'était Daniel Balavoine. Alors, on a des petits problèmes de standard depuis le début de cette émission. On ne va pas vous le cacher. Et oui, visiblement, quand le casque ne fonctionne pas, eh ben, on ne peut pas répondre au téléphone, ce qui rend la vie un petit peu plus complexe. Mais bon, Fabien a quand même réussi à gagner ses places pour le vélo tour. C'est à la Ferté Saint-Aubin qu'il est, Fabien. Donc, on le salue et on lui dit désolé pour nos petits problèmes techniques. On vous prendra à l'antenne la prochaine fois.
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0: À suivre le journal des sports dans moins de 2 minutes avec vous, Vincent Giraldon, on parlera de basket.
3: Et oui, parce que le début des playoffs se profile pour l'Orléans. Bah, Loire Basket, c'est demain évidemment à Comet. Match face à Vichy, premier match qui aura lieu donc demain à 19h à Comet. On va suivre cela avec attention, on y revient dans le journal des sports. Mais tout d'abord, place à l'info en France et partout dans le monde. C'est avec Valentine Letess.
4: Jusqu'à 35 degrés encore annoncés aujourd'hui par Météo France après de premiers records de température hier sur la côte ouest. Jamais il n'a fait aussi chaud en mai à Dinard, Saint-Brieuc ou encore à La Roche-sur-Yon. La France est piégée sous un dôme de chaleur. Première nuit derrière les barreaux pour deux animateurs périscolaires soupçonnés de violences sexuelles sur une vingtaine d'enfants à Paris. Les deux hommes de 52 et 44 ans sont mis en examen et donc placés en détention provisoire. Verdict attendu aujourd'hui au procès de Guillaume Bussy. La réclusion à perpétuité est requise contre cet homme, jugé pour viol, acte de torture, barbarie et la prostitution forcée de son ex-compagne Laetitia, livrée pendant 7 années à plusieurs centaines d'hommes et aujourd'hui handicapée par les séquelles de ses agressions. Ça roule sur les rails ce matin, après de gros retards hier, jusqu'à 5h30 sur certains trains pour commencer ce week-end de Pentecôte. En cause, une panne d'alimentation près de Nîmes et des vérifications en région parisienne suite à un bruit suspect à bord d'un TER. Bientôt l'heure de ranger le tapis rouge sur la Croisette. Le festival de Cannes s'achève ce soir avec la remise de la Palme d'Or à l'un des 22 films en compétition. Au nord, c'était les champions. Le Racing Club de Lens remporte la Coupe de France de foot, la première de l'histoire du club. Après 3 échecs en finale, les Lensois se sont imposés face à Nice, 3-1.
0: Merci Valentine Letess. Et d'abord du basket dans notre journal des sports. Vincent, J-1 avant le début des playoffs pour l'OLB.
3: Ouais, 8 équipes sur la ligne de départ et un seul ticket pour cette montée avec une concurrence féroce. La mission s'annonce périlleuse pour les Orléanais qui doivent s'occuper déjà de Vichy lors de ces quarts de finale. Le match aller a lieu demain 19h à Comet. Orléans est dans l'incertitude avec des résultats franchement en dents de scie. L'équipe peut-elle se grandir à ce moment crucial de la saison? On a posé la question à notre consultant en basket, Frédéric Daguenet.
5: Je l'espère. Moi, par rapport à ce que Orléans a produit sur cette fin de saison et sur la saison en général, c'est-à-dire que s'il n'y a pas une transformation avec l'odeur des playoffs qui arrive, on ne s'en sortira pas. Orléans n'ira pas très loin. On sent qu'il faut vraiment qu'il y ait une transformation mentale et au niveau de l'énergie et du combat qui se passe. Les playoffs, ça doit les transcender. Sinon, on n'ira pas très loin. On voit qu'offensivement, on est un peu en difficulté. On l'a encore vu sur le dernier match. Mais que quand la défense elle est présente, on arrive quand même à aller chercher des victoires. Il faudra un peu plus que ça.
3: Frédéric Daguenet, que vous retrouverez avec Arnaud Rozac, bien sûr, demain soir, pour suivre ce match 1 des quarts de finale de play-off, prise d'antenne dès 18h45. Cette bonne nouvelle, semble-t-il d'ailleurs, pour l'OLB, dans la perspective du match de demain, le retour de Nathan Kouta sur le parquet. Le pivot était indisponible à cause d'une commotion cérébrale. Le club annonce qu'il sort du protocole et peut normalement rejouer. Et puis en basket encore, hors du terrain cette fois, c'est sanction contre 2 supporters de l'ADA Blois. Le préfet interdit à 2 personnes d'accéder à la salle du jeu de paume pendant 6 mois. Décision qui fait suite, je cite, à des comportements inacceptables, des insultes, dit le club de basket blaisois. L'ADA explique qu'elle a fait elle-même les signalements auprès des autorités. Le club dit vouloir garantir le bon déroulement des matchs.
0: Et en football, Vincent, et bien sûr le Racing Club de Lens qui remporte sa toute première Coupe de France de football.
3: Le club nordiste, oui, s'est imposé hier soir face à Nice, 3-1 dans un stade de France rempli aux 3/4 de supporters lensois. Fin de saison exceptionnelle pour les Lensois qui ramènent ce titre jamais gagné par le club après 3 finales perdues. La dernière, c'était en 98. Parmi les grands artisans de cette belle année à Lens, il y a évidemment l'Orléanais Florian Thauvin. Avec un but, une passe décisive, le champion du monde 2018 de 33 ans a encore porté son équipe. Hier soir, écoutez-le.
6: Ce manque ce soir est comblé. J'avais vraiment à cœur de ramener mon premier trophée en club. C'est ce qu'on a réussi à faire tous ensemble, collectivement. Franchement, on a fait une saison de dingue et on a réussi à rentrer dans l'histoire du club en gagnant aujourd'hui. C'est beau et c'est historique. J'avais rendez-vous avec moi-même. Je voulais absolument gagner un trophée en club. Et franchement, je remercie mes coéquipiers parce que tous ensemble, ils m'ont permis de pouvoir le faire. Et je suis super heureux ce soir. Je suis super heureux pour le club. Pour les supporters, ils le méritent.
3: L'Orléanais Florian Thauvin, champion de France avec Lens. Et puis un tout petit mot de football très vite pour évoquer l'USO. Et le maintien de Grégory Berthier qui reste au sein du club orléanais. Le milieu de terrain de 30 ans, formé à la JOCR, a prolongé son contrat. Ce sera sa cinquième saison à Orléans. Il était arrivé à l'été 2022. Grégory Berthier a déjà joué plus de 100 matchs sous le maillot jaune et rouge. Qu'est-ce qu'on se raconte ? On se raconte la météo, non ?
0: Moi, ouais, je pense qu'on peut en parler.
3: Ça peut être bien. Il y a de quoi parler là. Enfin, oui et non en fait.
0: Oui, d'une certaine manière, il y a plein de choses à dire et d'une autre manière, il y a rien à dire puisqu'il fait beau.
3: Voilà, il fait très beau.
0: C'est plus compliqué de parler quand il fait beau. Surtout moi qui viens de Normandie, j'ai pas l'habitude.
3: Ça va cogner là.
0: Hein. Ouais, là, mais en fait, c'est surtout que je ne sais pas ce qui se passe. J'ai jamais vu ce truc brillant dans le ciel là. Et pourquoi le ciel est-il bleu?
3: Mais c'est faux.
0: Et pas
3: il fait
0: gris.
3: Beau aussi en Normandie, voyons.
0: venez voir. Non, et 30 à 32 degrés pour les maximales du jour. Le soleil qui est bien présent. Un beau ciel bleu que nous annonce Météo France. Il y a peut-être encore quelques nuages ce matin, même si nous, en utilisant la technique officielle de regarder par la fenêtre, ça n'a pas l'air d'être trop le cas à Orléans. Pour demain, le temps continue. On compte 32 à 34 degrés pour les maximales de ce dimanche. Des températures très chaudes hein, pour la saison. Aujourd'hui, vous verrez jusqu'à 30 degrés à Bellegarde, mais aussi à Courtenay et Artenay. Jusqu'à 31 degrés à Pithiviers et Châteauneuf-sur-Loire. Et puis 32 degrés à Orléans, Montargis et Beaugency. Voilà pour la météo. Côté circulation, si vous partez pour le long week-end, ça roule encore bien au départ d'Orléans ou du Loiret d'ailleurs. Il n'y a pas grand-chose à vous signaler. Donc si vous partez maintenant, vous partirez peut-être plus vite que les autres. Autrement, la circulation du train est elle aussi

0: Un accident du travail avec Pascal Obispo, il est tombé pour elle.
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0: Dans quelques minutes, on se rendra dans la nature avec Indochine. Ce sera juste après une chanson sur l'immigration avec Sting. Mais tout d'abord, si on sortait, amateur de la lecture, de la poésie ou de la nouvelle, Léo Simard a dégoté pour vous cet événement grand public qui arrive à grands pas. Bonjour Léo.
3: Oui, bonjour. Bonjour à tous. Parmi les rendez-vous attendus, il y a le festival Littoral, se déroulant cette année du 28 au 31 mai prochain dans plusieurs lieux. D'Orléans à Saint-Jean-Bray, en passant par le château de Chamerolles. L'idée est de mettre en avant la poésie, la lecture, la danse ou encore de la musique. Tour d'horizon, des temps forts avec Gérard Audax, directeur artistique de la structure littéraire Tu connais la nouvelle, a commencé par la projection en ciné-concert des nouvelles de Maupassant le jeudi soir au cinéma Les Carmes à 19h30.
4: On appelle la nouvelle assez souvent le court-métrage littéraire. Alors là, le court-métrage littéraire rejoint le court-métrage cinématographique avec un rapport cardiaque comme ça entre la littérature et l'image.

0: l'imaginaire qui se nourrit de toutes ces choses-là.
1: À présent, on déroule le programme le vendredi 29 mai à 19h, cette fois-ci au Théâtre du Clin d'œil. C'est à Saint-Jean-de-Bray, la nuit de la nouvelle.
0: Il y a tous les comédiens, comédiennes qui sont intervenus dans les établissements scolaires et les CFA. Ils font des lectures théâtralisées de nouvelles. C'est un joyeux bordel littéraire, voilà. Mais ça permet de se dire que tout simplement la littérature est debout et puis qu'elle peut être vécue avec plein d'humour. Et puis, durant la soirée, vers 23h, on remet le prix de la ville de Saint-Jean-de-Bray. Donc c'est le lancement du recueil, puisqu'on édite un recueil de nouvelles avec les nouvelles des collèges et lycées, des CFA, des écrivains qui sont accompagnés et le prix de la ville de Saint-Jean-de-Bray.
1: Et donc ce sera le vendredi 29 mai dès 19h au Clin d'œil. Le samedi, rendez-vous en plein air au parc des Longues Allées, cette fois-ci dès 14h, la journée L'Engagez-vous.
0: Il y a une course cycliste qui part à 14h, c'est familial, hein.
1: Oui.
0: Les enfants et les vieux dont je fais partie peuvent venir avec des petites roulettes à côté du vélo pour ne pas tomber. Voilà, c'est un tout petit parcours qui va de Saint-Jean-de-Bray à Chessy avec, il y a des étapes de poétiques le long de la petite promenade. Voilà, c'est une course réservée à tout le monde. Et ensuite, à 17h45, donc, je jouerai un pas de côté. Un pas de côté, c'est un spectacle que j'ai monté avec Vincent Viala au piano et Iska Benzakoun au violoncelle. C'est un parcours poétique dans ma vie qui dit la chose suivante. Le poète est comme un ver de terre, il laboure les mots qui sont comme un grand champ où les hommes récoltent des denrées langagières. Mais la terre s'épuise à cet effort incessant. Sans le poète lombrique et l'air qu'il lui apporte, le monde étoufferait sous les paroles mortes. Voilà, donc c'est tout simplement de vivre en poésie, de se dire que peut-être que la poésie sauvera le monde et que le rôle du poète et du poème, c'est d'aider l'autre à trouver sa poésie.
1: Et puis on termine par la fête de la nouvelle, ça c'est vraiment le point d'orgue à cette manifestation. Rendez-vous au château de Chamerol dimanche 31 mai dès 13h.
0: Voilà, alors la fête de la nouvelle, on a reçu 35 recueils de nouvelles qui vont des grandes maisons d'édition aux petites moyenne maison d'édition de nouvelles. Il y a différents comités de lecture qui se réunissent. Là, le jury dont je fais partie se réunira pour donner le prix de la nouvelle. Mais avant, les gens qui ne connaissent pas obligatoirement les autrices et les auteurs des recueils de nouvelles pourront voir des lectures théâtralisées tout l'après-midi à partir de 13h jusqu'à 18h dans les salles du château. Alors là aussi, c'est un sacré bazar. C'est un peu ambiance Festival d'Avignon, c'est-à-dire que tous les quarts d'heure, il y a une nouvelle qui est jouée. Donc les gens courent en disant « Allez où la salle machin ?» Voilà. Et puis ça se termine sur la grande halle du château de Chamerol pour la remise du prix Bocas.
1: Gérard Audax pour les grandes lignes du festival Littoral du 28 au 31 mai prochain. L'ensemble du programme est à retrouver sur le site internet tuconnaislanouvelle.fr.
2: Merci beaucoup Léo. Je vous l'avais promise, la voici. Une chanson sur l'immigration à présent avec Sting. Un Anglais à New York, c'est Englishman in New York. Vous écoutez ici Orléans et dans 5 secondes, il sera 8h45.

0: Englishman in New York, c'est Sting. Allez, pour la météo, on vous cache rien. Il fait super beau aujourd'hui. Pas besoin de le dire encore, hein, je pense. Mais on lit quand même vos messages sur notre page Facebook, comme chaque matin, puisque on fait cette émission à vos côtés. Cécile qui dit bonjour à toute l'équipe. Une belle journée ensoleillée commence. Pour l'instant, 12 degrés à bout, fenêtre ouverte, c'est agréable. Ménage à faire. Bonne journée, bon petit déj à tous. Maintenant, à 7h20, déjà 14 degrés. Voilà, c'était à 7h20. Donc, j'imagine que maintenant, à 8h50, il fait encore plus chaud chez vous, Cécile. Vos messages sur notre page Facebook, n'hésitez pas, on les lira avec seulement 1h20 de retard. On passe au sport à présent, toujours agréable quand il fait chaud comme ça. Dans 2 minutes pour être en forme, Nordinata répond à une question fréquente. Le cardio est-il la meilleure solution pour perdre du poids ?
1: On associe souvent perte de poids avec transpiration. Mais transpirer, ce n'est pas forcément perdre du gras. Ce qui compte, c'est de dépenser de l'énergie tout en gardant un corps actif et solide. Et pour ça, le secret, c'est de mélanger les efforts. Pas uniquement du cardio, mais aussi effectuer du renforcement musculaire. On débute avec un exercice durant lequel on va croiser deux sollicitations, le squat et les montées de genoux. Et pour ça, on débute debout, les bras le long du corps, les pieds légèrement écartés. Et à partir de là, on effectue un mouvement de squat, c'est-à-dire on inspire en fléchissant les jambes, et ensuite, je pousse sur mes jambes pour me redresser. Et en fin de mouvement, je monte le genou droit vers la poitrine, je repose le pied, puis le genou gauche. Et vous pouvez effectuer 3 séries de 12 répétitions. Et grâce à cette combinaison d'exercices, vous allez solliciter notamment les jambes, mais aussi renforcer le système cardiovasculaire et la coordination.
0: Donc au final, on combine plusieurs choses en même temps, Nordine.
1: Exactement. Plus un exercice mobilise de muscles, plus il demande d'énergie. Et ça, c'est très intéressant quand on cherche à perdre du poids. On continue avec un deuxième exercice durant lequel vous êtes debout, les bras le long du corps, les pieds légèrement écartés. À partir de là, vous fléchissez les jambes afin de poser la main par terre. Ça y est, vous y êtes. Et ensuite, vous avancez vos mains afin de terminer le mouvement en position de gainage de face, en position de planche, bien aligné, bien parallèle au sol. On appuie sur les mains, bras tendus. Et enfin, vous ramenez un genou vers la poitrine en levant le pied, par exemple la jambe droite. Vous reposez le pied droit et vous effectuez le même mouvement de l'autre côté, de la jambe gauche. Vous revenez enfin en position de départ en vous redressant et en protégeant le dos. Vous pouvez effectuer 4 séries de 10 répétitions. Pour terminer, pensez à miser sur le travail cardiovasculaire, mais également sur le renforcement musculaire. Parce que la perte de poids, ce n'est pas une séance magique, c'est une accumulation de petits efforts qui font la différence. Allez, à vous de jouer!
0: Merci Nordine, et tous vos conseils pour rester en forme se trouvent sur ici.fr ainsi que notre application ici. Nous parlerons de votre jardin dans moins de 10 minutes, 02 38 53 25 25. Si vous avez des questions à poser, vous pouvez appeler d'ores et déjà. En attendant, voici le chant des cygnes, Indochine.

0: Le chant des cygnes avec Indochine à l'instant.
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0: Votre Ici Express à présent avec pour commencer un rendez-vous fleuri en ce week-end de Pentecôte. C'est une tradition qui se répète chaque année depuis 1978 à Donnery, à l'est d'Orléans. Le Corso fleuri de Donnery. Musique, danse, fête foraine, les festivités sont nombreuses pendant le week-end. Un moment convivial tourné autour du défilé de vélos et de chars fleuri. Le Corso fleuri, c'est donc aujourd'hui et demain que ça se passe à Donnery. Et puis demain, on reste dans la nature, tendez les oreilles et sortez les jumelles. L'Arboretum des Grandes Bruyères vous propose, avant l'ouverture du parc au grand public, une visite ornithologique à la découverte des oiseaux. Accompagné d'un ornithologue, vous déambulerez dans les allées du parc et apprendrez à reconnaître les oiseaux de nos jardins par leur chant. Le chant des oiseaux, c'est donc ce dimanche 24 mai à partir de 9h à l'Arboretum des Grandes Bruyères. Les infos et réservations se font sur arboretumdesgrandesbruyères.fr. Votre horoscope à suivre dans quelques minutes sur votre radio ici Orléans. Et puis on enchaîne avec votre émission Jardin. Si vous avez des questions à poser à notre jardinier, puisque je vous connais, vous êtes pas nombreux en début, puis à la fin on essaye de rentrer 12 personnes dans un créneau de 4 minutes. 02 38 53 25 25. Premier arrivé, premier servi. Si vous arrivez à la fin, vous avez moins de chance. Je vous attends.
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7: C'est l'heure de votre horoscope à présent avec Catherine Viguier. Et ce matin, Catherine, on détaille une tendance.
8: Celle du soleil aux Gémeaux pour nos 12 signes.
9: Bélier, donc une bonne nouvelle, le soleil et Mercure en signe ami, vous brillez, vous communiquez.
10: Taureau, il s'agit de votre trésorerie et vous allez négocier de manière habile.
11: Gémeaux, vous êtes la vedette du zodiaque, mis en valeur, profitez-en.
12: Cancer, Vénus vous rend séduisant et cette séduction vient surtout de votre bel intérieur.
13: Lion, période agréable, vous avez des alliés utiles car il faut vous battre au sujet de votre travail.
14: Vierge, tout ce que vous pensez, écrivez-le, retenez-le, vous avez des idées de génie.
15: Balance, en vous évadant, vous vous videz la tête et ça se passe bien mieux ensuite.
16: Scorpion, vous analysez, vous sublimez vos émotions en aimant fort ou en vous racontant.
17: Cher Sagittaire, tout ce qui a trait au partenariat vous intéresse, restez en éveil.
18: Capricorne, malgré des succès bien mérités, faites une place à votre santé, c'est important.
19: Verseau, vous êtes plus léger, moins angoissé, et c'est bien mieux en cas de difficulté.
20: Poisson, vous aurez sans doute le sourire et on sera heureux de vous trouver sur notre chemin.
21: Et pour nous tous, à défaut de croire en l'autre, eh bien croyons déjà en nous.
7: Merci beaucoup Catherine Viguier. 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À partir de 9h, rendez-vous dans nos jardins avec notre expert Laurent Félizot qui répond à toutes vos questions jardinage. 02 38 53 25 25 pour vous inscrire. Ce sera juste après l'actu.
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7: Samedi 23 mai, un week-end ensoleillé et il est 9h. L'heure du journal avec Vincent Giraldo. Et Vincent, le week-end a très mal commencé pour les voyageurs de la gare d'Austerlitz hier soir à Paris.
22: Oui, jusqu'à 5h30 de retard pour certains trains, notamment en direction d'Orléans. Toute la ligne POLT a été touchée. Il y a eu une panne électrique expliquée hier soir à la SNCF. La galère a commencé vers 18h. Mais elle est due visiblement, Fabien Fourel, à un simple bruit entendu à bord d'un TER.
23: Oui, mais pas n'importe lequel, un bruit non identifié selon les mots exacts de la SNCF. Comprenez, un son inquiétant et nécessitant des investigations sur une rame. Le train stoppé, tout le trafic a été gelé, des milliers de voyageurs se retrouvent alors bloqués à la veille de ce long week-end prolongé. Certains en gare, d'autres dans leur train. Finalement, après plusieurs heures de vérification infructueuse, SNCF Réseau estime que le trafic peut reprendre. Mais là encore, la galère ne prend pas fin, car les passagers de trains bloqués, excédés pour certains, sont descendus sur les rails. Il a fallu attendre et vérifier que plus aucun de ces voyageurs agacés par plus de 5 heures de retard ne s'y trouvait encore.
22: Précision de Fabien Fourel, et ce matin, tout est rentré dans l'ordre, assure la SNCF.
7: La solidarité à présent, puisque la Banque Alimentaire et le Secours Catholique du Loiret, main dans la main pour lutter contre la précarité.
22: Oui, la Banque Alimentaire du département vient de s'équiper de 2 chariots transpalettes ergonomiques, à un investissement de 20 000 euros financé en partie par le Secours Catholique. C'est original, il faut dire que la Banque Alimentaire a fourni plus de 40 tonnes de denrées l'an passé au Secours Catholique qui accompagne 600 familles du Loiret. Cet achat de transpalettes, c'est donc un moyen de renforcer le partenariat entre les deux associations engagées dans un même combat. Reportage dans les locaux de la Banque Alimentaire à Ingré avec François Guéroux.
24: Particularité de ces 2 transpalettes, ils sont parfaitement adaptés aux bénévoles de la Banque Alimentaire que préside dans le Loiret Antoine Vitou.
25: C'est ce qu'on appelle des transpalettes haute levée qui montent jusqu'à 1m20. Donc on peut préparer les commandes à hauteur d'homme sans se pencher. Ces transpalettes permettent également de charger nos camions directement sans l'usage d'un chariot élévateur qui nécessite une formation beaucoup plus importante. Nos bénévoles sont pour la plupart des retraités, donc des personnes qui physiquement ont besoin d'être un petit peu protégées. Donc le fait de de pouvoir travailler sans se baisser, c'est un gros avantage.
24: Que le Secours catholique du Loiret ait cofinancé l'achat de ces matériels relève d'un échange de bons procédés, explique Jean-Marie Fortin, le président de l'association, partenaire historique de la Banque alimentaire.
0: C'est 42 tonnes d'alimentation par an avec la Banque alimentaire. Donc c'est normal en fait qu'on participe à l'amélioration des conditions de travail de leurs bénévoles. Veiller à ce que la pénibilité soit réduite le plus possible. On a besoin d'une Banque alimentaire qui réponde à nos attentes, qui soit efficiente. Donc effectivement, si on peut apporter des moyens pour les aider dans ce sens-là, c'est notre rôle de le faire aussi.
24: Et l'an passé, le Secours catholique a ainsi pu redistribuer dans le département l'équivalent de 85 000 repas.
22: Au total, de son côté, la Banque alimentaire du Loiret a fourni l'an dernier 1200 tonnes de denrées à une trentaine d'associations. La marque emblématique Duralex est-elle en danger? En tout cas, un audit a été demandé par l'État. Il est en cours au sein de la verrerie de la Chapelle Saint-Mémin, reprise en coopérative par ses salariés. Après déjà des années de difficultés financières, la trésorerie de l'entreprise est de nouveau tendue et des discussions sont engagées avec l'ensemble des parties prenantes, indique le ministère de l'Économie. Dans un communiqué, la CGT dit craindre un défaut de paiement des salaires et un possible redressement judiciaire. Un homme a été tué en pleine rue de plusieurs coups de couteau mercredi dernier à Bellegarde. Selon les premiers éléments de l'enquête, une dispute aurait éclaté sur la voie publique entre la victime et un couple qui a été interpellé et placé en garde à vue. Une enquête a été ouverte. Et puis en bref, encore aux Assises du Loiret, la mère du bébé de 4 mois mort à Sermaz en février 2021 a été condamnée à 15 ans de réclusion criminelle. Après 3 jours de procès à Orléans, la jeune femme de 29 ans a été reconnue coupable d'avoir secoué son bébé et avoir trop tardé à l'emmener à l'hôpital. Le père, lui, a été acquitté.
7: En sport, Vincent, le rugby, la saison du RCO se joue demain.
22: Avec la demi-finale retour de National 2, les rugbymen orléanais reçoivent Mâcon au stade Marcel Garcin. Au match aller, ils s'étaient imposés 41-25 en Saône-et-Loire, ce qui leur permet d'appréhender le match retour avec un peu de sérénité. Mais l'enjeu est immense. Le vainqueur de cette double confrontation sera qualifié en finale et surtout, il montera en National la saison prochaine. 16 points d'avancée, plutôt confortable, mais attention à ne pas tomber dans la facilité, prévient le coach orléanais Romain Cabane.
2: La vérité, comme j'ai dit aux joueurs, c'est que la victoire à l'extérieur, elle nous permet de ne pas déjouer ou surjouer. C'est-à-dire que en se disant, c'est bon, à la maison, on est capable de gagner, mais si tu as du retard, peut-être que tu es obligé de surjouer, de vouloir absolument marquer pour rattraper ce retard et tu peux te perdre dans ton rugby. Là, ce que ça nous permet, cette victoire, c'est que il faudra absolument gagner, c'est l'objectif qu'on se met, mais surtout nous permet de ne pas avoir de panique, d'avoir un peu de sérénité dans la construction de notre match. Mais on sait qu'il y a une équipe qui va être vexée, qui va jouer son va-tout, qui risque de faire une entame de match ou un match comme ils ont sans doute jamais fait. Mais la vérité, c'est qu'on était capable de remettre 40 points, on était capable de gagner chez eux, et j'estime qu'on est capable de gagner ce match. Mais par contre, jamais trop de confiance ou de suffisance parce que c'est un sport qui est trop exigeant pour croire que c'est gagné d'avance.
22: Le coach du RCO, Romain Cabane, RCO Mâcon, demi-finale, retour de National 2, le match de la montée. Donc c'est à suivre demain en direct et en intégralité sur votre radio ici Orléans pour la première fois. Soyez bien au rendez-vous, au commentaire Tristan Ranéen et le demi d'ouverture orléanais Pierre Guillot, la prise d'antenne dès 14h45 pour l'avant-match. On suivra ensuite le basket, l'OLB à Comet, un beau dimanche de sport donc. Et puis ce rappel en football, la fête jusqu'au bout de la nuit dans le Nord. Des milliers de supporters ont accueilli à plus de 4h du matin les joueurs du RC Lens au stade Bollaert après leur victoire en Coupe de France hier soir, donc la première de l'histoire du club. Les Nordistes, déjà qualifiés en Ligue des Champions, ont battu Nice 3-1. C'était donc au Stade de France, un but signé de l'Orléanais Florian Thauvin.
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22: Soleil, et on va avoir chaud.
7: Oui, si on a envie d'aller à la piscine, c'est peut-être le jour.
22: Ah, exact.
7: Pour un petit trajet, aller se baigner, se rafraîchir.
22: Le short de bain.
7: Et voilà. Alors, beaucoup de piscines n'autorisent pas le short de bain. Je tiens à le souligner, si vous arrivez avec ça, ça risque de ne pas bien se passer. Il fait très beau aujourd'hui avec des températures chaudes pour la saison. 30 à 32 degrés pour les maximales du jour. On compte jusqu'à 30 degrés à Bellegarde, à Courtenay et aussi à Artenay. Si vous êtes à Pithiviers ou Châteauneuf-sur-Loire, 31 degrés au plus chaud de la journée. Et puis à Orléans, Montargis et Beaugency, vous verrez jusqu'à 32 degrés. Tout ça accompagné d'un vent faible de nord-est. Demain, ça continue. Le soleil doit briller du matin au soir. Vous pensez donc à la crème solaire puisque les températures montent demain. 32 à 34 degrés pour les maximales. Ça commence à faire chaud.
22: Ça fait chaud là.
7: Ça commence à être un petit peu trop. On peut redescendre à 27. Moi, j'étais content à 27. Oh, votre météo, c'est aussi sur Facebook que ça se passe. Le jardin, on pourra en parler justement. Comment est-ce qu'il est affecté par par ces températures. Notre émission Jardin, c'est tout de suite. Et on vous retrouve, vous, dans une heure, Vincent.
22: À 10h, tout à l'heure.
7: À tout à l'heure.
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7: Et on débute l'heure avec Desiree. À présent, voici Life, un retour en 98. Et juste après, on parle jardin. Vous vous inscrivez pour poser vos questions. 02 38 53 25 25. Je sens qu'elle a envie de chanter, je vais la laisser y aller.

0: Life avec Desiree sur votre radio ici Orléans.
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0: Rendez-vous dans vos jardins à présent, 02 38 53 25 25. On parle jardinage avec notre expert Laurent Félizot ce matin. Bonjour Laurent.
3: Bonjour.
0: Bienvenue à l'antenne. Vous répondez à toutes nos questions jardinage. Et puis, je les ai un petit peu titillés, les auditeurs ce matin, puisque c'est bien gentil d'être tous nombreux à la fin. Mais on vous prend dès le début et ça a marché visiblement. Bonjour Nicolas. Nicolas.
4: Bonjour Nicolas. Oui, moi, j'ai voulu être au début et je voulais pas être à la fin.
0: Eh ben, c'est très bien, comme ça. Voilà. Ah. On écoute votre question puisque vous avez été rapide. Vous passez en premier, Nicolas.
4: Alors, moi, je voulais savoir comment.
0: C'est une question très, très, très fantastique. Je ne sais pas si vous nous entendez encore, mais on ne vous entend plus, Nicolas. Je voudrais savoir comment... Alors, heureusement, vous avez posé la question au standard. Donc, si jamais vous nous entendez encore, on va pouvoir y répondre. Comment se débarrasser des déjeuners? Je pense que c'est ça, la question. Je me tourne vers vous, Laurent.
3: Allô? Oui?
4: Oui. Voilà, je voulais me débarrasser des déjeuners. J'ai 15 déjeuners dans le jardin, je voulais me débarrasser.
3: D'accord. Bah, du coup, là, il va falloir prendre de la bêche. Hein, et puis... Et puis les arracher hein, directement, hein. Donc ça va être la seule solution, surtout si vous voulez après replanter des choses derrière. Parce que là, des produits, il n'y en a plus vraiment, et si même avec du vinaigre, tout ça, vous n'arriverez pas à les enlever. Donc là, c'est la bêche, et puis tout arraché. Hein.
4: Tout ah, simplement. Tout arraché directement.
3: Allô?
4: Bah écoutez, si vous voulez venir me filer un coup de main dans le jardin, il n'y a pas de problème.
3: Je sais pas, vous en avez beaucoup des déjeuners arrachés?
4: Ouais, j'en ai quand même pas mal, ouais.
3: Ouais. Bah là, ça va être la seule solution. Ils font quelle hauteur, ces jeunets?
4: Plus d'un mètre, un niveau. Hein.
3: Ah oui, ouais, bah ça sera ça. Sinon, après, ça va être. C'est louer une mini-pelle pour tout arracher.
0: Ouais, donc c'est
3: donc,
0: du boulot.
3: Là, c'est du boulot. Là, c'est du boulot. Il n'y a pas de secret.
4: Je vous attends, alors. Hein.
0: Vous avez le soleil pour en profiter, Nicolas. On pense à la crème solaire, du coup. Je pense.
4: Je vous remercie.
0: Merci à vous.
3: Merci,
0: et puis, très très bonne journée, Nicolas. Vous pouvez poser vos questions au 02 38 53 25 25. On est là pour y répondre avec Laurent Félizot, notre jardinier. Laurent, avec le soleil, là, les températures qu'on a d'un coup, le jardin, il est content ou il est plutôt choqué?
3: Bah, disons que ça va activer un petit peu la végétation, mais par contre ça risque aussi de griller par des fortes chaleurs. Donc surtout pour des jeunes plantations, là tout ce qui est potager annuel, en général c'est aussi des plantes qui sortent un petit peu de serre, de production. Donc là, une forte insolation comme ça, ça peut brûler. Donc vaut mieux les protéger un peu en mettant.
0: Donc on y pense à couvrir
3: puis,
0: un petit peu.
3: Et puis pailler, parce que pour garder l'humidité au niveau du sol.
0: Voilà. Prenez soin de vos plantes avec ces chaleurs qui arrivent, puisque aujourd'hui jusqu'à 32 degrés, demain jusqu'à 34 degrés, ça fait beaucoup pour le jardin. On répond à toutes vos questions au 02 38 53 25 25. Le Loir est cher à présent. Voilà, Michel Delpech.

0: C'était notre ami Michou, Michel Delpech, le Loir est cher à l'instant sur votre radio, ici Orléans.
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0: Et nous parlons de vos jardins au 02 38 53 25 25 avec Blandine à présent. Bonjour Blandine.
2: Bonjour messieurs.
3: Bonjour Blandine.
0: Alors on vous écoute pour votre question Blandine.
2: Alors c'était moi, le monsieur d'avant, il voulait se débarrasser de jeûner. Moi je veux me débarrasser de poids de senteur.
3: D'accord.
2: Et à la baisse, j'ai déjà fait à la baisse, mais on n'arrive jamais à voir la racine et ça repousse tout le temps.
3: Ah oui, oui, oui. Là, vous voulez replanter après des choses derrière, après, par la suite?
2: Oui, ou alors ouais. À un endroit, je voudrais mettre un calistémon.
3: Oui.
2: Donc...
3: Bah,
2: s'il est envahi par les pois de senteur après...
3: Ouais. Là, le problème, c'est que si vous mettez genre vinaigre ou du sel ou des choses comme ça, vos plantes derrière ne pourront pas repousser. Donc,
2: le
3: secret...
2: Ça.
3: Alors, ce qu'il y a aussi, c'est que le pois de senteur, il a tendance à, s'il a déjà fait plein de graines, de regermer après derrière. Donc là, visiblement,
2: ça, oui.
3: C'est surtout que... C'est qu'il, là, il va falloir aller creuser, mais beaucoup plus profondément pour pouvoir avoir la racine.
2: Ça. Et c'est jusqu'à combien de profondeur alors du coup, parce que j'ai déjà avec la bêche, mais j'arrive jamais au bout quoi.
3: Ah oui, bah là il faudra aller au moins une quarantaine de centimètres.
2: D'accord.
3: Au moins.
2: D'accord.
3: Oui.
2: Ok. Et c'est dommage parce que la fleur elle est jolie,
3: bah
2: mais
3: oui,
2: le feuillage il est encombrant.
3: Bah oui, c'est pour ça que je comprenais pas trop pourquoi vous voulez l'enlever, parce que c'est très joli des pois de senteur. Ouais.
2: Il faudrait que ce soit palissé sur quelque chose en fait. Ça.
3: Ah oui, bah c'est ça. Il faut le palisser.
2: Ouais, mais là où c'était moi.
3: D'accord.
2: Il y en a marre quoi.
3: D'accord.
2: Donc là, faut... je vais replanter.
3: Ça sera la bêche. La bêche pour retirer au maximum de racines, vraiment pour aller au plus bas quoi. Voilà.
2: D'accord. Ouais. Très bien. Bah écoutez, merci beaucoup.
3: Oui.
0: Eh ben merci à vous Blandine.
3: Merci, au revoir.
0: Très bon week-end.
2: Bonne journée.
0: Au revoir. 02 38 53 25 25, c'est le numéro à appeler. C'est le numéro qu'a appelé aussi Jacqueline. Bonjour Jacqueline.
4: Oui, bonjour vous deux.
3: Bonjour Jacqueline.
4: À toute l'équipe de France Bleu. Moi j'ai un souci, enfin je sais pas, j'ai un oiseau du paradis, il est beau comme tout, il est grand, ça fait 5 ans qu'on me l'a offert. Bon, il fleurit pas, je sais qu'il faut être patiente, mais c'est par contre les feuilles, elles s'enroulent sur elles-mêmes.
3: D'accord.
4: Donc... Alors je sais pas est-ce que c'est normal. L'autre jour, dans une jardinerie, j'ai vu qu'ils en avaient un aussi, et il y avait quelques feuilles qui étaient enroulées. Vous savez, ça se replie sur elles-mêmes. Mais là, c'est énorme, c'est presque tout. Alors je le mets en plein soleil, est-ce que c'est bien?
3: Alors généralement, vaut mieux plutôt, c'est du, je dirais, une ombre claire. C'est-à-dire éviter trop le soleil direct. Parce que effet, ça peut le brûler, surtout si, je sais pas, l'hiver, vous le maintenez en véranda peut-être.
4: Oui, l'hiver, je le mets dans une véranda.
3: Ouais, c'est ça. Donc, ce qui veut dire que quand vous le mettez au soleil, après, il n'est pas habitué au soleil, il se prend des coups de soleil. Donc, déjà, ça peut venir aussi
4: d'accord.
3: Un peu tard.
4: Oui, les feuilles sont un peu. La terre est humide, mais les feuilles sont un peu sèches.
3: Ah oui, mais même, ça, c'est. Voilà. Et par contre, est-ce qu'il n'y a pas des petits encroûtements sur vos feuilles, sur vos tiges d'Australidia?
4: C'est-à-dire?
3: Eh bien, parce qu'en fait, il pourrait y avoir aussi ce qu'on appelle des cochenilles. C'est-à-dire que ça fait comme des petites croûtes, c'est des petites bestioles qui vont manger qui vont piquer en fait les feuilles là pour aspirer la sève. Et ça pourrait aussi provoquer cet enroulement. Donc pareil, on trouverait du miella, des choses comme ça. C'est-à-dire des choses
4: regarde,
3: un peu collantes.
4: Regarde, il y a pas. Le bout, il y a quelques feuilles. Le bout est sur à peu près 2 cm. Le bout est sec.
3: Ouais. D'accord. Donc là, si vous le mettez vraiment au soleil comme ça, après sortie comme ça de zone un peu ombrée, oui, en effet, ça peut le occasionner ce problème-là.
4: D'accord.
3: Après, il ne faut pas trop l'arroser. Hein, parce que c'est vrai que
4: souvent,
3: on se dit...
4: Non, j'ai changé de peau il y a peut-être un mois ou deux. Oui, j'ai changé de peau. J'ai mis de l'engrais, comme on m'avait expliqué. Et je n'ai pas arrosé. Non, je n'arrose pas trop, non.
3: Oui.
4: Donc les feuilles enroulées, faut que ça m'embête, il n'est pas beau du tout. Il y a peut-être 3 feuilles, les 3 dernières feuilles qui sont sorties, elles sont bien plates, mais les autres sont toutes enroulées.
3: D'accord.
4: Voilà.
3: Ouais.
4: Donc je vais le mettre à l'ombre déjà. Oui, je vais le mettre.
3: Là, mieux l'exposer que progressivement.
4: Oui, je l'ai sorti, oui.
3: Ouais.
4: D'accord. Ouais, voilà. Parce que là, il est au soleil du matin jusqu'à peu près 15h l'après-midi, après il est à l'ombre. C'est trop, peut-être.
3: Ouais, là, le soleil de midi, là, vaut mieux limiter.
4: D'accord.
3: Ou dans ces cas-là,
4: là,
3: faut le mieux, c'est de le placer sous un arbre.
4: À l'ombre.
3: Là, c'est de le placer sous un arbre, au début. Au début.
4: Oui, ben, je vous remercie beaucoup de vos conseils.
3: Ouais.
0: Bonne journée, Jacques.
4: Merci,
0: bonne journée,
4: bon week-end.
0: Au revoir. 02 38 53 25 25 pour poser vos questions jardin. Nous sommes ensemble jusqu'à 10h pour y répondre. Nous prendrons la question de Christiane d'ici quelques minutes.

0: Libéré avec Cookie Dingler à l'écoute de votre radio ici Orléans. 02 38 53 25 25. C'est votre numéro pour poser vos questions jardinage ce matin, puisqu'on répond à toutes vos questions jusqu'à 10h.
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0: se met dans l'ambiance puisque ce soir la Corse débarque à Marseille hein, et Francis Cabrel mais aussi Santa, Benabar, Florent Pagny, Marc Lavoine, Julien Clerc, plein de grands artistes de la chanson française seront là pour accompagner le Corse Metsu Metsu. Donc à Marseille, vous pouvez d'ores et déjà retrouver le podcast de Décibel d'hier soir avec Émilie Mazoyer et les artistes dans les coulisses pendant les répétitions d'hier.
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0: Cet été, Ici Express, on donne place à l'imagination et au partage. Ce mercredi, le 27 mai, la ville de Pithiviers invite petits et grands à participer à un atelier créatif inédit organisé au sein de la médiathèque Denis Poisson. Lors de ce rendez-vous, les animateurs du centre municipal Terre et Couleurs vous guideront dans la création de votre œuvre originale. C'est un après-midi créatif de 14h à 17h et c'est mercredi que ça se passe à la médiathèque Denis Poisson de Pithiviers. Puis jeudi, le Festival de cinéma indépendant du cinéma dans mon village s'arrête à la salle du Tivoli de Landon. Le cinéma est l'un des loisirs préférés des Français, mais difficile de s'y rendre quand on n'habite pas en ville. Eh bien, jeudi, le cinéma s'invite à Landon pour une diffusion de la comédie tout public L'Arnaqueuse. C'est à partir de 20h que ça se passe à la salle du Tivoli. Info et réservation auprès de la mairie de Landon.
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0: Nous sommes dans vos jardins à présent pour répondre à toutes vos questions au 02 38 53 25 25. C'est le numéro qu'a appelé Christiane. Bonjour Christiane.
3: Oui, bonjour France Bleu.
0: Bonjour Christiane.
3: Je vous appelle parce que j'ai un problème. J'ai des chats qui ont pris mes massifs de fleurs comme comptoir, si vous voulez. Qu'est-ce que je peux faire pour éviter quand même qu'ils viennent toujours crotter dans mon massif, s'il vous plaît?
4: Alors, c'est vrai qu'il existe des répulsifs contre les chats.
0: Après,
4: parce que s'ils viennent aussi à cet endroit-là, c'est peut-être parce que bah, la terre, elle est légère.
3: Oui, c'est ça.
4: Donc, oui, il existe des répulsifs hein, qu'on peut mettre. Par contre, pour en avoir utilisé, je crois que des fois, il vaut mieux le chat. Parce que l'odeur n'est pas terrible. Donc,
0: Est-ce que de juste tirer sur les chats avec un pistolet à eau pour leur dire de partir?
3: Je les entends très loin.
0: Ah, bah c'est embêtant, Christiane. Nous, on vous entend très bien. C'est la bonne nouvelle.
3: Bon, on va essayer d'avoir l'oreille plus fine.
0: Mais, du coup, au niveau des répulsifs?
4: Alors, ça peut être. Il y a des systèmes à ultrasons qui se font. Mm-hmm. Qu'on pourrait mettre dans le massif, qu'on pique.
3: Mais en moyen naturel.
4: Et puis en.
3: Moi j'ai essayé vinaigre et.
4: Ouais,
3: poids,
4: après, le vinaigre blanc. Aussi, c'est des huiles essentielles. De menthe poivrée, par exemple. Après, ça peut être aussi le poivre, du marc de café aussi, qui pourrait agir aussi. Hein. Comme type de. Après, vous
3: parce
4: avez
3: que je suis désespérée, parce que tous les jours, des nouvelles crottes dans mon massif, je suis toujours en train d'enlever les crottes de chat.
4: Ouais. Après, si vous pourriez, c'est dans votre massif, c'est planter de l'ail d'ornement aussi.
3: D'accord.
4: Du coup, ça prend
3: peut-être
4: un petit peu d'odeur qui ferait un effet un peu répulsif.
3: Voilà. D'accord.
4: Donc, ça pourrait être ça.
0: C'est pas mal ça comme technique, j'aime bien, c'est ma préférée.
4: Voilà. Après, c'est pas non plus à 100% efficace, mais ça pourrait peut-être dissuader. Voilà.
3: Ok.
4: Peut-être il y a aussi autre chose aussi, ça pourrait être de la mélisse citronnelle. Vous voyez, ça sent un peu le citron. Vous voyez, des choses comme ça peut les faire un peu fuir.
0: Moi, j'ai une technique, Christiane, voilà. À ne pas prendre au sérieux obligatoirement, mais adopter un chien.
3: Ah oui, mais. Oui, c'est vrai que des fois, ils n'aiment pas ça, hein, les chiens.
4: Ah bah, non, je pense là, aussi. Il peut y avoir de la ciboulette. Vous voyez, c'est des choses qui sont un peu fortes, que les chats détestent un peu. Ouais. Voilà.
3: Okay.
4: Vous voyez, des choses un peu comme ça. Alors, par contre, surtout, ne mettez pas, c'est du népéta. Parce que le népéta, c'est au contraire quelque chose qui attire les chats et ils en sont friands. Donc là, au contraire, ça les attirerait.
3: Quelle chose vous venez de dire, je m'excuse.
4: Comment? C'est une plante.
3: Je m'excuse, j'ai pas entendu.
4: Le népéta, c'est une plante qui, au contraire, attire les chats. Donc, à la limite, vous pourriez planter un népéta, mais loin de votre massif. Comme ça détournerait, ça attirerait le chat de ce côté-là et pas vers votre massif.
3: D'accord.
0: Voilà.
3: Ok.
0: Eh ben bon courage avec votre problème de chat, en tout cas, Christiane.
3: Je vous remercie beaucoup.
0: On espère qu'une de ces techniques beaucoup, fonctionnera pour vous. Je vous souhaite un très très bon week-end à l'écoute d'ICI Orléans. 02 38 53 25 25. C'est le numéro à appeler si vous avez des questions à poser. Notre jardinier Laurent Félizeau est là pour y répondre. 02 38 53 25 25. Et je tiens à le souligner parce que vous êtes, je pense, trois d'affilée à l'avoir fait. Comment s'appelle votre radio? C'est ICI Orléans. On n'est plus France Bleu, on est ICI.
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0: 02 38 53 25 25, c'est le numéro à appeler. Donc pour poser vos questions jardinage, n'hésitez pas, il nous reste encore quelques parties. Je pense qu'on peut prendre encore deux ou trois personnes. 02 38 53 25 25, on vous attend en musique avec Thelma Houston.

0: Depuis la question de Christiane, on a les chats partout sur le bureau, dans les studios, là, ils nous lâchent plus. Ils sont tous là, ils dorment. Il y en a un qui dort sur l'ordinateur au milieu. Décidément, Christiane, les chats, vous les avez apportés par milliers. Si vous avez des questions jardin ce matin, 02 38 53 25 25, vous n'hésitez pas. On est en compagnie de Laurent Félizeau qui répond à vos questions. Il vous reste encore une quinzaine de minutes, hein, puisqu'on va pas jusqu'à 10h tout pile. Il vous reste encore, deux, trois personnes qu'on peut prendre. Donc, n'attendez pas si vous avez une question jardin. 02 38 53 25 25 et puis n'amenez pas vos chats partout. On a une invasion là, Christiane, décidément.
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0: Tout en douceur avec Julien Clerc, c'était Femme, je vous aime.
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0: Il nous reste encore quelques minutes si vous voulez poser une question au jardinage. 02 38 53 25 25, c'est le numéro. Laurent Félizeau est là pour y répondre à vos questions tout au long de cette émission. Il nous reste 5 minutes, donc une question 02 38 53 25 25. Moi j'ai une question, Laurent. On a un petit peu parlé justement de l'impact de la météo sur nos jardins en ce moment. Quels seraient vos conseils en général, sans se parler de plantes spécifiques nécessairement, puisqu'on a eu quelques questions, notamment sur un oiseau du paradis qui était exposé peut-être à trop au soleil. Quel serait le conseil pour nos jardins au final, parce qu'on peut pas bouger toutes les plantes ou un arbre?
2: Non, après je dirais que ça va être surtout le paillage, user du paillage, puisque c'est ça qui va garder l'humidité. En plus ça a plein d'avantages puisque ça va limiter les plantes indésirables, hein, ce qu'on appelle des adventices, et puis ça va bien garder l'humidité. Donc pour les plantes, donc plutôt arroser aussi soit le matin de bonne heure ou plutôt le soir, ça, parce qu'en journée l'eau elle va s'évaporer trop rapidement, donc ce qui est pas forcément bien. Pareil si vous plantez par exemple tout ce qui est annuel, potager, enfin puis les massifs d'annuel et puis de potager avec les jeunes plants, bah déjà peut-être les ombrer peut-être un petit peu avant. Plutôt que de les mettre tout de suite en plein soleil, hein, ça va les habituer donc. Et puis au moment de la plantation, bien tremper les mottes avant de les planter quoi.
0: Sur la question de l'arrosage, il y a le risque de trop arroser en ayant peur justement.
2: Alors justement, c'est ça que c'est souvent. La plante va transpirer beaucoup, mais elle a quand même une certaine limite. Et souvent, on a tendance parfois à trop arroser. Et en fait, la plante elle a plus besoin des fois c'est de l'hygrométrie plus que de l'eau, on va dire liquide quoi.
0: Oui.
2: Et cette hygrométrie, souvent, c'est apporté justement par ce fameux paillage qui reste humide. Et il y a un petit peu d'évaporation, ça maintient une ambiance humide autour, sans avoir trop d'eau, trop d'excès d'eau au pied de la plante.
0: Voilà. Il y a des plantes qui aiment particulièrement ce temps, à contrario des plantes aiment bien être exposées au soleil.
2: Après, c'est tout ce qui est plantes un peu exotiques, tout ça, ça aime bien. Alors par contre, il faut qu'ils soient exposés progressivement. C'est ça.
0: Donc même quand c'est exotique, si on les sort de l'intérieur, elles ont passé tout l'hiver chez nous.
2: Il faut se replacer un peu comme pour nous. Nous, on était tout l'hiver, on va dire enfermé, mais on n'a pas vu trop le soleil. Et puis, imaginez qu'on vous met, vous sortez sans protection, sans rien, sans avoir habitué votre peau. Je pense que vous allez être tout rouge quelques heures après. Et les plantes, ça va être pareil pour l'épiderme des plantes. Il faut qu'ils se durcissent un petit peu, qu'ils s'habituent progressivement.
0: On leur met la crème solaire.
2: Donc là, on ne mettra pas de la crème solaire, mais on les exposera petit à petit. Voilà.
0: Tout en douceur. Il vous reste encore quelques minutes si vous avez une question à poser à Laurent Félizeau sur le jardin. 02 38 53 25 25. Voici Alex Warren à présent avec Fever Dream. C'est une nouveauté sortie tout récemment.

0: Le dernier titre de Alex Warren, c'était Fever Dream, votre journal dans une poignée de minutes à l'écoute d'ici Orléans. Et puis on retrouve Alain Souchon. Mais d'abord, nous sommes toujours en compagnie de Laurent Félizot, notre jardinier, pour répondre aux questions jardin. On arrive un petit peu à la fin de cette émission, Laurent. Mais on va revenir quand même quelques instants sur la question de Jacqueline tout à l'heure, qui nous posait une question sur son oiseau de paradis qui avait les feuilles qui s'enroulaient. Vous vouliez rajouter peut-être une information que vous n'aviez pas eu le temps de dire tout à l'heure.
1: Oui, c'était surtout parce qu'elle avait stipulé qu'en fait, elle n'avait jamais vu fleurir. Et c'est vrai que pour l'Australidia, enfin je parle, et même d'autres plantes tropicales comme ça, pour la floraison, en fait, ils ont besoin d'une baisse de température. Ah. C'est-à-dire que il leur faudrait à peu près entre 14 et 16 degrés, à peu près, pour que, pendant un certain temps, pour initier la mise à fleur. Donc s'ils restent toujours à la même température, donc avec des températures hautes, en fait, ils n'ont pas cette variation de température et ils restent sur leur stade végétatif, ils font que des feuilles.
0: Ça paraît un peu contre-intuitif pour une plante tropicale.
1: Eh oui, mais parce que dans les pays tropicaux, en fait, il y a, on va dire, deux saisons, deux principales saisons. Souvent, il y a une saison qui va être, je dirais, chaude et humide. Donc c'est là que généralement, ils vont pousser, ils vont faire beaucoup de fleurs et puis beaucoup de feuilles. Et puis ensuite, ils vont avoir un repos, une deuxième saison. Au contraire, la température baisse, elle est beaucoup moins importante. Et attention, ils gèlent pas. Hein. Mais par contre, la température, elle est un petit peu plus basse. Et c'est ça qui va initier, en fait, on va dire, qui va synchroniser la plante pour lui dire, bah, dès que cette phase-là sera finie, hop, je pourrai fleurir.
0: Alors, voilà. Ceci dit, qu'a fait Jacqueline qui fait que son oiseau du paradis ne fleurit pas du coup?
1: Eh bien, s'il est en véranda et puis donc chauffé, donc il va être toujours autour de 19-20 degrés et ensuite remis dehors, donc à peu près à une même température, du coup, il n'a jamais cette variation de température. Voilà. On va retrouver ce même principe sur, par exemple, des orchidées, hein, qu'on aurait, des oiseaux, des orchidées papillons, qui ont besoin aussi de cette variation de température aussi. Voilà.
0: C'est donc, intéressant.
1: Voilà.
0: C'est quelque chose auquel on ne s'attend pas nécessairement quand on parle de plantes tropicales. Donc, les conseils pour les propriétaires de plantes tropicales, si on doit réduire ça
1: Eh bien, si on veut les faire fleurir, faut faire en sorte de peut-être un peu moins chauffer les pièces dans laquelle, pour qu'ils aient ce fameux repos végétatif. On diminue aussi un petit peu les arrosages. Et puis, je dirais au bout d'un ou deux mois, d'ailleurs, on peut commencer même des fois à voir des petites ampes florales pousser. Et par la suite, la fleur après, elle va sortir.
0: Eh ben, c'est fantastique. En tout cas, merci beaucoup, Laurent Félizot, d'être venu ce matin nous parler et répondre à toutes nos questions jardin. Je vous souhaite un très très bon week-end au soleil.
1: Bon week-end aussi. Hein. Au revoir.
0: Au revoir. Notre émission continue avec Alain Souchon qui nous emmène jusqu'au journal. C'est Full Sentimental à présent. Vous écoutez ici Orléans, il est 9h54. Un très bon week-end. Peut-être le barbecue qui se prépare, là, je sais pas. Moi, j'aimerais bien, mais je pense que ça va être compliqué ce midi. Peut-être demain.

0: On est ému avec Alain Souchon, c'était full sentimental.
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0: Ici, vous êtes avec nous et il est 10h. Le journal à présent avec Vincent Giraldo et on commence, Vincent, avec un cocktail gagnant pour le tourisme en ce long week-end de la Pentecôte.
2: Ah, vous connaissez les ingrédients, hein, du soleil, un long week-end à rallonge, les professionnels se frottent les mains, dans le Loiret il va y avoir du monde, le beau temps qui pourrait évidemment favoriser des séjours de dernière minute, notamment, on l'imagine, sur la Loire à vélo. Patricia Pourez est allée tendre le micro hier à Sully-sur-Loire.
3: Sur les bords de Loire, à deux pas du château de Sully, un groupe de touristes belges déjeunent en terrasse.
4: On a beaucoup de chance. Regardez comme nous sommes bien installés, c'est le rêve. Non, c'est très bien.
3: Durant tout le week-end, Noëlla va servir de guide à ses compatriotes.
4: C'est du micro-tourisme, on est d'accord. C'est une toute petite région de France que je trouve injustement pas assez connue. Et donc voilà, je passe l'information et puis on réunit un petit groupe et on passe 4 jours ensemble.
3: Avec une première étape à l'Arcatène de Sully, c'est à la fois un musée, un bar et on peut aussi y louer des vélos.
5: Moi c'est du vélo classique.
3: Vous en avez combien?
5: J'ai 18 vélos avec tout ce qui est vélo enfant, vélo suiveur.
3: Et avec ce beau temps, Benoît Herpin, le patron, s'attend à un week-end chargé.
5: Vu que les week-ends précédents étaient défavorables, là je pense que bon, il y a déjà des réservations par rapport au vélo, mais je pense qu'il y a des gens qui vont, en dernière minute, vont venir louer des vélos. Donc c'est là que c'est un peu plus difficile à gérer parce que tout le monde vient en même temps. Et il n'y en a pas pour tout le monde. Donc, premier arrivé, premier servi.
3: L'an dernier, sur le week-end de la Pentecôte, Benoît Herpin avait accueilli 2500 personnes, soit pour un vélo ou un verre en terrasse.
2: Reportage signé Patricia Pourez pour Ici Orléans. Et le long week-end prolongé a très mal commencé hier soir pour les voyageurs au départ de la gare d'Austerlitz à Paris. Tous les trains ont accusé entre 1h20 et plus de 5 heures de retard en cause d'un bruit inquiétant entendu sur une rame de TER dans l'Essonne. Par précaution, la circulation a été totalement interrompue au départ de la gare parisienne, notamment à destination d'Orléans. Après plusieurs heures de vérification, la SNCF estimait pouvoir reprendre le trafic, mais la situation a encore dérapé. Des passagers des trains bloqués sont descendus sur les voies, bloquant à nouveau le réseau. Résultat, une reprise repoussée. Des centaines de voyageurs qui ont fini par quitter la gare après des heures d'attente. La SNCF évoquait hier une panne électrique. Tout est rentré dans l'ordre, en tout cas ce matin. Au chapitre judiciaire, la mère du bébé de 4 mois mort à Sermez en février 2021 a été condamnée à 15 ans de réclusion criminelle par les assises du Loiret hier soir. Après 3 jours de procès à Orléans, la jeune femme de 29 ans a été reconnue coupable d'avoir secoué son bébé et trop tardé à l'emmener à l'hôpital. Le père, lui, a été acquitté.
0: Mais Vincent, une question, la verrerie Duralex va-t-elle connaître une nouvelle crise?
2: En tout cas, l'entreprise de la Chapelle Saint-Mémin connaît de nouvelles difficultés financières. On se doutait d'un malaise depuis le mois dernier avec ce changement de direction annoncé au sein de la société, reprise, on le rappelle, en scope par des salariés il y a bientôt 2 ans. Hier, on a donc appris qu'un audit était en cours chez Duralex. La raison, une situation de trésorerie tendue, explique Bercy, qui regarde de très près la situation, car l'audit est bien réalisé à la demande du ministère de l'économie, François Guéroux.
6: Et ce n'est pas une surprise. Déjà en avril, Bercy avait pesé de tout son poids pour que François Marciano soit écarté du poste de directeur de la verrerie, remplacé par Peggy Sadier, qui s'occupait jusque-là du marketing. Lors d'une réunion d'étape, la mission interministérielle aux restructurations d'entreprises avait en effet émis une alerte, estimant qu'un changement à la tête de l'entreprise était indispensable. Un audit avait été diligenté dans la foulée, qui à ce stade ne révèle pas de malversations, mais plutôt des erreurs de gestion, avec à la clé une situation de trésorerie tendue. Cela peut-il aller jusqu'à une nouvelle procédure de redressement judiciaire? C'est trop tôt pour le dire. Des discussions sont engagées avec l'ensemble des parties pour voir quelles sont les mesures nécessaires pour préserver l'activité, indique-t-on à Bercy. La situation de Duralex est fragile. L'État est prêt à se mobiliser à nouveau, a averti Sophie Broca, l'ancienne préfète du Loiret, lors de son départ d'Orléans la semaine dernière.
2: Précision de François Guéroux. Et hier soir, dans un communiqué, le syndicat CGT indiquait que sur les 5 lignes de production, une seule fonctionne actuellement. Dans ces conditions, il n'est pas surprenant que Duralex soit de nouveau confronté à des difficultés financières, conclut le syndicat, qui craint un défaut de paiement et un possible redressement judiciaire. Dossier retrouvé sur ici.fr.
0: Le sport à présent et en basket, Vincent, J-1 avant le début des playoffs pour l'OLB.
2: Avec 8 équipes sur la ligne de départ, un seul ticket pour la montée, avec une concurrence donc féroce. La mission s'annonce périlleuse pour les Orléanais qui doivent déjà s'occuper de Vichy. Vichy lors des quarts de finale. Le match aller a lieu demain à 19h à Comet. Orléans, dans une incertitude avec des résultats en dents de scie, l'équipe peut-elle se grandir à ce moment crucial de la saison? On a posé la question à notre consultant basket, Frédéric Daguenet.
7: Je l'espère. Moi, par rapport à ce que Orléans a produit sur cette fin de saison et sur la saison en général, c'est-à-dire que s'il n'y a pas une transformation avec l'odeur des playoffs qui arrive, on s'en sortira pas. Orléans n'ira pas très loin. On sent qu'il faut vraiment qu'il y ait une transformation mentale et au niveau de l'énergie et du combat qui se passe. Les playoffs, ça doit les transcender. Sinon, on n'ira pas très loin. On voit qu'offensivement, on est un peu en difficulté. On l'a encore vu sur le dernier match. Mais que quand la défense elle est présente, on arrive quand même à aller chercher des victoires. Il faudra un peu plus que ça.
2: Frédéric Daguenet, que vous retrouverez avec Arnaud Rozac demain soir aux commentaires pour ce match 1 des quarts de finale de play-off, prise d'antenne dès 18h45. Et puis un mot de football pour finir. Pas d'incident majeur hier soir à l'issue de la finale de Coupe de France de foot. Après la victoire de Lens 3-1 en finale face à Nice au Stade de France, sacre attendu depuis plus d'un siècle pour le club du bassin minier, seul champion de France à ne jamais avoir soulevé ce trophée. En tout cas, jusqu'à hier soir, à noter que l'Orléanais Florian Thauvin a inscrit un but.
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2: Un temps estival, on va dire ça comme ça.
0: Eh ben complètement, là on a l'impression que l'été est arrivé d'un coup avec 30 à 32 degrés pour les maximales du jour. Une belle journée ensoleillée annoncée par Météo France. Quelques petits nuages sont possibles ce matin, mais cet après-midi c'est que du bleu. On verra jusqu'à 30 degrés à Bellegarde, mais aussi à Courtenay et à Artenay. Si vous êtes à Pithiviers ou Châteauneuf-sur-Loire, comptez 31 degrés au plus chaud de la journée. Et puis cet après-midi, 32 degrés à Orléans, Montargis et Beaugency. Tout ça accompagné d'un vent faible de nord-est. Demain, la bonne nouvelle, c'est que le temps continue. La légèrement moins bonne nouvelle, c'est que ça chauffe encore plus et que ça va devenir difficile pour ceux qui n'aiment pas les grandes températures. On compte 32 à 34 degrés pour les maximales de demain. Par contre, un beau ciel bleu tout au long de la journée pour accompagner tout ça, ce qui fait bien plaisir. Côté circulation, c'est un long week-end qui commence, mais ça circule bien pour le moment. À 10h07, rien à signaler. Si vous êtes sur la route, 02 38 53 25 25, n'hésitez pas à nous transmettre vos infos trafic. On vous retrouve dans une heure, Vincent.
2: Je file en filet un short et je reviens.
0: Tout à l'heure.
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0: On a David Bowie, on a Zazie, on a John Travolta et Olivia Newton-John, on a Thierry Hazard et on a Gold. Voilà, je vous ai fait le programme pour la prochaine demi-heure. J'aurais pas besoin de dire le nom d'un seul disque puisque vous les connaissez déjà tous. Je vous les refais aussi les disques d'ailleurs. China Girl, peu importe, Summer Nights et le Jerk. Ce sera juste après Calicoma. Voilà votre demi-heure musicale d'annoncer. Vous restez avec nous, j'espère. On se retrouve dans quelques instants à l'écoute d'ici Orléans.

0: Calicoba avec Gold, vous écoutez ici Orléans.
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0: Un très bon dimanche à nos côtés ce matin. Vous êtes bien installés, je l'espère, à 10h12 le matin. Est bien entamé maintenant, on rentre dans la matinée. Peut-être une journée pour se poser, lire un livre dans le jardin, si vous en avez un, ou sur le balcon, puisqu'il fait quand même bien beau, bien chaud aujourd'hui. Peut-être le barbecue ce midi, j'arrête pas de le dire, ou même un voyage à la piscine. Dites-nous ce que vous allez faire de votre journée. Notre page Facebook, même si c'est notre poste de matinale, moi je le lis toujours, hein, je lis vos commentaires jusqu'à la fin de cette émission, donc n'hésitez pas à nous parler de votre week-end, de votre journée, puisque cette émission se fait avec vous, et on continue en musique. Je vous l'ai dit, je vous l'ai annoncé déjà, on a une belle prog pour la première demi-heure, de 10h, on va dire. C'est le Jerk tout de suite avec Thierry Hazard qui nous emmène jusqu'à la prochaine partie, et nous parlerons lecture justement.

0: Le Jerk avec Thierry Hazard.
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0: Je vous propose un instant lecture à présent. Demoiselle Isabelle, où es-tu ? C'est un album jeunesse, une histoire poétique et malicieuse pour sensibiliser les enfants au sort des libellules. Donc on parle libellule avec l'auteur de ce livre, Audrey Vandenberg. Bonjour.
3: Bonjour.
0: Alors Audrey, Demoiselle Isabelle, où es-tu ? Je l'ai dit, ça parle des libellules. Pourquoi les libellules spécifiquement ?
3: Alors en fait, on avait envie de parler d'un animal commun qu'on aime tous, qui est joli et qui est menacé de disparition. Puisque c'est notre idée avec Alexandra Jacquin, qui est l'illustratrice, de mettre en valeur des animaux qui nous entourent et qui malheureusement risqueraient de nous quitter, entre guillemets, si on n'est pas plus responsable dans nos actions. Et donc j'avais envie de choisir un animal qui est joli, qui nous tient à cœur, qu'on connaît tous. Et donc j'ai pensé à la libellule qui est très gracieuse.
0: Et vous dites joli, je vais réutiliser ce mot pour décrire la couverture de cet album qui est vraiment très très joli, je trouve.
3: Merci, c'est gentil.
0: C'est coloré, c'est des dessins au crayon, c'est ça ?
3: Alors, Alexandra, elle travaille à l'aquarelle.
0: À l'aquarelle.
3: Et donc, c'est un rendu qui est très doux, parce que c'est un livre donc, pour les enfants de 3 à 6 ans. Donc, c'est un livre poétique, comme vous l'avez dit, mais qui est aussi joyeux, parce que l'idée, c'est d'avoir un message qui est porteur d'espoir.
0: Alors,
3: voilà.
0: comment se présente cette histoire ? Comment informer les plus jeunes, du coup, de ce problème qui concerne les libellules et plein d'autres insectes également, et animaux d'ailleurs ?
3: Alors, vous avez dit un mot, justement, que j'aime pas trop employer, c'est le mot problème. En fait, la nature reprend très vite ses droits, et en fait, l'idée de ces livres, donc c'est comme Kiki Gaston a disparu, qui était notre précédent album, c'est en fait juste de montrer à quel point cet animal est beau, d'énerver les enfants leur montrer comme la nature est jolie, et en fait, leur expliquer comment l'animal vit, quelles sont ses habitudes. Et ensuite, naturellement, ce sont des adultes qui vont grandir avec ça en tête et qui vont certainement beaucoup mieux respecter la nature et ses animaux. Enfin, c'est l'idée certainement un petit peu utopique que je me fais, mais c'est une démarche assez sincère. Et donc, Alexandra, elle travaille à l'aquarelle. Et justement, donc, je serai à la librairie Nouvelle donc le 30 mai prochain, donc pas ce samedi, mais le samedi d'après. Et donc Alexandra ne sera pas avec moi parce qu'elle habite en Isère, mais par contre, elle m'a envoyé plein de super petites vidéos où elle explique vraiment comment elle a travaillé, parce que c'est un travail en fait qui est très long, qui est très minutieux, on a beaucoup d'échanges ensemble. En fait, c'est un travail qui nous a demandé un an de préparation. Et donc, je vais pouvoir expliquer les coulisses, d'où l'idée est venue, comment montrer, comment concrètement ça s'est organisé, comment elle a fait, avec ses pinceaux.
0: La découverte de cet album jeunesse, donc Demoiselle Isabelle, où es-tu ? C'est samedi prochain, vous l'avez dit, le 30 après-midi à 16h à la librairie Nouvelle d'Orléans. C'est une interview suivie d'une séance de dédicace avec la présentation donc de cet album. Et vraiment très très jolies les illustrations d'Alexandra. Merci beaucoup.
3: C'est gentil. Merci à vous.
0: Je vous souhaite un très bon samedi et à bientôt sur notre antenne.
3: Je voulais juste rajouter que l'animation, c'est ouvert aux enfants, mais aussi aux adultes, aux grands-parents. En fait, ça peut être pour des passionnés de livres, des gens qui veulent savoir un peu comment ça se passe l'édition, ou des enfants qui ont envie de savoir comment Alexandra a dessiné le livre. Enfin, voilà, c'est ouvert à tous les âges.
0: Voilà, le rendez-vous est noté et il n'y a pas de discrimination à l'entrée. Merci Audrey Vandenberg.
3: Voilà.
0: À très bientôt sur notre antenne.
3: Bonne journée. Au revoir.
0: Summer Nights à présent, c'est John Travolta et Olivia Newton-John, retour en 78.

0: Les nuits estivales, Summer Nights, c'était John Travolta et Olivia Newton-John. Et à 10h24, la culture est au rendez-vous à présent avec vous, Léo Simard.
1: C'est l'heure de retrouver notre balade au musée. C'est ce rendez-vous chaque week-end qui nous accompagne le samedi, le dimanche. Et aujourd'hui, c'est un événement majeur que nous allons mettre en avant. Bonjour Olivia Voisin.
2: Bonjour Léo.
1: C'est la nuit européenne des musées. Et pour l'occasion, à l'Hôtel Cabu, au Musée des Beaux-Arts, mais également au FRAC, il y a des choses sur une thématique... Le voyage en Italie.
2: Mais oui, alors voyage nocturne en Italie, parce que ne l'oublions pas quand même, la grande nouveauté, ce qui fait que cette date est différente des autres, c'est qu'on visite les musées la nuit.
1: Oui, déjà.
2: Et ça, on ne le fait jamais. Et il y a cette ambiance la nuit qui fait qu'on voit tout très différemment. D'abord, on ne soit même pas du tout comme à 9h du matin.
1: Déjà.
2: Et puis, il y a cette lumière tamisée qui fait qu'on se laisse porter. Et là, c'est en Italie qu'on va se laisser porter. Alors, pourquoi le FRAC? Tout simplement parce qu'actuellement, il présente le pavillon français de la Biennale d'architecture de Venise. Et donc, on s'est dit que c'est tout ça évoquait quand même ces longs voyages qu'on va faire avec les visiteurs dans le musée des Beaux-Arts. Alors évidemment, vous pouvez rester toute la soirée, vous pouvez venir qu'à un moment, c'est de 19h à minuit. Mmh. Et il y aura toutes les demi-heures des présentations d'œuvres, des visites flash, des performances avec le conservatoire, avec des danseurs. Plein d'événements qui font que vous pouvez rester avec nous pendant des heures sans vous ennuyer.
1: J'imagine qu'il y a beaucoup de choses italienne à savourer, à découvrir, redécouvrir peut-être dans nos musées.
2: Énormément. Les collections françaises sont très importantes, les collections italiennes également. Pour le 17e, le 18e, le 19e siècle, pour le 20e, il faudra aller au FRAC.
1: D'accord.
2: Puisque les salles du musée des Beaux-Arts sont actuellement fermées, réouvriront bientôt. Mais l'Italie est partout. Et puis les artistes ont voyagé, donc on ira nous-mêmes rencontrer des artistes italiens, mais on verra aussi comment les Français sont partis en goguette en Italie à toutes les époques. Le grand tour, ce voyage qu'on faisait au 18e siècle pour découvrir des sites. Il n'y avait pas Internet à l'époque.
1: Oui,
2: donc si on voulait le voir, c'était
1: de nos propres yeux.
2: Et c'était pas plus mal. Les artistes, évidemment, ouais, étaient complètement fascinés quand ils arrivaient à Tivoli. Évidemment, ils étaient éblouis. Et tout ça, ils l'ont transcrit en peinture. Et là, je veux dire que les collections d'Orléans le montrent assez bien. Donc, on irait à la découverte de ces tableaux. Parce que quand on a 1200 tableaux disponibles, on passe parfois à côté certains. Bah là, vous les connaîtrez tous.
1: Et bah parfait, véritable voyage en Italie donc à découvrir. Les nuits européennes, c'est ce soir, 19h minuit. Faut-il s'inscrire en amont ou on vient comme ça?
2: Vous venez comme ça, évidemment, les musées vous accueillent gratuitement puisque la soirée est gratuite.
1: Parfait, vous n'avez absolument aucune excuse pour ne pas mettre un pied dans un musée, le musée des Beaux-Arts et l'hôtel Cabu ce soir. Merci beaucoup Olivia Voisin, on vous retrouve demain. J'espère que vous serez en forme pour nous présenter...
2: Non, avec des petits yeux.
1: Pour nous présenter plusieurs vitrines orléanaises qui ont eu une touche d'art. On en parle donc demain à la même heure. À demain.
2: À demain.
0: À demain à tous les deux. Et vous êtes parmi les premiers à entendre ce prochain titre. C'est une toute nouveauté. Vraiment tout frais. Hein. C'est du Zazie. Voici Peu importe.
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0: China Girl avec David Bowie.
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0: Et dans votre Ici Express, un rendez-vous fleuri en ce week-end de Pentecôte. C'est une tradition qui se répète chaque année depuis 1978 à Donnery, à l'est d'Orléans. Le Corso fleuri de Donnery. Musique, danse, fête foraine, les festivités sont nombreuses pendant le week-end. Un moment convivial tourné autour de ce défilé de vélos et de chars fleuris. Le Corso fleuri, c'est aujourd'hui et demain que ça se passe à Donnery, donc. Et puis demain, on reste dans la nature. Tendez les oreilles, sortez les jumelles. L'Arboretum des Grandes Bruyères vous propose, avant l'ouverture du parc au grand public, une visite ornithologique à la découverte des oiseaux. Accompagné d'un ornithologue, vous déambulerez dans les allées du parc et apprendrez à reconnaître les oiseaux de nos jardins par leur chant. Le chant des oiseaux, c'est ce dimanche 24 mai à partir de 9h à l'Arboretum des Grandes Bruyères. Infos et réservations sur arboretumdesgrandesbruyères.fr.
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0: De nouvelles idées de sortie dans quelques instants. Que faire des mômes pendant le week-end? Réponse avec Léo Simard, juste après Les Innocents. Voici Color.

0: bleu de ciel.
1: Comment s'appelait ce titre? Je ne suis pas sûr, ils l'ont pas assez dit. C'était Les Innocents avec Color. Comment occuper les plus petits? Voilà une question qu'on se pose chaque samedi. Léo Simard est là pour y répondre.
2: Ça, c'est une grande question qui revient régulièrement. On fait quoi des mômes? Eh bien, nous avons un rendez-vous pour ça sur votre radio locale ici à Orléans. Et pour cela, nous avons notre spécialiste Aurélie Deraco. Bonjour.
3: Bonjour Léo.
2: Alors aujourd'hui, deux grandes idées de sortie en famille avec un festival en plein air tout le week-end et surtout une soirée exceptionnelle puisque c'est la nuit des musées. On va commencer avec ce festival à Bôle.
3: Un festival qui a commencé hier, qui se poursuit aujourd'hui et demain. C'est un festival d'art de rue et de fanfare avec une ambiance très conviviale et familiale et il s'appelle le festival Bôle d'air. Tout le week-end, le centre de Bôle devient une grande scène à ciel ouvert avec des spectacles un peu partout. Au programme des fanfares, du cirque, du théâtre de rue, des déambulations, avec des artistes venus de toute la France et même de l'étranger. Et cette année, il y a un temps fort puisque la fanfare La Belle Image fête ses 30 ans.
2: Eh bien, bon anniversaire.
3: C'est vraiment une sortie facile avec les enfants, on se balade, on s'arrête voir un spectacle, on profite de l'ambiance. Et en plus, le dimanche, c'est gratuit.
2: Et ce soir, place à un événement national, la Nuit européenne des musées.
3: Avec plein de lieux ouverts gratuitement en soirée, des animations spéciales pour les familles.
2: Alors par exemple, à Orléans, rendez-vous au muséum.
3: Le MOB propose une soirée pyjama assez originale de 19h à minuit. On vient en pyjama, avec sa lampe torche, et on découvre le musée autrement, dans une ambiance un peu nocturne. Il y a des animations toute la soirée, une sieste musicale.
2: Je prends.
3: Des jeux, des ateliers à la recherche de petits monstres. Et puis c'est accessible même aux tout petits. Hein, ils annoncent à partir de 6 mois pour certaines animations. Et en plus, c'est gratuit.
2: Une autre idée, direction Artenay, cette fois-ci au musée du Théâtre Forain.
3: Là, on est sur une ambiance complètement différente avec une soirée autour du spectacle vivant. Il y a une enquête à mener dans le musée tout au long de la soirée, entre 19h30 et 23h. Et surtout un spectacle de théâtre masqué à 21h, inspiré de Germinal. Alors là, on est sur une version revisitée, plus légère, avec humour. Et masques, et donc c'est accessible en famille. Là aussi, tout est gratuit dans la limite des places disponibles.
2: Bon bah voilà, pensez à réserver naturellement un week-end très riche entre festival en plein air d'un côté et soirée exceptionnelle dans les musées de l'autre. Il y a d'autres

0: musée évidemment qui vous ouvre les portes à l'occasion de ces nuits européennes.
1: J'ai pas pu tout dire.
0: Bah oui, je veux bien vous croire Aurélie. Merci beaucoup à vous comme toujours. Toutes les informations sur les différentes sorties sont à retrouver pour les Loiretains sur le 45.kidiclic.fr et pour les Loiréchériens 41.kidiclic.fr. Aurélie, je vous souhaite un bon week-end et rendez-vous samedi prochain à la même heure.
1: Bon week-end à tous.

0: Vous vendrez pas son coiffeur, mais sa musique, c'est pas mal quand même. Rod Stewart, c'était Sailing.
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0: Le nouveau titre de Zaz à l'instant, c'était Mon Sourire.
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0: 2 minutes pour être en forme à présent. Et une question qu'on se pose souvent en ordine à table, le cardio est-il la meilleure solution pour perdre du poids?
3: On associe souvent perte de poids avec transpiration. Mais transpirer, ce n'est pas forcément perdre du gras. Ce qui compte, c'est de dépenser de l'énergie tout en gardant un corps actif et solide. Et pour ça, le secret, c'est de mélanger les efforts. Pas uniquement du cardio, mais aussi effectuer du renforcement musculaire. On débute avec un exercice durant lequel on va croiser deux sollicitations, le squat et les montées de genoux. Et pour ça, on débute debout, les bras le long du corps, les pieds légèrement écartés. Et à partir de là, on effectue un mouvement de squat, c'est-à-dire on inspire en fléchissant les jambes. Et ensuite, je pousse sur mes jambes pour me redresser. Et en fin de mouvement, je monte le genou droit vers la poitrine, je repose le pied, puis le genou gauche. Et vous pouvez effectuer 3 séries de 12 répétitions. Et grâce à cette combinaison d'exercices, vous allez solliciter notamment les jambes, mais aussi renforcer le système cardiovasculaire et la coordination.
0: Donc si j'ai bien compris, on combine plusieurs choses en même temps au final, Nordine.
3: Exactement. Plus un exercice mobilise de muscles, plus il demande d'énergie. Et ça, c'est très intéressant quand on cherche à perdre du poids. On continue avec un deuxième exercice durant lequel vous êtes debout, les bras le long du corps, les pieds légèrement écartés. À partir de là, vous fléchissez les jambes afin de poser les mains par terre. Ça y est, vous y êtes. Et ensuite, vous avancez vos mains afin de terminer le mouvement en position de gainage de face, en position de planche, bien aligné, bien parallèle au sol. On appuie sur les mains, bras tendus. Et enfin, vous ramenez un genou vers la poitrine en levant le pied, par exemple la jambe droite. Vous reposez le pied droit et vous effectuez le même mouvement de l'autre côté, de la jambe gauche. Vous revenez enfin en position de départ en vous redressant et en protégeant le dos. Vous pouvez effectuer 4 séries de 10 répétitions. Pour terminer, pensez à miser sur le travail cardiovasculaire, mais également sur le renforcement musculaire. Parce que la perte de poids, ce n'est pas une séance magique, c'est une accumulation de petits efforts qui font la différence. Allez, à vous de jouer.
0: Merci Nordine à table. Et pour pas gagner de poids, on évite aussi les 3 cafés gourmands. Malheureusement, ils arrivent juste après, donc va falloir faire encore un peu plus de sport pour ensuite les brûler. Avant les 3 cafés gourmands, voici Alphaville. C'est Forever Young.

0: 750 calories d'un coup là. Trois cafés gourmands, les uns après les autres, et c'est parti à nos souvenirs.
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0: Ici Orléans, très très bon samedi à nos côtés, il est 11h. Votre journal à présent avec Vincent Giraldo et la verrerie Duralex va-t-elle connaître une nouvelle crise, Vincent?
2: L'entreprise de la Chapelle Saint-Mémin connaît en tout cas de nouvelles difficultés financières. Il y avait eu une alerte le mois dernier avec ce changement de direction annoncé au sein de la société. François Marciano avait été écarté et hier on a donc appris qu'un audit était en cours chez Duralex car la situation de la trésorerie de la verrerie est tendue, explique Bercy, qui regarde de très près la situation. L'audit est réalisé à la demande d'ailleurs du ministère de économie. Dans un communiqué hier soir, le syndicat CGT dit craindre un défaut de paiement des salaires. Tout est rentré dans l'ordre ce matin sur la ligne POLT de la SNCF. Hier soir, les voyageurs ont connu une soirée de grosses galères au départ de la gare d'Austerlitz à Paris. Tous les trains ont accusé entre 1h et 1h30 et plus de 5 heures de retard. En cause, un bruit inquiétant entendu sur une rame de TER dans l'Essonne. Par précaution, la circulation a été totalement interrompue au départ de la gare parisienne et notamment à destination d'Orléans. La SNCF évoque hier soir aussi une panne électrique comme cause du problème.
0: Le verdict hier soir dans le procès aux assises contre un couple dont le bébé était mort à 4 mois.
2: C'était à Sermaize en février 2021. La mère a été condamnée par le tribunal à 15 ans de réclusion criminelle hier soir. Après 3 jours de procès à Orléans, la jeune femme de 29 ans a été reconnue coupable d'avoir secoué son bébé et trop tardé à l'emmener à l'hôpital pour des soins. Le père, lui, a été acquitté. Cette manifestation contre le projet de contournement sud de la commune de Contres dans le Loir-et-Cher, rassemblement qui commence dès maintenant 11h devant la préfecture de Blois pour dénoncer ce projet de déviation qui prévoit 2 km 400 pour achever le contournement de la ville traversée par la voie d'accès principale au zooparc de Beauval en venant du nord. C'est pour faire pression que ce collectif opposé à la déviation se mobilise. Il a également lancé une pétition en ligne qui approche les 600 signatures. On rappelle que le zoo de Beauval accueille 2 millions de visiteurs par an. À Bellegarde, cet homme tué en pleine rue de plusieurs coups de couteau, ça s'est passé mercredi dernier, mais on ne l'a appris qu'hier soir. Selon les premiers éléments de l'enquête, une dispute aurait éclaté sur la voie publique entre la victime et un couple interpellé et placé en garde à vue. Une enquête est ouverte.
0: Et en sport à présent, on se rappelle d'abord en football.
2: Oui, la victoire de Lens 3-1 hier soir en finale de la Coupe de France face à Nice, un sacre attendu depuis plus d'un siècle pour le club nordiste qui n'avait jamais gagné la Coupe. Le footballeur orléanais Florent Thauvin a inscrit l'un des 3 buts du RC Lens qui, on le rappelle, va jouer la Ligue des Champions. Et puis demain sur votre radio ici à Orléans, ça sera un très beau dimanche de sport avec 2 rendez-vous à ne pas manquer. D'abord du rugby, le RCO qui reçoit Mâcon, demi-finale retour de National 2. Le match pour la montée au niveau supérieur se joue au stade Marcel Garcin, à suivre en direct et en intégralité pour la première fois avec au commentaire Tristan Renéa et le demi d'ouverture orléanais Pierre Guillot, prise d'antenne dès 14h45. Ensuite à 19h, on enchaîne avec le basket. Premier match des quarts de finale de play-off pour l'OLB contre Vichy. Arnaud Rozac cette fois et Frédéric Daguenet au commentaire dès 18h45 pour l'avant-match.
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2: Et nous, on va aller faire du sport en mettant un maillot de bain direction la piscine.
0: Allez, c'est parti. Allez. On y va, puisque c'est une très belle journée pour y aller en plus aujourd'hui. 30 à 32 degrés pour les maximales du jour. Au plus chaud, 30 degrés à Bellegarde, Courtenay et Artenay. 31 degrés cet après-midi à Pithiviers et Châteauneuf-sur-Loire. Et puis 32 si vous êtes à Orléans, Montargis ou Beaugency. Le soleil qui doit dominer du matin au soir à nouveau demain, 32 à 34 degrés pour les maximales. Et je vous dis à demain justement, puisque à suivre c'est Reflets de Loire.
2: Oui, on se dit à demain.
0: À demain, Sébastien, très bonne journée.
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Ici Orléans, entre 11h et midi, c'est la Loire qui prend le contrôle. Et même aujourd'hui, plutôt le canal d'Orléans. Notre animateur Mohamed Boukriti, en marinière aujourd'hui, remonte le canal d'Orléans avec un premier arrêt à la guinguette de l'écluse de Combleu pour finalement poser l'ancre du côté de Vieille Maison sur Joudry, dans le port de Grignon. Vous le retrouvez en mode guinguette avec son invité juste après Benabar. Belle après-midi, belle matinée, pardon, avec Ici Orléans, je vais un peu trop vite.

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0: soleil et un chanteur italien. Le combo parfait pour un samedi réussi. Bienvenue avec Ici Orléans, Reflet de Loire. Il arrive avec votre animateur Mohamed Boukriti depuis Vieille Maison sur Joudry, au port de Grignon, entre canal et forêt. Un endroit tout bonnement suspendu dans le temps. C'est juste après Étienne Daho.
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2: Bonjour à tous et bienvenue pour une nouvelle émission de Reflet de Loire. Il y a de l'ambiance avant l'émission. C'est incroyable, mesdames et messieurs. Nous sommes à Vieille Maison sur Joudry. Oui, l'émission se déplace aussi. Et elle fait bien de se déplacer. On est accueillis à la fois par les mariniers, mais aussi par Madame de Mer, Carole Marcadet. Bonjour.
3: Bonjour.
2: Merci de nous accueillir ici dans votre village. C'est un plaisir pour moi et pour l'équipe d'ici Orléans de se retrouver ici. Du beau monde, comme à chaque fois, autour de cette table. Lui s'appelle Gérard. Il est le président de Boucle d'eau. Bonjour.
4: Bonjour Mohamed.
2: Ça va bien?
4: Très bien, merci.
2: Bon, impeccable. Et lui, on le connaît, hein, il a toujours plein de projets et un très très beau projet ici avec les mariniers de Grignon, c'est Denis Godot. Bonjour.
4: Bonjour Mamo, heureux de t'accueillir, ça va très bien.
2: Bon, ça me fait plaisir d'être avec vous. On va développer tout ça dans un instant, restez avec nous.

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1: Et c'est le week-end, c'est le moment de prendre le temps avec votre Ici Express. Tiens, mercredi 27 mai, c'est la ville de Pithiviers qui invite petits et grands à participer à un atelier créatif inédit organisé au sein de la médiathèque Denis Poisson. Voilà, lors de ce rendez-vous, les animateurs du centre municipal Terre en Couleur vous guideront dans les créations de vos œuvres originales. C'est un après-midi créatif de 14h à 17h, mercredi. Médiathèque Denis Poisson, du côté de Pithiviers. Puis jeudi, le festival de cinéma indépendant du cinéma dans mon village s'arrête à la salle Tivoli de Ladon. Voilà, le cinéma, c'est l'un des loisirs préférés des Français, mais bien compliqué d'y aller quand on n'habite pas en ville. Et bien, jeudi, le cinéma s'invite à Ladon pour une diffusion de la comédie Tout Public, L'Arnaqueuse. Un film avec Vanessa Paradis et Romain Duris qui se passe dans le sud de la France. Voilà, qui va vous faire voyager. C'est à partir de 20h que ça se passe à la salle Tivoli. Informations et réservations près de la mairie de Ladon, dans le Loiret. On vous souhaite évidemment une belle journée et à très vite avec Ici Orléans.
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2: Alors, on est bien installé, c'est vrai, je vous l'ai dit juste avant. Je crois que le cadre ici est unique. Et justement, pour planter le décor, cette belle carte postale, eh ben on va laisser Madame le maire Carole Marcadet de présenter sa commune, son village ici. C'est juste paradisiaque en fait.
3: Déjà, je suis ravie d'être avec vous aujourd'hui et enchantée de présenter donc la commune de Vieille-Maison-sur-Joudry. Ouais. On a un village qui est enchanterait.
2: Ouais.
3: Qui est magnifique,
2: ouais.
3: Qui est campagnard, ouais. Mais aussi très dynamique. Donc on est une petite commune, hein, à peu près donc 620 habitants. La moitié de notre commune est sur la forêt d'Orléans, ouais. Avec toute une partie qui est classée en zone Natura 2000.
2: Ouais.
3: On a, on va dire, trois sites sur la commune. Grignon, là où vous êtes, qui ouais. est donc l'ancien port du canal d'Orléans.
2: Ouais.
3: On va avoir le bourg aussi. Et puis, on a évidemment ce que beaucoup d'habitants connaissent jusqu'à Montargis, c'est l'étang des bois, la base de loisirs.
2: Ouais, que l'on connaît bien aussi pour annoncer les événements sur ce lieu. Nous sommes effectivement au port de Grignon. Alors, l'endroit est juste incroyable. À quelques centimètres, nous avons bien sûr le canal d'Orléans. Nous avons un grand parking, bien sûr, pour accueillir qui ? Les visiteurs qui viennent ici sur le chantier. Et pour ça, j'aimerais tendre le micro à Denis, Denis qui nous accueille aussi sur... alors, je ne sais plus comment appeler cet endroit. Le paradis ?
4: Non, la halte fluviale du port de Grignon. Oui, c'est un petit paradis en pleine nature.
2: Alors, vous avez la Belle de Grignon, ce fameux bateau, cette flûte Berrichon que l'on avait suivi hein, sur la radio ici à Orléans lors de sa construction et sa mise à l'eau. D'autres projets arrivent. On est à quelques mètres là aussi d'un très grand hangar, là où va naître le nouveau projet de l'association des mariniers de Grignon, le Coche d'eau. On en est où actuellement ?
4: Oui, où on en est, le Coche d'eau, c'est un vaste projet, hein, qui, la continuité de la Belle de Grignon que tu avais suivi, Momo,
2: ah,
4: hein,
2: oui.
4: sur l'antenne déjà à l'époque, en 2018, et de nombreuses fois.
2: Ouais.
4: Et ce projet, on en est où? Ben, avec les mariniers de Grignon, on est à l'aube, j'irais, de commencer sa construction, puisque maintenant, nous y travaillons depuis 3 ans.
2: Ouais.
4: Les études sont terminées, les plans sont terminés, les études de faisabilité, les calculs avec les architectes sont terminés, le bois est approvisionné,
2: ouais.
4: La maquette, devant
2: elle
4: nous.
2: Elle est juste devant nous.
4: Voilà, donc on la voit pour une fois, depuis le temps que je lui en parle.
2: Oui.
4: Et, la voit en...
2: et elle pèse, hein.
4: Elle pèse un peu.
2: Pèse.
4: Voilà.
2: Ouais,
4: et donc, on va démarrer ce chantier avec les mariniers, réellement, la construction du fameux Coche d'eau,
2: ouais.
4: Un bateau unique dans la région et en France, là, au mois d'octobre.
2: Alors, moi, j'ai suivi, avant même, je veux dire, et pendant les travaux de la Belle de Grignon, hein, à l'époque, le Coche d'eau, bien sûr. Ça s'est très développé ici. Beau hangar, nouveau hangar pour accueillir le prochain projet. Des préfabriqués aussi, des places de parking, des routes où l'on peut passer à vélo. Il y a eu beaucoup de travail. C'est beaucoup plus que la construction de bateaux et de la création d'associations avec les mariniers. C'est de la vie que vous avez mis en place ici.
4: Oui, c'est la renaissance d'un site qui existait déjà depuis 1678, mais le site renaît parce qu'il y a eu des projets effectivement sur la construction des bateaux et il y a eu des projets d'embellissement du site avec un nouveau relais, le relais des Trois Écluses pour attirer une clientèle touristique et gastronomique. Et puis il y a les balades de pédestres, les balades à vélo et puis dernièrement la véloroute qui relie Montargis-Orléans et Grignon est au centre de cette véloroute pour attirer des milliers de personnes.
2: On va continuer d'en parler, restez avec nous tout de suite.
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3: Et toujours un plaisir d'être en direct ici depuis Veille Maison sur Joudry avec les mariniers, bien sûr, de Grignon, mais pas que. Nous avons aussi la mère ici avec nous présente. On avait parlé de ce lieu qui est juste incroyable et de tout ce qui tournait aujourd'hui autour de ce canal d'Orléans, parce que Reflet de Loire, c'est la Loire et c'est aussi le canal d'Orléans. C'est un village, c'est comme ça qu'on l'a présenté en début d'émission, où l'on trouve beaucoup de vie. Beaucoup de sourires, en tout cas, dans votre village, et c'est vraiment très sympathique à voir.
4: Alors, on a un village très dynamique, puisqu'on a des associations très dynamiques, avec des bénévoles qui sont extraordinaires, ici sur Grignon, mais aussi donc, sur les autres parties de la commune. Ici, à Vieille Maison, on peut faire du Hatha Yoga avec Dominique, on peut faire du Qigong avec Martine, on peut venir aussi jouer avec les anciens du village et avec Maryse. Ouais. On peut également venir faire de la pétanque. On peut également venir nager dans l'étang des bois, ouais. Puisqu'on a donc l'entreprise Boyer qui anime aussi donc des activités sur l'étang.
3: Je peux rajouter quelque chose si vous me le permettez. En gros, cet été, on vient passer ses vacances ici, quoi. C'est ça l'idée.
4: Alors, on peut venir passer ses vacances ici, puisqu'il y a des hébergements. Hein, l'auberge des Trois Écluses, le relais donc a de l'hébergement.
3: Eh oui.
4: On a aussi donc pas mal de gîtes. Nous avons aussi donc l'étang des bois qui peut accueillir les touristes, hein. Alors, dans des tentes, dans des mobilhomes, on peut apporter sa tente, on peut venir aussi donc avec sa caravane. Bref, c'est l'endroit idéal.
3: Moi, je pense qu'on va passer aussi un bel été ici du côté de Grignon. Celui qui connaît aussi bien les lieux, c'est le président de Boucle d'Eau, Gérard Lecomte. D'ailleurs, Boucle d'Eau, c'est quoi ?
5: Alors Boucle d'Eau, d'abord c'est une nouvelle association qui a moins de 2 ans,
3: eh oui.
5: Dont le but est de naviguer, animer les canaux, rivières et fleuves du Loiret.
3: Ouais.
5: Alors cette association se met en place pour développer entre autres des balades fluviales sur le parcours du canal d'Orléans.
3: Comment s'est faite cette rencontre avec le président des mariniers de Grignon? Comment s'est faite cette rencontre entre
5: Alors c'est une volonté de différentes associations marinières qui bordent le canal d'Orléans, ouais. Principalement, mais pas que, puisqu'on a aussi une association qui est située à Saint-Benoît-sur-Loire qui a rejoint notre association.
3: Ouais.
5: Et notre objectif commun, donc, c'est d'animer, de mettre en place principalement de la navigation, mais aussi de l'animation fluvestre, hein,
3: ouais.
5: qui gravite autour des canaux, puisqu'on ouais. a le canal d'Orléans, le canal de Briard et la Loire.
6: C'était une nécessité de la créer, parce qu'en fait, ça nous permet de mettre en valeur le canal d'Orléans, et avec un objectif de le rendre encore plus navigable qu'il ne l'est.
3: Ouais.
6: Nous avons aujourd'hui des portions de navigation sur Grignon, sur Vitry, sur Combleu, mais notre objectif est quand même de rejoindre un jour Montargis. C'est un objectif très, très lointain. Mais avant tout, l'association maintenant permet de fédérer. Mais ouais. non seulement des mariniers, mais on va parler peut-être tout à l'heure des randonneurs pédestres, etc., ou des cyclos. C'est-à-dire qu'on a tous ces atouts autour du canal d'Orléans, rando, vélo, bateau, et cette association a pour but de fédérer les pêcheurs aussi, j'oubliais,
3: les
6: chasseurs.
3: Ouais.
6: Et cette association était nécessaire pour avoir un impact, hein, pour être, on va dire, une courroie de transmission un petit peu entre les collectivités, ouais. les associations et les communes.
3: Restez avec nous, on continue d'en

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2: Et toujours depuis la vieille maison sur Joudry, quel plaisir d'être dans ce paradis, cet endroit incroyable. On est juste en face du canal d'Orléans, qui est très calme par rapport à la Loire. Hein, on a moins de courant peut-être, on va...
3: Moins de bateaux, hein, moins de bateaux aussi.
2: Oui, moins de bateaux, mais des bateaux un peu plus imposants quand même.
3: Ah oui, on a les plus gros.
2: Non, mais c'est vrai. Avec la... D'ailleurs, c'est combien de mètres la Belle de Grignon?
3: La Belle de Grignon, c'est 27 mètres.
2: Ah ouais.
3: Et 20 tonnes.
2: Ah ouais.
3: Et puis le coche d'eau, ça sera 24 mètres et 24 tonnes.
2: Ah, ça, vous parlez en tonnes ici, c'est incroyable.
3: En fait, c'est parce qu'on a du bois. Et puis, ouais. On a des bons constructeurs.
2: Parce que vous avez la forêt,
3: on a la forêt,
2: ouais,
3: voilà. On a l'eau, le bois, et puis les mariniers. On aime faire dans le gros, nous, c'est ça.
2: Ouais, ouais. Quand on est président de Boucle d'eau, cette association qui fédère les associations qui sont au bord du canal d'Orléans, c'est toujours plaisant de voir des projets comme celui-ci naître sur le canal d'Orléans.
4: Oui, complètement, puisque ça permet de faire parler d'abord du canal et puis de pousser d'autres associations aussi à se bouger pour construire, hein, ouais. Pour construire des bateaux et puis créer de l'animation sur le canal et sur la Loire aussi.
2: Ouais, ça, parce que qui dit canal dit forcément la Loire et qui dit la Loire dit forcément le canal, hein, l'un va avec l'autre. Et j'aimerais poser une question, tiens, à Carole Marcadet qui est maire ici à Vieille-Maison-sur-Joudry. Quand on voit des associations comme celle de Grignon, avec les mariniers de Grignon et des projets autour de ce petit coin d'eau qui est le canal d'Orléans, ça booste un peu en quelque sorte le village de par ses bénévoles, etc.
5: Alors ça booste le village, ça nous donne on va dire une aura au niveau du département et puis à la limite même de la France.
2: Ouais.
5: Et ça booste aussi donc d'autres associations qui peuvent graviter autour et sur Vieille Maison. Et donc ça a été un point de départ important et qui a permis donc à la commune de plus se développer touristiquement.
2: Ouais.
5: Et puis d'avoir que le département ait un regard un peu particulier sur nous et nous aide dans beaucoup donc d'aménagements qui ont pu être faits, notamment donc avec le relais des Trois Écluses, hein, puisque c'est un bâtiment que la commune a acheté et que aujourd'hui nous louons à l'association des Jardins de la Loire Romaine, hein, qui l'anime. Mmh. Donc une association d'insertion, hein, c'est important, hein, pour le territoire aussi.
2: Non, mais faut le dire. Hein,
5: ouais, ça sûr. Permet aussi à des personnes de pouvoir de profiter de l'association pour retrouver un emploi.
2: Ouais.
5: Et donc c'est une belle synergie en fait,
2: ça bouge,
5: tout
2: hein.
5: cet ensemble. Oui,
2: ça
5: tout
2: bouge
5: à fait. Hein,
2: vraiment vraiment les amis, je vous invite à venir dans ce beau village si vous avez envie de souffler ici. Il s'y passe vraiment un tas de choses, hein. Alors je suis pas sûr qu'on ait le temps de souffler, hein, surtout avec les mariniers de Grignon, parce que il y a beaucoup de choses à faire ici. D'ailleurs on va lui redonner le micro à Denis. On peut toujours devenir bénévole ou pas?
3: Oui, ici les bénévoles sont les bienvenus. On a une bonne équipe, hein, une vingtaine de mariniers, on va dire, de bénévoles. Mais les bonnes volontés sont toujours admises, parce que comme nos projets sont dans la durée, il y en a des bénévoles qui s'épuisent et puis il y en a qui disparaissent malheureusement aussi. Et donc on est toujours en voie de recrutement et de recherche permanente, parce que ces projets qu'on met en place, c'est pas pour 2 ans, c'est pour 10 ans, 20 ans.
2: Ouais.
3: Le port de Grignon doit vivre encore de nombreuses décennies.
2: Des siècles.
3: Il a été créé en 1678. Je ne sais pas quand est-ce qu'il s'éteindra, ce port, mais en tout cas, il faudra bien sûr de la relève. Et donc, on recrute, bien sûr.
2: En tout cas, il est bien illuminé. Et vraiment, c'est juste incroyable. Et merci encore beaucoup pour cette invitation et pour cette émission ici avec les mariniers de Grignon et depuis Vieille Maison sur Joudry. Merci beaucoup, les amis, de m'avoir accueilli. Et puis, je vous souhaite un très, très bon week-end sur votre radio ici en Orléans. Bon week-end à tous.
3: Merci, Momo.
4: Merci.
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1: Bienvenue avec Ici Orléans. Il est tout juste midi, bientôt les informations. Chose promise, chose due. Vincent Giraldo, bonjour.
2: Bonjour Vincent, bonjour à tous. Les nouvelles difficultés financières de Duralex, la verrerie de la Chapelle Saint-Mémin, fait l'objet d'un audit en ce moment, car la situation de sa trésorerie est tendue. C'est ce qu'explique Bercy, qui suit de très près ce dossier. L'audit en cours est d'ailleurs réalisé à la demande du ministère de l'Économie, François Guéroux.
3: Et ce n'est pas une surprise. Déjà en avril, Bercy avait pesé de tout son poids pour que François Marciano soit écarté du poste de directeur de la verrerie, remplacé par Peggy Sadier, qui s'occupait jusque-là du marketing. Lors d'une réunion d'étape, la mission interministérielle aux restructurations d'entreprises avait en effet émis une alerte, estimant qu'un changement à la tête de l'entreprise était indispensable. Un audit avait été diligenté dans la foulée, qui à ce stade ne révèle pas de malversations, mais plutôt des erreurs de gestion, avec à la clé une situation de trésorerie tendue. Cela peut-il aller jusqu'à une nouvelle procédure de redressement judiciaire ? C'est trop tôt pour le dire. Des discussions sont engagées avec l'ensemble des parties pour voir quelles sont les mesures nécessaires pour préserver l'activité, indique-t-on à Bercy. La situation de Duralex est fragile. L'État est prêt à se mobiliser à nouveau, a averti Sophie Broca, l'ancienne préfète du Loiret, lors de son départ d'Orléans la semaine dernière.
2: Précision de François Guéroux. Et dans un communiqué hier soir, la CGT dit redouter un nouveau redressement judiciaire et un défaut de paiement des salaires, dossier retrouvé sur ici.fr. Les trains roulent normalement sur la ligne Polt ce midi à la SNCF. Hier soir, les voyageurs ont connu une soirée d'énormes galères au départ d'Austerlitz à Paris. Tous les trains ont accusé entre 1h30 et plus de 5h de retard, en cause un bruit inquiétant entendu sur une rame de TER dans l'Essonne. Par précaution, la circulation a été totalement interrompue au départ de la gare parisienne et notamment vers Orléans. La SNCF évoquait hier soir une panne électrique comme cause du problème. Le verdict hier soir dans le procès aux assises contre un couple dont le bébé était mort à 4 mois, c'était à Sermaize en février 2021. La mère a été condamnée par le tribunal à 15 ans de réclusion criminelle. Après 3 jours de procès à Orléans, la jeune femme de 29 ans a été reconnue coupable d'avoir secoué son bébé et tardé à l'emmener à l'hôpital. Le père a été acquitté. Et puis à Bellegarde, un homme a été tué en pleine rue de plusieurs coups de couteau. Ça s'est passé mercredi dernier, mais on a appris qu'hier soir, selon les premiers éléments de l'enquête, une dispute a éclaté sur la voie publique entre la victime et un couple, ensuite interpellé et placé en garde à vue. Une enquête de gendarmerie est ouverte. Un très beau dimanche de sport à venir sur votre radio ici à Orléans. Deux rendez-vous à ne pas manquer demain. D'abord du rugby. Le RCO reçoit Mâcon, demi-finale retour de National 2. Le match pour la montée au niveau supérieur qui se joue au stade Marcel Garcin. Ce sera à suivre en direct et en intégralité pour la première fois sur notre antenne avec au commentaire Tristan Ranea et le demi d'ouverture orléanais Pierre Guillot, prise d'antenne dès 14h45. Et puis à 19h ensuite, il y aura du basket. Premier match des quarts de finale de play-off pour l'OLB contre Vichy, vous le savez. Et cette fois, Arnaud Rozac et Frédéric Dagonet au commentaire dès 18h45 pour l'avant-match. Une belle journée de sport. Donc, soleil et week-end à rallonge pour ce lundi de Pentecôte. Cocktail idéal pour les professionnels du tourisme dans le Loiret. Le beau temps qui pourrait favoriser les séjours de dernière minute près de la Loire à vélo, par exemple. Patricia Pourez est allée à Sully-sur-Loire.
4: Sur les bords de Loire, à deux pas du château de Sully, un groupe de touristes belges déjeune en terrasse.
5: On a beaucoup de chance. Regardez comme nous sommes bien installés, c'est le rêve. Non, c'est très bien.
4: Durant tout le week-end, Noëlla va servir de guide à ses compatriotes.
5: C'est du micro-tourisme, hein, on est d'accord. C'est une toute petite région de France que je trouve injustement pas assez connue. Et donc voilà, je passe l'information et puis on réunit un petit groupe et on passe 4 jours ensemble.
4: Avec une première étape à l'Arcatène de Sully, c'est à la fois un musée, un bar et on peut aussi y louer des vélos.
6: Moi, c'est du vélo classique.
4: Vous en avez combien ?
6: J'ai 18 vélos avec tout ce qui est vélo enfant, vélo suiveur.
4: Et avec ce beau temps, Benoît Herpin, le patron, s'attend à un week-end chargé.
6: Vu que les week-ends précédents étaient défavorables, là je pense que bon, il y a déjà des réservations par rapport aux vélos, mais je pense qu'il y a des gens qui vont en dernière minute, ils vont venir louer des vélos. Donc c'est là que c'est un peu plus difficile à gérer parce que tout le monde vient en même temps. Et il n'y en a pas pour tout le monde, donc premier arrivé, premier servi.
4: L'an dernier, sur le week-end de la Pentecôte, Benoît Herpin avait accueilli 2500 personnes, soit pour un vélo ou un verre en terrasse.
2: Reportage sur la Loire à vélo, signé Patricia Pourez.
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2: Bon, c'est pas bien compliqué la météo, soleil et chaleur cet après-midi partout dans le Loiret, hein. Quelques nuages d'altitude mais presque rien, de 29 à 30 degrés dans le département, 29 prévu à Vitry aux Loges, 30 degrés du côté de Gien ainsi qu'à Montargis. Passez en tout cas une très belle après-midi à notre écoute. Tout de suite, vous allez retrouver Willy Revelli qui s'invite chez vous pour déjeuner.
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9: Bonjour, merci d'avoir choisi votre radio ici. C'est Willy vient déjeuner chez vous, numéro 1055.
10: Ah là là,
9: ça filoche. Bonjour la tribu.
10: Bonjour.
9: Alors, qui est là aujourd'hui? Nicolas Balabeuf, notre enfant de la télé. Bonjour mon bon Nicolas.
11: Bonjour Willy, bonjour tout le monde.
9: Et Fabien Emo, notre geek. Bonjour mon Fabinu.
12: Bonjour Willy, bonjour à tous.
9: Et bienvenue à tous. J'espère que vous avez passé une bonne semaine.
11: Vous êtes de retour.
9: Ah, ça y est, bah, ça
11: vous
9: y est.
11: Nous avez manqué.
9: J'ai retrouvé mes bébés. Ça y est, mes deux enfants sont là,
12: non,
9: toujours
12: aussi beaux.
9: Hein. T'as pas trop chaud mon chéri?
11: Non, pourquoi?
12: Ça parce qu'il est en doudoune.
11: Non, je suis très frileux.
9: Ah, t'es très frileux, s'il fait juste 600 degrés. D'accord, bon, bah, Fabien s'est mis en t-shirt, tranquille.
12: Et vous en chemise en lin.
9: Petite chemise en lin.
12: Ça vous va bien,
9: voilà. Merci beaucoup, avec Marcel, tout à fait. Je suis très heureux de vous retrouver, mes amis. Voilà, j'espère que vous avez passé donc une bonne semaine tous. Nous voilà donc réunis pour vous proposer votre grand talk show, pas comme les autres, le sale, sur les ondes de la radio française. Vous faire comprendre l'actu de deux manières, avec sérieux, grâce à nos invités, avec sourire, grâce à nos chroniques. Ici, on apprend et on se détend, alors vite. Notez bien les deux dossiers du jour. Dans un instant, d'abord jeudi, le bout en train Sébastien Lecornu a proposé de nouvelles aides carburant à hauteur de 710 millions d'euros. Ça tombe bien, l'État regorge de pognon. Alors qui a droit à quoi? La réponse dans une minute. Et à 12h30, tout autre chose, la folie du flan. Eh oui, c'est un dessert incontournable des boulangeries françaises, mais qui a été longtemps déconsidéré. Ben, le flan est devenu tendance ces dernières années. Tu sais que je suis même allée dans un bar à La Rochelle, un bar à flan.
12: Mais non,
9: à
12: flan.
9: La Rochelle, ouais, ouais. 5 euros la mini part de flan à la vanille. Appelez-moi pigeon. Alors pourquoi est-ce qu'on est tous fous de flan? Eh bien, la réponse dans 20 minutes. Et vous le savez, on fait cette émission ensemble. On est tous ensemble réunis d'abord sur le groupe Facebook.
12: Alors, pour nous retrouver sur Facebook, vous tapez Youpi la vie avec Willy Revelli. Et justement, tiens, le sondage du jour. Quelle est votre pâtisserie préférée? Flan, millefeuille, ouais, religieuse, éclair, tarte au citron, tarte aux fraises, opéra, Paris-Brest. Alors ça se joue. Alors, entre l'éclair et le flan, mais l'éclair est en tête avec 24% des votes et le flan juste derrière 22%.
9: Moi, c'est le flan. Moi, je suis fan de flan. Flan la vanille, normal. Classique.
12: Donc, continuez à voter sur le groupe Facebook pour nous retrouver. C'est Youpi la vie avec Willy Revelli.
11: Et il y a un petit message également pour le fils de Fabinou. C'est le petit Loïs qui fête son anniversaire aujourd'hui.
9: On l'embrasse. Bon anniversaire. Quel âge il a?
12: 4 ans déjà.
9: 4 ans. Là, déjà.
12: Comme je suis un bon père, vous voyez, je ne suis pas avec lui.
9: Non, c'est bien. Bravo.
12: Je préfère être avec
9: vous. Tu as laissé ta chérie faire tout le merdier. Il y a une fête cet après-midi, non? Il y a la fête cet après-midi?
12: J'espère, oui, je crois. Bon, je m'occupe de rien.
9: Vous avez bien vu. 0810 055 056. Appelez-nous si vous voulez souhaiter bon anniversaire à Loïs. Appelez-nous pour nous dire quelle est votre pâtisserie préférée.
12: Plutôt.
9: Appelez-nous pour nous parler là de cette prime carburant là. Est-ce que vous espérez en avoir ou pas? On parle de tout ça et vous repartez avec quoi?
11: Eh bien, il fait beau, la chaleur est arrivée. Elle est aussi en chaleur. C'est la carte carburant qui vaut 100 euros.
9: C'est vraiment la carte ou c'est une collègue à nous?
11: Que la carte, que la carte.
9: Carburant. Ah bon.
11: Tirage au sort demain.
9: Tirage au sort. Très bien, merci beaucoup.
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9: Allez, ouvrons notre premier dossier. Bonjour Benjamin Cuc.
13: Bonjour Willy.
9: Bienvenue ici, bienvenue ici. Ah, il est au volant, Benjamin, apparemment, c'est ça? Il roule?
13: Non, je suis dans la rue.
9: D'accord. Bon, alors, mettez-vous sur le côté, mon cher Benjamin, sur le trottoir. Vous êtes spécialiste automobile et on vous entend donc chaque week-end à 7h50 sur les ondes d'ici avec votre chronique Roulez malin. Alors, comme le prix du baril de pétrole n'est pas prêt de baisser, donc jeudi, le Premier ministre Sébastien Lecornu a donc présenté de nouvelles aides carburant, comme on les appelle. On va les détailler avec vous pour être sûr de savoir qui a droit à quoi. Déjà, la prime grand rouleur, elle est doublée, cette prime grand rouleur. Est-ce que vous pouvez déjà nous expliquer de quoi il s'agit?
13: Il s'agit des gens qui font plus de 50 km par jour pour aller travailler et revenir. Oui. Ils peuvent prétendre à une prime qui peut aller maintenant, qui était de 300 euros, qui peut être maintenant de 600 euros. mais c'est une telle usine à gaz pour l'obtenir, et c'est assez humiliant en fait. Ça fait un peu, on va faire la manche, alors qu'il y avait des solutions peut-être un petit peu plus simples. Mais grosso modo, c'est des gens qui roulent beaucoup pour aller bosser, qui peuvent avoir un petit peu plus, on peut avoir un pourboire en plus pour aller chercher un peu de carburant moins cher.
9: Comment ils doivent faire là? Il y a quoi? Il y a un site internet? Il y a quelque chose à
13: demander? Il y a un portail internet, il faut aller s'inscrire, il faut aller. Je veux dire, c'est un peu une usine à gaz, hein, une fois de plus. Ouais. Il y a peut-être des solutions un peu plus simples.
9: Ça aurait été quoi les solutions? Parce que Benjamin, il a les solutions. Alors mon Benjamin, ça aurait été quoi les solutions?
13: les solutions, c'est baisser un chouïa des taxes, revenir à ce qu'avait fait Lionel Jospin en son temps, qui était la TIPP flottante, mais comme on fait des taxes sur les taxes, ou supprimer les crédits CE qui servent... C'est quelques milliards, ça sert à financer de l'électrification. Moi, je m'en fous, je suis pour la voiture électrique, j'en ai deux. J'aime tellement ça que j'en ai acheté deux. Mais réellement, il y a des usines à gaz fiscales et on rajoute une usine à gaz sur une usine à gaz.
9: Voilà. Bon, Benjamin, tiens, puisque vous parliez des voitures électriques, il y a une bonne nouvelle, non? Il n'y a pas des primes, là, que attendez voir. Il y a certains pros, voilà, ils vont avoir des aides pour acheter une voiture électrique. C'est bien, ça?
13: Oui, c'est certains pros qui avaient déjà des aides conséquentes, mais une fois de plus, c'est des usines à gaz. On invente en France, c'est vraiment bien. On a une belle ingénierie fiscale. Et le truc qui marche le mieux, c'est Bercy, et on a des ingénieurs, on a des super ingénieurs que le monde entier nous envie. Mais manque de bol, ils servent à fabriquer des impôts.
9: Tiens, par exemple, si une aide soignante veut acheter une voiture électrique, une aide soignante, ça se déplace beaucoup. Elle a droit à 50 € par mois pour une Zoé.
13: C'est génial, 50 € par mois pour une Zoé quand vous gagnez 1 500 € par mois. Truc. Pour une Zoé qui vaut 35 000 €, c'est vraiment l'affaire du siècle. Hein. Rien n'est proportionné, si vous voulez. C'est des gens qui ont inventé. Les députés, les conseillers qui sont payés quelques dizaines de milliers d'euros par mois, ou voire pour tout l'ensemble, ou quelques milliers d'euros quand même, ils vont inventer des solutions pour les pauvres. Comme disait Coluche, explique-moi ce dont tu as besoin, je te dirai comment t'en passer.
9: Donc 50 € par mois pour la Zoé, un taxi 5 500 €. Voilà, s'il veut changer de voiture. La prime carburant est assouplie. Ça, c'est pas mal, ça.
13: Voilà.
9: Voilà. Bon, il s'en fout, apparemment, Benjamin. Benjamin, il est en colère.
13: Benjamin. On a fait des étirements, voilà. On fait des étirements pour la prime carburant. Il faut des étirements. Donc, on l'assouplit pour obtenir un. Les étirements permettent l'assouplissement. Bon. Mais c'est comme tirer un chewing-gum. Hein. Ouais. On a pas beaucoup. On les tire. Bon. À la fin, ça craque.
9: Bon, désolé. Hein, je pensais. Je pensais qu'on allait faire plaisir à Benjamin.
12: Pas du tout.
9: De lui passer un petit coup de fil. Mais il est très ronchon, mon Benjamin. Bon, mais c'est pas grand chose, mais c'est déjà mieux
12: c'est
9: que rien.
12: C'est déjà ça.
13: Oui, mais c'est pas grand chose, mais c'est mieux que rien. Est-ce que vraiment la société va vraiment dire, on va dire, ah super, j'ai pas grand chose, mais c'est toujours mieux que rien. C'est mieux que rien. C'était une chronique de François Morel il y a une trentaine d'années à la radio qui était très très drôle sur France Inter. C'est mieux que rien, c'était très approximatif.
9: C'est comme ça qu'on va appeler le gouvernement, c'est mieux que rien. Voilà, Benjamin, merci beaucoup.
13: Voilà. Bonne journée.
9: Salut, Benjamin.
12: Il a raccroché, il s'est barré.
9: Non, il est pas content, Benjamin. Benjamin Cuc, spécialiste automobile. Au revoir, Benjamin. Rendez-vous demain à 7h50. Il est en colère.
12: Il recherche ses deux bagnoles.
9: En tout cas, pour les aides, ce qu'a voulu dire Benjamin, c'est démerdez-vous. Voilà, il y a des aides, démerdez-vous. Il y a un site internet, je sais même pas lequel d'ailleurs, qui sera rouvert le 27 mai.
13: Ils ont annoncé, le gouvernement l'a annoncé il y a 2 jours, mais c'est une annonce non suivie des faits. C'est-à-dire qu'on nous dit il y a un portail internet, va falloir aller s'inscrire sur le portail. C'est vraiment une. C'est de l'amateurisme.
9: On a bien compris, mon Benjamin. C'est la merde.
13: C'est la septième compagnie. Sébastien Lecornu me rappelle un des acteurs qui jouait dans la septième compagnie. Ils sont un peu perdus.
9: Merci, mon Benjamin. On a compris. Au revoir, Benjamin. Voilà. Il est chanchon. Hein. Au revoir, mon Benjamin. À la prochaine fois. Salut, à la prochaine. Bon, réagissez comme Benjamin, si vous voulez. Il n'y a pas de souci.
12: Gueulez.
9: 0810 055 056. Tiens, dites-nous ce que vous pensez de toutes ces aides. Est-ce que c'est mieux que rien ou est-ce que c'est rien que mieux ? On parle de quoi avec toi, mon Fabien, dans un instant?
12: L'actu web, une nouvelle mode sur TikTok a fait son apparition cette semaine, traverser les ronds-points avec son véhicule.
9: Ah, pas mal. Ça, c'est n'importe quoi.
12: Explication dans moins de 3 minutes.
9: Bon, allez, en attendant, on va écouter Imagination avec Music and Light.

0: c'était le groupe Imagination. Yes.
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0: Et il est 12h17 bientôt, il est temps d'accueillir, comme il se doit, Fabien Emo, notre geek. Alors, mon Fabien.
3: Il est l'heure de la mise à jour, toute l'actu web de la semaine. On démarre avec une nouvelle tendance TikTok qui inquiète les autorités. Les internautes, en fait, en ce moment, s'amusent à se filmer en train de traverser des ronds-points tout droit.
4: Oh là là.
3: Depuis quelques jours, des centaines de vidéos montrent des automobilistes et parfois même des motards roulant directement sur les terre-pleins centrales, des ronds-points, voilà, au lieu de les contourner normalement. Une pratique spectaculaire, mais surtout très dangereuse.
5: Ah, que vois-je ? Un rond-point !
6: Certains conducteurs semblent ironiquement justifier cette pratique par la hausse du prix du carburant.
3: Voilà, si les internautes font ça, c'est pour économiser du carburant.
0: Bah ouais,
3: enfin, c'est surtout pour faire le buzz et faire le maximum de vues sur TikTok. Résultat, la police nationale a posté cette semaine cette vidéo.
7: Vous pensiez sincèrement que j'allais prendre ce rond-point en plein milieu ? Pas du tout. Il y a le code de la route et il faut savoir le respecter. Donc, les sens giratoires, c'est toujours par la droite et on ne relie surtout pas les clignotants. Donc, pour quelques secondes de buzz, ne prends pas de risque inutile.
3: Non, voilà, s'il vous plaît, prenez vos ronds-points normalement, car traverser voilà, le terre-plein central est interdit. Vous risquez 135 euros d'amende, faut le dire, et un retrait du permis de conduire. Et surtout, vous pouvez procurer des accidents. Donc, soyez vigilants, s'il vous plaît. Toujours dans l'actu web de la semaine, j'ai repéré un job d'été de rêve pour les fans du Tour de France. J'ai repéré cette annonce sur le blog de Leclerc. L'enseigne recherche un conducteur de chou-fleur. Ce chou-fleur, c'est le véhicule électrique qui fera partie de la fameuse caravane du Tour de France. Alors Leclerc n'est pas à son premier coup d'essai, car il y a 2 ans, ils étaient à la recherche d'un conducteur d'un quad melon. L'année dernière, c'était une voiture poireau. Et cette année, donc, c'est donc un véhicule en forme de chou-fleur. Donc pourquoi pas, pour postuler, envoyez vos CV à cette adresse mail choufleur.e.leclerc@ideactif.fr. Allez, bonne chance et surtout, ne vous prenez pas le chou.
5: Une partie de pétanque.
3: Ah bah là, il fait beau là. Ça, c'est le retour de la pétanque. Et on termine l'actu web par une histoire complètement dingue que j'ai repérée sur le site de nos amis de Ici Périgord. Je vous présente Véronique et Damien, couple fan de pétanque.
0: Oui.
3: Ce couple a même installé un boulodrome dans leur jardin. Et depuis quelques jours, Véronique et Damien se sont aperçus qu'on leur volait leur boule de pétanque dans leur jardin. Du coup, ils ont décidé d'installer une caméra dans leur jardin. Et le cambrioleur a été pris en flagrant délit. L'auteur du crime était un renard.
4: Ah.
3: Écoutez, Véronique, elle est prête à tout pour récupérer ses boules.
8: Parce que nos boules, on espère bien vraiment les retrouver.
0: Bah oui.
8: On va prendre un traceur. On a envie d'être plus rusé que le renard, en fait.
0: Ah, ouais.
8: Si on a la chance, on va y aller voir si c'est autour du terrier. Et je vais être honnête avec vous, si c'est pas autour du terrier, je pense qu'on va creuser pour récupérer nos boules. Parce que j'ai le beau-père qui a la mini-pelle, il est déjà
0: La mini-pelle, oui, carrément.
8: Ouais, on l'appelle, on va déterrer nos boules, on va récupérer nos boules.
3: Non, c'est quand même dingue, le renard a volé 19 boules au total.
0: Ah là là.
3: Valeur estimée, 900 balles.
0: Ah là là, ça coûte cher les boules.
3: Ah ben oui, ça coûte cher les boules
0: de
3: pétanque.
0: Ça coûte cher les boules de pétanque.
3: Ouais, bah oui, les boules de pro.
0: Des vraies boules. Boules.
3: Là, on peut le dire, c'est les boules et on les embrasse bien fort.
0: Évidemment qu'on les embrasse. Merci mon bon Fabinho.
3: De rien.
0: Merci.
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0: 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On va faire un bisou à Carole. Ça va, Carole ?
9: Oui, moi, je veux bien des bisous.
0: Ah, non. Ça va, Carole ? Tu habites où ?
9: À Mirmande, dans la Drôme.
0: Dans la Drôme. Tu voulais nous faire un petit coucou ?
9: Ben oui, parce que je suis au boulot et du coup, je vous écoute en travaillant parce que je suis infirmière libérale.
0: Ah, très bien, t'es dans
9: du
0: la route.
9: Du coup, ça me fait rire, vos bêtises et vos informations.
0: Pas du tout, alors, très sérieux. On est très sérieux, nous, hein, franchement.
9: Ben
0: vas-y.
9: Oui, alors, voilà, je rigole toute seule dans ma voiture.
0: Franchement,
9: je vais appeler faire un coucou parce qu'il y a plein de gens sur la route.
0: Puis ça, c'est bien,
9: tous
0: tu parles avec nous pendant qu'il y a un malade qui agonise à la maison. Moi, je trouve ça très bien.
9: Non,
0: il peut attendre.
9: J'ai des patients qui vous écoutent. Hein.
3: Ah, c'est bien, oui. C'est de la pub.
9: C'est la radio.
0: Eh ben, ça, c'est très bien. Tu les embrasses pour nous, d'accord, ma Carole ? Tu fais un beau métier, Carole, hein. Dis donc, ça va ? C'est pas trop dur ?
9: J'essaye.
0: Et t'es contente ? Tu vas avoir une prime carburant, là, t'es contente ?
9: Je n'ai même pas demandé, parce que vu toutes les démarches qu'il faut faire pour gagner 20 centimes, franchement...
0: Bon, tu devrais quand même aller jeter.
9: J'ai capitulé.
0: Voilà, tu devrais quand même aller jeter un petit coup d'œil, hein, parce que tu y es dessus normalement. Hein. T'as vu, tu peux avoir 50 euros par mois. Bon, c'est pas énorme.
3: C'est toujours
0: mais
3: ça.
0: Mais demande-les quand même,
9: mais
0: d'accord.
9: 50 euros par mois.
0: Oh, écoute,
3: ah, bah, c'est toujours bon à prendre. C'est bon à prendre.
0: C'est déjà bien.
3: C'est mieux que rien.
0: Allez.
9: Oui.
0: Carole.
9: Cracher dans la soupe, et bon.
0: Voilà. Bon, bah, merci d'être passé nous voir, ma Carole. On t'embrasse très fort.
3: Et justement,
0: fort, oui,
3: en et plus de ta prime carburant, peut-être que ta radio hein. ici t'offre 100 euros de carburant. On te rappelle
0: voilà.
3: peut-être demain.
0: Peut-être qu'on te rappelle demain, d'accord?
9: Et ça serait bien.
3: Il
9: n'y
3: a pas de démarche à faire.
9: Moi, je serai au boulot encore.
0: Eh bah, super. Eh bah, peut-être à demain, Carole. On t'embrasse très, très
4: bisous.
0: Fort. Merci
4: pas
0: pour ta fidélité.
9: Bon week-end.
0: Ciao, ma belle. Ciao, ciao. Allez, dans un instant, on va vous présenter un invité pas banal. Parce qu'on aime vous présenter des invités pas banaux. Mais d'abord, tiens, on va écouter M. Pokora avec quand même sur votre radio ici, la radio des chonchons. Tout le monde est chonchon aujourd'hui.

0: Pokora avec quand même au revoir M. Au revoir.
1: M.
0: Au revoir monsieur M.
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0: Allez, comme promis, place à la personne pas banale du samedi. Bonjour Benoît Mathieu.
4: Bonjour Willy.
0: Bienvenue ici mon cher Benoît. Alors vous avez 27 ans, vous êtes prof de maths. 7 plus 3, ça fait
4: ça fait 15.
0: Ouais, c'est un bon prof. C'est un bon prof. Alors, en ce moment, mon cher Benoît, vous faites un tour de France en vélo un petit peu particulier. Vous êtes parti le 1er avril dernier. Et pendant un an, là, vous êtes sur votre vélo.
4: 30 mars,
0: 30 mars, oui, oh, ça va. Hein. 30 mars. Et pendant un an, voilà, vous êtes sur votre vélo. Pourquoi est-ce que vous êtes parti sur les routes à vélo, mon cher Benoît?
4: Alors, je suis parti avec un objectif, qui est l'objectif d'essayer d'obtenir les 500 parrainages pour être candidat aux élections présidentielles de 2027.
0: Voilà. Donc, en fait, vous faites le tour de France, vous espérez quoi? Rencontrer des maires, c'est eux, hein, qui peuvent vous donner les ces fameux parrainages, c'est ça, hein?
4: Exactement. Bah là, j'en ai déjà rencontré plus de 80. Ça fait 50 jours que je suis parti.
0: Ouais.
4: Donc voilà, je prends des rendez-vous en avance, j'envoie des mails, j'appelle.
0: Voilà.
4: Tous les jours, j'ai une quinzaine d'appels à faire. J'envoie des mails, tout ça, pour essayer d'avoir des rendez-vous, puisque la plupart des maires que je rencontre, ce sont des gens qui travaillent, qui ont un boulot à côté.
0: Bien sûr.
4: Donc voilà, c'est pas toujours facile de les attraper.
0: Voilà. Donc là par exemple, aujourd'hui, vous êtes où alors, par exemple, mon cher Benoît?
4: Alors là, je suis à Lutzelbourg, qui est
0: en Lorraine,
4: et je suis à deux doigts de passer en Alsace.
0: Voilà, deux doigts de passer en Alsace. Donc l'idée, donc vous roulez, et puis le soir vous vous posez, vous calez des rendez-vous avec des maires, c'est ça? Et quand les maires sont quand les maires sont d'accord pour vous recevoir, vous discutez de quoi? Alors ça se passe comment?
4: Alors l'idée, c'est que quand j'arrive, je pose pas mal déjà de questions sur les villages, sur comment est-ce que ça se passe, la vie à cet endroit-là, quelles sont les problématiques qu'ils rencontrent, quelles sont les solutions qu'ils mettent en place. Donc voilà, c'est un peu les discussions qui animent nos rencontres, et puis aussi quelles sont les attentes qu'ils ont au niveau du national.
0: Voilà.
4: L'idée, moi, c'est un petit peu de faire un état des lieux de ce qui se passe et de pouvoir un peu prendre ces revendications pour les pousser au niveau national. Et voilà, j'espère que les 500 signatures me permettront d'avoir un peu une tribune pour venir parler de toutes ces problématiques-là.
0: Parce que quoi, vous trouvez que je sais pas, il faudrait plus de représentants civils comme vous, justement, à ce type d'élection?
4: Ouais, l'idée c'est que déjà à ce type d'élection, je pense que ce serait important qu'il y ait plus de représentants comme moi. Et l'idée c'est que moi, j'ai pas de parti politique, j'ai pas créé de structure de parti derrière moi. Je pense que en fait, on a un système de décision aujourd'hui qui est mauvais, c'est-à-dire qu'on prend des décisions avec un président qui a beaucoup de pouvoir et puis des chambres parlementaires qui en ont beaucoup moins, mais qui sont pas efficaces dans leur prise de décision. La preuve, on a 40 ans de retard sur plein de domaines.
0: Ouais.
4: Moi, l'idée, c'est de dire qu'il faut qu'on change tout ça, mais que ça pourra pas se faire avec les partis politiques, parce qu'ils ils ont des intérêts dans la façon dont ça fonctionne aujourd'hui. C'est eux qui ont le pouvoir, c'est eux qui peuvent prendre les décisions. Donc voilà, il faut changer de système. Le problème, c'est que aucun parti politique n'aura le courage de le faire. De façon apartisane, c'est-à-dire sans avoir des sénateurs, des députés qui sont dans le processus de changement de décision.
0: Donc,
4: c'est un peu cette voie-là que j'essaie de porter.
0: Donc là, Benoît, vous nous l'avez dit, hein, vous avez déjà rencontré 80 maires à peu près, parce que c'est eux qui donnent les parrainages, c'est les maires, c'est eux qui signent.
4: Exactement.
0: Hein.
1: Voilà. Il en faut 500.
4: Il y a aussi les députés, les sénateurs, mais moi, je ne vais voir que des maires qui sont sur l'étiquette, et je compte que sur des personnes qui n'ont pas de parti politique, justement.
0: Exactement. Et ça va? Vous pensez que ça va le faire, ou qu'est-ce qu'ils vous ont dit jusqu'à présent? Allez vous faire voir.
4: Non, franchement, j'ai eu plutôt des bons retours. Alors, je vois que les maires qui acceptent de me rencontrer.
0: Oui, bien sûr.
4: Forcément, déjà, ça fait le tri. Du coup, parmi ceux que je rencontre, franchement, il y en a bien 85% qui sont très positifs quant à la démarche, qui m'encouragent.
0: C'est bien.
4: Donc, ça fait vraiment plaisir. Ouais, carrément.
0: Donc là, pendant un an, vous bossez pas. Alors, c'est le vélo et on a laissé tomber les maths, quoi.
4: Et c'est ça, exactement. Voilà. En fait, moi, ça fait 3 ans et demi que j'ai ce projet en tête. Donc, je suis allé vivre dans la maison où vivait ma grand-mère, qui était une maison de famille qui était vacante. Donc, j'ai pas eu de loyer à payer pendant 3 ans. Donc, j'ai pu mettre de l'argent de côté, à m'acheter un vélo. Et en gros, là, j'ai assez d'argent pour m'acheter à manger pendant un an, quoi.
0: Bon.
4: Puis, je dors en tente, en bivouac, je me fais mon petit réchaud tous les soirs.
1: Bah, bravo.
0: Et on se refera un petit point, mon cher Benoît, d'accord? On sera des petits points d'étape
4: pour
0: voir comment ça avance. Merci, Benoît. Merci infiniment. Donc, il fait le tour de Benoît Mathieu. Il fait le tour de France à vélo pendant un an pour avoir 500 parrainages et se présenter à l'élection présidentielle. Merci Benoît, bonne route. Vous aimez être ici? Vous aimez la pub? Tant mieux, parce qu'elle arrive, et juste après, il y aura les infos pratiques près de chez vous avec le ICX.
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10: Votre ICI Express à présent avec, pour commencer, un rendez-vous fleuri en ce week-end de Pentecôte. C'est une tradition qui se répète chaque année depuis 1978 à Donnery, c'est à l'est d'Orléans, le Corso Fleuri de Donnery. Musique, danse, fête foraine, les festivités sont nombreuses pendant le week-end. Un moment convivial tourné autour du défilé de vélos et de chars fleuris. Le Corso Fleuri, c'est donc aujourd'hui et demain que ça se passe à Donnery. Et puis demain, on reste dans la nature, tendez les oreilles, sortez les jumelles. L'Arboretum des Grandes Bruyères vous propose, avant l'ouverture du parc au grand public, une visite ornithologique à la découverte des oiseaux. Accompagné d'un ornithologue, vous déambulerez dans les allées du parc et apprendrez à reconnaître les oiseaux de nos jardins par leur chant. Le chant des oiseaux, c'est donc ce dimanche 24 mai à partir de 9h à l'Arboretum des Grandes Bruyères. Les infos sur leur site internet arboretumdesgrandesbruyères.fr.
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0: Allez, partons gaiement vers la deuxième demi-heure de votre grand talk show du samedi. Alors ici, c'est comme le talk show de Léa Salamé, quelle époque ?
11: Mais pas pareil.
0: Sinon, c'est la même chose. Dans un instant, on va parler de la folie du flan. Moi, j'adore le flan, j'adore. Quelle est ta pâtisserie préférée, mon cher Nicolas
12: Malabeuf ? Moi, c'est tout ce qui est à base de fruits. Alors, le fraisier, j'adore,
0: le fraisier,
12: par exemple.
0: Ah, il adore,
12: c'est
0: le fraisier avec des fraises.
12: Ah,
0: il y a
12: bah
0: des
12: oui,
0: fraises,
12: bah,
0: le fraisier. Et Fabien Imo, notre geek, ta pâtisserie préférée, toi ?
13: Le baba au rhum, mais,
0: ah,
13: sans,
0: mais
13: le baba.
0: Sans baba.
13: Sans baba.
0: On se doute bien, on se doute bien. Moi, c'est flan, team flan.
13: Ah, team flan ?
0: Team flan, moi, je suis flan à 100%. Bah, réagissez, tiens, sur le groupe Facebook.
12: Ah, bah oui,
0: c'est
12: le sondage.
0: Pâtisserie.
13: Alors, Youpi la vie avec Willy Rovelli, ça, c'est pour nous retrouver sur le groupe Facebook. Alors, quelle est votre pâtisserie préférée ? L'éclair est en numéro 1.
0: Numéro 1.
13: Et ensuite, c'est le flan. Mais nous avons beaucoup de messages. Alors, merci beaucoup. Alors, Johanna l'a fait, c'est tarte à la rhubarbe. C'est vrai que c'est très
0: bon, ça.
13: Maison. Miange a posté noix japonaise en ce moment. Mange des noix japonaises. Et Bernadette, elle a posté des très belles photos de ses desserts. Pavlova, fruits rouges.
12: Ah, ça, c'est pour Nico.
13: Donc, continuez à réagir. Merci beaucoup. Ça nous fait plaisir. Le groupe Facebook, ça s'appelle Youpi la vie avec Willy
0: Rovelli. Et vous nous appelez aussi au 0810-055-056. Appelez-nous. Ici, on vous écoute. Vous faites partie de la tribu, mes amis. Donc, appelez-nous. Faites-nous un petit coucou. Il y a Loïs qui fête ses 4 ans. C'est le fils de Fabien. Ah oui. Appelez pour dire bon anniversaire, Loïs, ou pour lui faire un cadeau. Parce que je n'en ai pas fait.
13: Ouais, je note. D'ailleurs, ça
0: je
13: fait 4 ans.
0: Je n'ai pas acheté de cadeau depuis 4 ans. Ah, je crois que j'en ai acheté il y a 4 ans.
13: Oui, à la
0: et
13: naissance.
0: Depuis rien. Ah, ouais, merde, faut que je m'achète.
12: Mais ça vous ressemble bien, en tout cas.
0: Non, non, non.
13: Non
0: 0810-055-0. Je ne suis pas le parrain.
13: Bah, vous avez oublié ?
12: Il est même pas au courant.
13: Il est même pas au
0: courant. Oui, alors,
12: et bien pour votre pouvoir d'achat, on vous offre 100 euros de carburant. Et oui, on est comme ça, on est généreux. Le tirage au sort, c'est demain.
0: 0810-055-056. Appelez-nous.
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0: Et on commence avec un point, Patrick Bruel.
14: Alors, regarde.
0: Ma bite, cette semaine, le Québec a préféré annuler une série de concerts de Patrick Bruel. Ils l'ont justifié en disant « Ah yo, tabernacle, Bruel, à cause il a sorti sa pompe à plaisir, à la pelletée, le show de la pipe, sa chalampe en toute de pantoute. » Bon, bah, s'ils l'ont dit, c'est qu'ils ont raison. Des concerts annulés au Québec. Pourtant, il a le même syndrome que Céline Dion, Patrick, hein, le syndrome de l'homme raide, mais dans le slip. Des pharmacies à Cannes révèlent que pendant le festival, ce qui se vend le plus, ce sont des pansements contre les ampoules et des préservatifs. Quand on voit le nombre de préservatifs vendus, on se dit qu'à Cannes, il n'y a pas que les marches qu'on monte. Oui, les pansements contre les ampoules, c'est pour ceux qui ne se sont pas servis de leurs préservatifs, hein, bien sûr. Notez que les préservatifs permettent de se protéger des MST, mais pas des fines mousses becs de plus de 3 heures. Le président Macron aurait envoyé des textos coquins à une actrice iranienne. Bombarder l'Iran, non, mais bombarder l'iranienne de textos, oui. Une sexagénaire croit échanger avec Stéphane Echer. Elle accepte de le dépanner, perd plus de 90 000 euros, victime d'un escroc. Bah pourtant, elle était prévenue, hein, Stéphane Echer. Bah oui, mais bon, tout le monde n'a pas les moyens de se faire escroquer par Brad Pitt aussi. Hein. Du coup, on connaît déjà le nouveau single de Stéphane Echer. Hein. Escroqué en paix. Attention, si un faux Francky Vincent essaie de vous soutirer de l'argent, c'est pas un faux Francky Vincent. Scandale sur un bateau de croisière Disney. 3 employés accusés de pédopornographie. It's a small, small tub. Il y a 15 ans, éclaté l'affaire DSK. 15 ans après, que d'en vient l'ancien responsable socialiste? Eh ben, elle devient Patrick Bruel, apparemment. Ikea et Choupa Choup se lancent une sucette à la viande, popularisée par Patrick Sébastien l'été dernier au Cap d'Agde. Enfin, la question du jour. Est-ce que Annie aimait le sucette? Les sucettes à la viande? Ouh. Eh ben, vous avez 2 heures. Allez, heureusement, dans 222 jours, c'est fini 2026.
13: Bravo.
0: Ben voilà, hein. Écoutez, on a fait le tour, on a fait le tour. Bon, écoutez, si voilà, on n'avait pas le moral, on a tous le droit d'avoir un coup de mou.
13: Sauf Patrick Bruel.
0: Alors lui, non. Eh bien, pas de... rassurez-vous, on est là. Il suffit juste là. Quand je vous dirai à vous, vous ferez un pala-pala-pala et vous verrez, ça irait beaucoup mieux. Là, là, ça va pas.
13: Alors, ça va
0: là,
13: pas.
0: Ça va pas.
13: Non, mais attendez,
0: ça se
13: passe.
0: À vous. Pala-pala-pala. Et voilà, ça va beaucoup mieux.
13: Voilà.
0: Voici Renaud, à tout de suite.
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0: Allez, ouvrons notre nouveau dossier en France en ce moment, c'est la folie du flan. Bonjour Sandrine Doppler.
3: Bonjour Willy, bonjour à tous.
0: Bienvenue ici ma chère Sandrine. Ça va très bien, et vous, est-ce que ça va ma chère Sandrine? C'est la première invitée qui nous demande si on va bien.
4: Elle est polie.
0: Ah là là, dis donc, au bout de 1055 émissions, bravo.
3: Mais alors, parce que les gens qui aiment manger en général, ils sont super polis, ça doit être ça.
0: Exactement, alors vous êtes analyste et prospectiviste voilà. Prospectiviste spécialisé dans l'alimentation. Vous nous confirmez ma chère Sandrine alors que le flan revient en grâce depuis quelques temps?
3: Ouais, et moi j'aimerais même rajouter un petit point d'histoire, c'est qu'en fin de compte, le flan, c'est un des plus vieux desserts d'Europe.
0: Ouais.
3: Et en fin de compte, il a traversé le temps comme ça, et c'est d'abord une spécialité boulangère, avant que les grands chefs se soient appropriés ce dessert, et en fin de compte, il a été préparé pour utiliser les excédents de lait et des œufs dans les fermes.
0: D'accord.
3: Donc c'est un vrai dessert de mémoire, en fin de compte, où en fin de compte, nous, ça nous rappelle ce qu'on faisait avec nos grands-parents, enfin, quand on cuisinait un petit peu avec eux, c'est vraiment un dessert de mémoire collective qui revient à la mode. Pourquoi? Parce qu'en fin de compte, on en a peut-être marre de voir des desserts hyper sophistiqués.
0: Ouais, voilà.
3: Et qu'on a besoin un peu de réassurance. Voilà. Ouais,
0: voilà. Parce que c'est un truc simple, quoi. Voilà. C'est fait avec 3-4 trucs, et puis voilà, quoi.
3: Même vous, William, vous êtes capable d'en faire un.
0: Alors, ça se voit, vous ne connaissez pas encore bien, mais mais c'est gentil d'y croire en tout cas. Mais pourquoi ce retour en force maintenant, alors qu'il a été, un petit peu mal considéré. Il était un peu ringard le flan à un moment donné, non?
3: C'était
0: un
3: flan, c'était vraiment le truc quand on a tous été étudiants. En fin de compte, c'était le truc quand on n'avait pas trop d'argent et qu'il fallait qu'on se cale un petit peu quelque chose avec le sandwich bien épais. Ouais. C'était le dessert boulanger qui calait. Enfin bon, ça faisait un petit peu la brique dans le ventre. Et c'est revenu aussi tendance. Pourquoi? Parce que on a tendance à aller chercher des textures qui sont molles, qui sont douces, qui sont sans friction et qui nous rappellent des souvenirs d'enfance. Je dirais un peu comme les fraises Tagada, la crème dessert, enfin la crème à tartiner. Vous voyez, on aime aussi ces choses qui nous rappellent ces moments-là, ces instants, cette notre enfance. Et les réseaux sociaux,
0: on
3: se greffer là-dessus, parce que une fois que les gens vous montrent des petits flans fluffy comme ça, voire un peu crémeux, et que tout le monde a l'air de dire mais moi aussi je peux le faire, donc les réseaux sociaux c'est des amplificateurs de tendance, et on a l'impression qu'on en voit partout. Et ensuite ça a été repris par les grands chefs qui eux vous les ont déclinés sous toutes les formes.
0: Il y en a dans des palaces, maintenant les palaces ils proposent à des prix de fou, mais il y en a partout, quoi.
3: Ouais, 25 euros quand même, des petites tartelettes, quoi.
0: Il y a des barres à flancs, voilà ce que je disais tout à l'heure. Donc le côté régressif, retour en enfance, le côté simple qui rassure, voilà pourquoi on aime bien le flan, quoi. Moi, je trouve ça bien.
3: Ouais, et puis une petite revanche du populaire, parce qu'en fin de compte, c'était pas du tout un dessert de pâtissier, rappelle. Et je les salue, c'est un dessert de boulanger.
0: Exactement, de boulanger. Voilà.
3: Et en fait, quand vous parliez comme ça, vous parliez de balade et tout, vous savez qu'il existe des flantours, donc si vous voulez aller faire des flantours, vous inscrivez sur les réseaux sociaux.
0: Ah, c'est génial, ça.
3: Vous allez faire des petits tours.
0: Et on va faire un tour où, par exemple? C'est quoi les flantours?
3: En fin de compte, vous allez découvrir,
0: c'est génial.
3: Parce que maintenant, tous les boulangers pâtissiers, ils ont un flan à leur, dans leur magasin et tout. Donc, soit vous faites celui des grands pâtissiers, soit vous faites celui des meilleurs boulangers. Enfin, faites des petits flantours à Paris, il faut bien trouver des idées pour
0: ça. On passe chez François Hollande aussi, quand on fait le flantour. Pas chez lui.
3: J'y avais pas pensé.
0: Un flambitour. Restez avec nous une petite minute, ma chère Sandrine. Elle est sympa, Sandrine. J'adore Sandrine. Restez avec nous, Sandrine. Je vous présente Caroline. Ça va, ma Caro? Ah, Isabelle, pardon. Ça va, Isabelle? Pardon.
5: Bonjour, Willy. Bonjour, les garçons.
0: Coucou.
5: Comment ça va?
0: Ça va, Isabelle?
5: Oui, ça va très, très bien.
0: Ça a l'air.
5: Vous étiez en train de parler de flan. Ah. J'ai sorti mes flans du four.
0: Toi, t'es la reine du flan, Isa?
5: Oui, alors moi j'adore ça, et puis c'est vrai que en fait il faut prendre du temps pour faire le flan, et ça se fait pas comme ça avec de la poudre de perlimpinpin.
0: Non.
5: Voilà, il faut le temps que la vanille gousse infuse dans le lait. Et en fait moi c'est un mélange de lait, de crème à 35%, d'œufs, de sucre, de maïzena, et voilà.

0: Ah, quel bonheur! Et pourquoi tu aimes tant le flan, toi, Mazaza? C'est quoi?
1: Ben, en fait, c'est une recette qui est toute simple. Et
0: ouais,
1: puis,
0: voilà.
1: Disons que c'est du vrai. C'est pas les trompe-l'œil.
0: Ouais,
1: dire, la grande mode actuellement des faux gâteaux.
0: Ouais.
1: Où, en fait, on a surtout du. Enfin, moi, je trouve qu'on a du chimique. Et alors que le flan, c'est des choses. C'est
0: simple.
1: Des bases.
0: Voilà. C'est
1: voilà.
0: simple, comme tu l'as dit, c'est simple, mais on y passe quand même le temps. Voilà, faut faire
2: c'est
0: le
2: simple,
0: truc
2: bah oui,
0: bien,
2: bien,
0: mais c'est simple parce qu'il n'y a pas 45 000 ingrédients. Sandrine, d'une manière plus large comme ça, ça dit quoi de notre société, cette passion qu'on a à la fois pour la bouffe, hein, la gastronomie et pour la pâtisserie?
3: Ouais. Bah, en fin de compte, ce retour du flan qui rentre avec d'autres desserts et puis d'autres plats plutôt salés, ça nous dit quelque chose de notre société où on vit seul, où on vit où on mange de manière fragmentée. On fait 7 prises alimentaires par jour, hein, c'est-à-dire entre 3 et 5 ont lieu dehors. Et en fin de compte, on est à la recherche d'expériences collectives. Donc, via ces flantours, via ces communautés autour du flan, ben c'est aussi une manière de discuter, de recréer du lien qu'on a un petit peu perdu, hein, parce que les réseaux sociaux, je rappelle que c'est pas du lien en dernière nouvelle, hein, donc c'est peut-être des gens qu'on connaît. Donc voilà, ça dit quelque chose d'une solitude contemporaine et qui est comblée. Alors, pas par le flan, mais par le fait, en fin de compte, d'être dans l'action,
0: c'est ça.
3: Soit de le faire, soit de le partager, parce que c'est aussi un flan, c'est du partage.
0: Eh oui,
3: parce
0: c'est
3: que,
0: du partage.
3: En général, on fait des flats, et on partageait, moi je sais pas, peut-être Willy, ou peut-être chez vos chroniqueurs, ou ma grand-mère, on partageait les desserts, on n'est pas sur des desserts individuels.
0: Nicolas.
2: Et même au XVIe siècle, au couronnement d'Henri IV, le dessert star, c'était le flan.
0: Exactement, Michel Drucker était là, il te l'a dit, je sais très bien. Merci Sandrine Doppler d'être passée nous voir. J'adore Sandrine, il faut qu'elle revienne.
2: Ah oui.
0: Alors Sandrine, elle revient. Analyste et prospectiviste spécialisée dans l'alimentation. Prochaine fois, elle nous dira c'est quoi son métier, car je n'ai rien compris. Mais en tout cas, elle est très sympa et c'était très clair. Merci Sandrine, passez un bon week-end. Oui.
2: Il existe aussi des running flan clubs. En fait, les gens se retrouvent pour courir chaque week-end.
0: Ah, et après, on bouffe un flan.
2: Et après, vous bouffez une part de flan. C'est la vie.
0: Ça, c'est pas la belle vie, je vais faire ça. Moi, j'adore ça.
2: Le running flan club.
0: Mais on courra pas.
2: Ah non.
0: On bouffe. On parle de quoi avec toi dans un instant, mon bon Nicolas?
2: Eh bien, déjà, Isabelle repart avec sa sélection pour les 100 euros de carburant.
0: Bien sûr, on t'embrasse, Mazaza, pardon.
2: On l'embrasse, et dans un instant, je vous emmène dans un lieu qui n'existe plus, c'est une cabine téléphonique.
0: Bah alors, pourquoi y aller?
2: On va être un peu serré.
0: Bon, on va se serrer là-dedans. En attendant, on va écouter Elena avec Tout a changé, elle est là.
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0: j'ai reconnu, c'était Elena, bien évidemment.
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0: Ah, bah il est là, 12h49, quand il y en a mal, il y a Malabeuf. Nicolas Malabeuf, alors, notre enfant de la télé.
3: Eh bien, dans un instant, petit spoil, on va vous présenter un téléphone, pas comme les autres. Et alors, moi, vous savez, je vis dans le passé, je suis un nostalgique de la première heure. Je vais vous parler d'un lieu que les moins de 20 ans ne peuvent pas connaître, direction les cabines téléphoniques. Eh oui. À l'ancienne. C'est en 1881 que les toutes premières cabines sont installées lors d'une exposition à Paris. Elles étaient construites en chêne et en moleskine avec des accoudoirs en velours. C'était très cosy. À l'époque, on les comparait même à des confessionnaux. Puis c'est à Reims qu'elles font leur apparition sur la voie publique. Au départ, les 5 minutes de communication coûtaient 50 centimes de francs. Puis les cabines ensuite se développent dans toute la France. Au départ, Paris en comptait 35. Il y avait environ une trentaine d'appels seulement par semaine. C'était vraiment les balbutiements. Et donc la première archive, qui date de 1973, des dizaines de milliers de publiphones sont installés sur le territoire.
4: Le téléphone dans la rue prend un nouvel essor. Et tout d'abord avec une nouveauté, les abris téléphones aménagés à l'intérieur même de certains abris d'autobus.
5: Bon, j'ai vu ça à la téléphone, marqué téléphone. Et je ne sais même pas s'ils sont mis alors. Marqué téléphone partout.
3: Et oui, des abris téléphones dans les abris bus. Sauf qu'il y avait du vandalisme, des petits voyous cassaient les machines pour voler les pièces de monnaie, c'est dingue.
0: Déjà.
3: Et oui, ça a toujours existé. Et donc, pour contrer ça, en 75, le ministre des PTT, Jacques Darmon, annonce l'installation de cabines fermées et vitrées avec l'introduction, vous savez, de la carte à puce, les cartes magnétiques. Mais alors, à la fin des années 90, l'arrivée du téléphone va bouleverser les habitudes. À l'été 98, France Télécom prend des mesures pour fermer progressivement les cabines. Tout le monde n'est pas content.
6: J'habite à côté, et puis de temps en temps, je viens appeler ici, alors je ne sais pas pourquoi on va l'enlever.
3: Eh bien oui, c'était pratique quand même. Et en 91, eh bien, c'est une révolution. Des premiers portables portatifs débarquent. Les Français n'en reviennent pas. Oui. Un journaliste va même dans la rue avec un téléphone portable qu'il tend aux passants pour qu'ils appellent leurs proches.
7: Allô, Jocelyne ? C'est Nathalie.
8: Jocelyne ?
7: Je t'appelle de la rue.
9: Allô, Isabelle ? C'est Bénédicte.
10: Allô ? Jean-Marc ? Et c'est super ! C'est un tout petit truc dans la rue. Enfin, c'est un téléphone portable dans la rue, je te parle. Ouais, bon, j'arrive, hein.
8: Bisous.
10: C'est super. Maman, c'est fou. Il est dans la rue, je suis en train de te téléphoner.
11: C'est la première fois que ça m'arrive. Non, dans la rue.
10: Je t'embrasse. Alors, à très bientôt, à samedi, hein.
0: Trop mignon.
3: C'est fou quand même. Et c'était il y a seulement 26 ans. Les choses ont bien changé. Et en avril 2000, le téléshopping de TF1 vend pour la première fois un téléphone. Et pas n'importe lequel, c'est Laurent Cabrol qui nous le présente.
12: C'est un téléphone que vous connaissez, en tout cas, ce téléphone de très très haut de gamme. Mais sa particularité, je n'ai pas le droit de vous dire la marque, c'est d'avoir ce mini clavier qui pèse 36 grammes exactement. Un mini clavier amovible, c'est un biband. Il a un vibreur, il a une calculatrice, il a une horloge, il a un répertoire de 100 numéros, il a 4 heures de communication en conversation continue.
3: Et ce téléphone coûtait 199 francs. Et le petit potin, aujourd'hui en France, il ne reste plus qu'une seule cabine téléphonique toujours en service. Elle se trouve à Murbach, c'est un petit village en Alsace où le réseau ne passe pas, c'est une zone blanche. Donc la cabine est utile aux habitants encore.
0: Bravo. Mais ça m'a fait plaisir de réentendre Laurent Cabrol. J'en ai acheté des conneries au téléshopping, purée.
13: Mais vous vous souvenez de votre premier téléphone portable quand vous l'avez acheté?
0: Oui, c'est un Nokia.
13: C'est une révolution quand même.
0: Ah bah oui, la révolution. On va rester dans le téléphone. Est-ce que vous connaissez la marque Dofone?
3: Non.
0: Tant mieux, on en parle juste après ça.
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0: Tour ici, c'est Willy vient déjeuner chez vous. On passe à table tous ensemble le samedi et le dimanche entre midi et 13h. Mais vite, ce sont les 5 dernières minutes. Alors, place à la bonne initiative du samedi. Bonjour Maëlys Gansler. Elle a raccroché. Alors, elle va rappeler. Elle est là. Elle est là. Ça va Maëlys? Bonjour Maëlys, bienvenue ici. Vous êtes à Boulogne-Billancourt, à Boulby pour les intimes. Et vous êtes la cofondatrice de Dofone. Alors, de faune, c'est quoi? Alors, vu le nom, bon, je suppose que ce n'est pas un balai, mais c'est quoi de faune? Expliquez-nous.
15: Alors, The Phone, c'est un téléphone qui propose uniquement des fonctionnalités appel et SMS, mais avec la particularité d'avoir un écran tactile. Donc, c'est un peu le téléphone 9 touches, mais moderne, avec un écran tactile.
0: Voilà.
15: Et il ne fait rien d'autre qu'appeler et écrire des messages, donc sans connexion à aucun réseau social, ni Internet, ni musique, ni appareil photo, juste le basique de la communication.
0: Voilà, donc c'est un téléphone tactile, sans Internet, sans appareil photo, sans musique, juste un téléphone pour téléphoner, mais qui ressemble à un vrai smartphone. Mmh. À qui il est destiné, ce téléphone?
15: Alors, il est surtout destiné aux ce qu'on appelle les primo-accédants, les enfants qui sont équipés généralement en sixième d'un premier téléphone.
0: Voilà.
15: Plutôt que de leur remettre entre les mains cet objet assez dangereux qui est le smartphone, mais tout en leur donnant quand même une autonomie pour qu'ils puissent s'appeler entre copains ou appeler leur père ou leur mère quand ils sont sur la route.
0: Voilà, et puis avoir un vrai beau téléphone, quoi, et pas se ramener avec un truc tout pourri, quoi, voilà.
3: Donc c'est à partir de 12 ans.
15: Celui qui colle pas la lampe dans la cour de récré, quoi.
0: Voilà, c'est ça. Parce que derrière cette invention, Maïlys, voilà, vous avez commencé à le dire, il y a un cri, j'allais dire, que vous voulez passer. Vous voulez sensibiliser les enfants aux dangers d'Internet.
15: Oui, oui, les dangers qui sont déjà à l'hyperconnexion, mais surtout l'accès à des contenus qui sont absolument pas adaptés à des jeunes en dessous d'un certain âge. Moi, je dirais que idéalement pas avant 15-16 ans les smartphones, pour pas avoir accès H24 sur cet outil à des contenus qui sont pas bons.
0: Voilà, si vous dites équiper les enfants en smartphone, c'est les envoyer au feu. Dis donc, c'est fort, mais parce que vous avez eu, je crois que c'est un petit peu grâce à votre fils que vous avez créé Dephone, c'est ça? Il y a eu une histoire
15: exactement
0: avec votre fiston.
15: Victor est le cofondateur, donc il avait 15 ans à l'époque quand on a créé l'entreprise, il y a 3 ans.
0: Ouais.
15: Et on l'a créé parce que j'ai aussi un autre garçon qui a 13 ans aujourd'hui, qui à l'époque, à 10 ans, avait un smartphone. J'avais fait cette grossière erreur.
0: Ouais.
15: Et en fait, quand j'ai vu les dégâts que ça provoquait chez lui et dans tout son environnement, on s'est dit avec Victor, on va chercher un téléphone qui ne fasse que ce que fait The Phone. Hein, on n'a pas trouvé, à part les téléphones à touche. Et donc, on a dit, on va le créer.
0: Ouais. Et parce que vous vouliez pas lui donner, un téléphone un peu tout pourri pour pas qu'il ait la honte à l'école, en fait, c'est ça. Mmh. Et donc, du coup, vous avez.
15: Alors, c'est ce que je voulais faire, mais son grand frère me l'a interdit.
0: C'est ça, c'est le grand frère, Voilà, le grand frère, il a dit non. Et du coup, Dephone, là, cartonne en France et en Grande-Bretagne. Ça marche très fort, Parce qu'il paraît que là-bas, il y a une association là-bas de famille, on va dire, qui a récupéré cette idée, entre guillemets. Et donc, du coup, ça marche bien,
15: Ça marche très très bien, effectivement. Alors, ce qui est assez étonnant, c'est qu'en Angleterre, on n'a mené aucune action de communication, mais les parents sont vraiment très fortement mobilisés là-bas pour empêcher l'accès aux smartphones chez les plus jeunes.
0: Ouais.
15: Et donc, on fait plus de 25% de nos ventes maintenant en Angleterre, alors qu'on a engagé, encore une fois, aucun budget com.
0: Aucun budget.
15: Mais en France, ça décolle bien aussi, et ça va être, je pense, une rentrée où il va se passer beaucoup de choses.
16: Oui.
15: Parce que je crois que maintenant, plus un seul parent ne peut pas dire qu'il a été sensibilisé au danger du smartphone.
0: Voilà. Et puis du coup, là, le fait que ça soit interdit au moins de 15 ans, là, les réseaux sociaux, enfin en tout cas que la proposition de loi parle de ça,
3: c'est
0: ça, ça va dans votre sens aussi,
15: Ah ça va tout à fait dans le sens. Voilà. On est content d'avoir été là avant.
0: Commence. Exactement.
16: Et juste, il faut compter combien pour avoir un téléphone pour téléphoner?
0: Pour téléphoner, oui.
15: C'est un peu moins de 140 euros.
16: Ah oui, d'accord.
15: Pour la nouvelle version, la version 4G qu'on vient de sortir il y a quelques mois.
0: Ouais.
15: Avec un abonnement, avec le micro-abonnement, puisque pas de data, avec un abonnement de 2 euros, ça passe.
0: Voilà.
16: Bravo.
0: Donc, il y a un site internet, c'est Dephone, on trouve Dephone sur Dephone. C'est ça?
15: Dephone.fr, exactement.
0: Voilà, Dephone.fr.
16: Bravo!
0: Et voilà une belle idée. Maïlys Kanzer, cofondatrice de Dephone, le premier smartphone sans internet pour les enfants. Merci beaucoup, ma chère Maïlys.
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16: Il est l'heure du petit dernier pour la route. C'est ma tournée.
0: Ah, c'est la tournée de Fabien. On termine toujours cette émission avec un auditeur, une auditrice. C'est Christophe. Ça va, mon cri-cri?
18: Bonjour Willy, je suis tellement content de t'avoir au téléphone.
0: Tellement content. Ça va bien, mon cri-cri? Tu nous appelles d'où?
18: Oui.
0: De Montréal.
18: J'appelle Évry.
0: Évry, c'est à côté de la maison, ça. T'aurais dû venir nous voir. Alors, raccroche, on t'attend. Allez.
16: Il te reste 2 minutes.
0: Ouais. Tu voulais nous parler de quoi, mon cri-cri?
18: Moi, je voulais te dire que moi, je suis un fan de pâtisserie.
0: Ouais.
18: Parce que j'ai ma
19: maman qui était vendeuse en fait dans une boulangerie.
0: Ouais, ouais.
19: Et tous les dimanches en fait, bah j'avais droit au divorcé, opéra.
0: Ah, et voilà. Ah, et donc tu pèses combien aujourd'hui?
19: Ah, je paye en fait moi je mange mais je ne en fait grossis pas.
0: Ah bah ça c'est bien, t'as comme moi, mais nous on est comme ça, nous on est bien gaulés et puis c'est tout hein. Chris, avec donc en un mot ta pâtisserie favorite?
19: Comment?
0: Ta pâtisserie favorite, c'est quoi du coup en un mot?
19: C'est en fait l'opéra.
0: L'opéra. Dans le groupe.
16: Eh bien c'est l'éclair qui arrive en tête.
0: Toujours l'éclair. Merci mon Christophe, on t'embrasse fort.
16: Bisous.
0: Tu pars avec ta sélection.
16: Les 100 euros de carburant.
0: Eh ben voilà, merci mon cri-cri et merci à vous tous. Voilà, c'est fini.
16: Oh non, la
20: barbichette.
16: C'est pas possible, attends.
0: Ici, une espèce de barbichette.
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0: Une barbichette comme ça, là.
21: Notre région.
0: Ça m'énerve, ça. Merci à toute l'équipe. Merci, Guy. Merci, Philippe Modol à la Réal. Passez une bonne journée ici et pas ailleurs. Tout de suite, c'est Ma France Week-end version économie. Parce qu'il est tout pile 13h. À demain, Annie.
22: Bonjour à toutes et tous et bienvenue dans Ma France Week-end. Alors le samedi, vous le savez, hein, l'équipe de Paris City les économies est sur le pont pour votre pouvoir d'achat. Dans 5 minutes, on va s'occuper de nos plantes d'intérieur, nos fleurs, nos potagers aussi. Mais d'abord, l'actu de ce samedi. Bonjour Benjamin Mathieu.
23: Bonjour Valère, bonjour à tous. Au nord, c'était les champions. Incroyable scène de liesse populaire cette nuit au Stade Bollaert où 15 000 supporters lensois ont attendu jusque 4h du matin le retour des vainqueurs de la Coupe de France. Ils ont gagné 3-1 hier soir face à l'OGC Nice. Une soirée absolument inoubliable racontée par Vanessa Lamar pour Ici Nord.
24: Le président du RC Lens, Joseph Hougourlian, la coupe dans les bras et le premier à fouler la pelouse de Bollaert.
25: C'est un moment extraordinaire. Il est 4h du matin, il y a peut-être 15 000 personnes dans ce stade. Les gens sont dingues ici.
24: Les joueurs vont d'une tribune à l'autre, ils permettent au public de caresser cette coupe tant espérée. Les supporters enchaînent chants, holà et cris de joie. Pierre Sage, l'entraîneur du RC Lens.
26: On est dans une région qui souffre, ces moments, ils n'ont pas de prix en fin de compte. Ce sera à jamais, cette génération-là qui aura fait le truc. Mais en tous les cas, on tire notre coup de chapeau à toutes les générations précédentes parce qu'on reste un club avant d'être une génération du club.
24: Florian Thauvin, décisif lors du match, filme ce public qui l'acclame.
27: C'est incroyable !
28: Ça c'est du bonheur, ça c'est du bonheur.
24: Des sourires, des larmes, des visages heureux, ces supporters qui sont revenus au stade au milieu de la nuit profitent d'un moment de communion inoubliable.
29: Ouais, c'était un peu long, un peu fatigant, mais ça en vaut la peine.
30: C'est bien pour le club, pour tout, pour une région.
24: Avant de quitter Bollaert, les joueurs ont lancé une chenille sur la pelouse. D'autres moments de partage auront lieu cet après-midi dans les rues de Lens.
23: Bah, le football comme on l'aime, les joueurs qui vont dans 2 heures traverser la ville du Nord pour une parade sur un bus impérial qui sera évidemment à suivre sur ici.fr. Ils n'en sont pas encore là, mais les rugbymen de Bordeaux-Bègles rêvent du même dénouement que les Lensois. Un an après avoir décroché le tout premier trophée de son histoire, l'UBB est de nouveau en finale de la Coupe des Champions. C'est l'équivalent de la Ligue des Champions de football, mais en rugby, face aux Irlandais du Leinster. Le match qui se joue en Espagne, et Fanny Lechevestrier est avec les supporters qui sont déjà très chauds.
31: Union, union, yes.
32: Dans la chaude ambiance de Bilbao, dès hier, les supporters bordelais apprenaient déjà les chants de l'UBB aux Irlandais, convaincus comme Gérald Nelly de l'issue de la partie.
33: Oui, oui, on a une belle équipe, on va passer la seconde et je suis sûr que ça va le faire. Et ils sont motivés.
32: Plus expérimentés aussi, ajoute le manager de l'UBB, Yannick Bru, après son premier titre l'an passé.
34: Après ta première histoire d'amour, quand tu attaques la deuxième, est-ce que tu l'abordes différemment? Mais ouais, parce que t'as quelques repères en plus, quoi. On sait un petit peu plus comment ça va se passer, l'atmosphère du grand stade. On a un petit plus, c'est certain.
32: Mais le Leinster quadruple champion d'Europe a aussi l'habitude des grands rendez-vous. Alors on se dit que le vrai petit truc en plus de Bordeaux pour faire la différence, c'est l'âme de son capitaine Maxime Lucu, l'enfant du Pays Basque.
35: Quand tu vois que la finale est à Bilbao, tu te mets à rêver et à espérer d'y participer. À ce stade-là où je suis venu quelques fois regarder des matchs athlétiques Bilbao, et ça donne beaucoup de sens au chemin que tu as parcouru.
32: Et comme un symbole pour aller conquérir la deuxième étoile, Lucu s'est vu remettre hier soir son maillot par l'ancien champion du monde de football, passé par l'Athletic Bilbao, le Basque Bixente Lizarazu.
23: Une finale à suivre à 15h45. La chanteuse Véronique Sanson, 77 ans, hospitalisée d'urgence pour une infection respiratoire aiguë. Son concert, qui était prévu ce soir au festival Hard Rock à Saint-Brieuc, est annulé. 8 blessés la nuit dernière lors d'un rodéo nocturne dans le cadre d'un rassemblement de tuning illégal à Reims. 200 à 300 personnes s'étaient donné rendez-vous. Une voiture a percuté plusieurs personnes. Deux d'entre elles sont gravement blessées. Le conducteur n'avait pas le permis, il était alcoolisé. C'est un week-end de Pentecôte estivale avec un temps magnifique et du soleil partout. Il fait absolument chaud et des températures inédites pour un mois de mai. Mais avant de vous jeter à l'eau, voici quelques conseils élémentaires de sécurité avec le lieutenant Christophe Sola du centre de secours de Martigues.
1: On sait très bien que les premiers jours, tout le monde veut profiter du soleil. Bien sûr, on essaie de faire un maximum de prévention auprès des personnes. On leur demande de pas s'exposer, de se protéger, bien entendu, par des chapeaux, se mettre à l'ombre, éventuellement un t-shirt, etc. pour les enfants, de bien s'hydrater, bien entendu, de se rafraîchir. Il faut aussi se protéger en mettant de la crème solaire avec un indice assez fort, de rentrer progressivement dans l'eau pour éviter justement l'hydrocution. La priorité, c'est surveiller la baignade, mais surtout surveiller les enfants en bas âge qui ne savent pas nager. Le plus important, c'est la surveillance. On le tient même par la main s'il faut, mais on le lâche pas des yeux. Il faut le surveiller comme le lait sur le feu, comme on le dit bien souvent.
23: Et puis un bon plan pour terminer, pour vous rafraîchir ce soir avec la 22e nuit européenne des musées. Ça se passe partout en France avec des visites tardives, des expositions, des concerts. Et ça va jusque minuit, c'est évidemment gratuit. Les infos sur nuitdesmusées.culture.gouv.fr.
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23: 13h05, Ma France Le Mag avec Valère Coher. Bonjour.
22: Bonjour et bienvenue dans votre magazine Ma France, par ici les économies. Vous connaissez notre objectif chaque semaine, vous redonner du pouvoir d'achat. Et aujourd'hui, on va mettre les mains dans la terre, que ce soit pour nos plantes d'intérieur, nos fleurs ou ce qu'on fait pousser dedans ou dehors. On va tout vous dire pour se faire plaisir, sans se ruiner, avec notre invitée. Bonjour Caroline Munoz.
3: Bonjour.
22: Vous êtes spécialiste jardin, créatrice de contenu et puis autrice de Jardin, toutes mes astuces de A à Z. C'est paru chez Solar. On en reparlera de ce livre magnifique, plein d'astuces et de choses intéressantes. Mais je vous propose, pour commencer, Caroline, de répondre à une première question de Florence. Elle m'a écrit sur Instagram pour vous demander cela. Est-ce que les plantes dépolluantes sont vraiment efficaces? J'hésite à en acheter.
3: Alors, c'est vrai que c'est un thème qui revient régulièrement, parce que effectivement on dit que les plantes sont dépolluantes. Alors il faut savoir que c'est une expérience qui a été faite par la NASA dans les années 80. Mais l'expérience a été faite dans une pièce vraiment close, vraiment fermée, hermétique et de petite dimension. Donc aujourd'hui, si on met nos plantes, c'est pas dans des pièces très fermées et de petite dimension. Donc je vais vous dire, oui, ça peut effectivement prendre tout ce qu'on appelle les COV, les composants organiques volatiles qui sont néfastes pour la santé, ça peut en capter certains, mais c'est pas non plus une révolution. Donc oui, on peut en mettre, ça fait pas de mal, mais c'est pas révolutionnaire.
22: Ça fait pas de mal, mais ça fait pas beaucoup de bien. Sinon que c'est agréable d'avoir des plantes à la maison, tout
3: exactement,
22: ça,
3: peut absorber une petite quantité de l'humidité, ça peut capter un peu la poussière, ça peut capter un peu les COV. Donc tout ça, c'est un peu, mais un peu, plus un peu, plus un peu, pourquoi pas.
22: Bon, on suit aussi les recommandations de l'Agence de la Transition écologique, on ouvre les fenêtres deux, trois fois par jour, on aère, et puis là, on a déjà un air qui est... voilà.
3: Exactement.
22: On est d'accord là-dessus. Caroline Munoz, on va évoquer tous les sujets utiles donc autour des plantes, des fleurs et des potagers, en commençant peut-être par nos plantes d'intérieur ou d'extérieur, et puis les fleurs aussi. Où est-ce qu'on en achète sans se ruiner?
3: Alors écoutez, c'est la bonne saison. Ça, c'est la bonne nouvelle. Parce qu'au printemps, qu'est-ce qu'il y a? Il y a plein de fêtes des plantes. Et à ce moment-là, eh bien, vous avez les pépiniéristes qui proposent des plantes à des prix vraiment très intéressants. Donc on peut faire des économies. Vous avez aussi, dans certaines municipalités, ce qu'on appelle des trocs aux plantes, où là on peut échanger ces petites boutures. Donc c'est quand même pas mal. Là aussi, ça permet de faire des économies. Et puis vous avez des associations pour la réinsertion ou autres qui proposent également des plantes avec des pieds qui sont pas très chers. J'ai vu entre 1,50€ et 2€ pour avoir un framboisier, pour avoir même des aromates. Donc ça aussi, c'est les bons plans à connaître. Pour cela, c'est très simple. Vous vous renseignez auprès de votre mairie. Vous avez sur les sites toutes les associations. Et des fois, on est très étonnés. Les fêtes des plantes, etc. Et profiter des beaux jours pour y aller. En plus, je crois qu'il fait beau ce week-end, donc c'est le moment.
22: Je crois que ça va être pas mal, effectivement, beau et chaud. Je ne sais pas si vous connaissez le site jardiner.com aussi.
3: Bien sûr.
22: Et il référence d'ailleurs, j'ai vu certaines fêtes, certaines foires, etc.
3: Voilà, il faut y aller régulièrement, il faut regarder. Et puis il y a aussi l'échange entre voisins. On s'échange des boutures, des petits pieds, des petits drageons. Bah, pourquoi pas, allez, on en profite.
22: Les réseaux sociaux, bien sûr, des groupes.
3: Bien sûr, les groupes, les forums. forum. Les bons plans, ça ne manque pas. Donc, si on veut vraiment acheter pour pas cher, franchement, il y a de quoi faire. Ça, c'est ça rime.
22: C'est une bonne nouvelle, c'est vrai. Et est-ce qu'il y a des espèces moins chères que d'autres, certaines fleurs, certaines plantes qui sont plus bon marché?
3: Oui, alors pour les plantes d'intérieur, vous avez la Sansevieria. Alors, on l'appelle aussi langue de belle-mère, parce qu'en fait...
22: Ça doit piquer alors.
3: Ça pique. Elle a une forme de langue comme ça, et surtout, elle est increvable.
22: D'accord.
3: Donc, la Sansevieria, c'est une des plantes les moins chères qu'on peut trouver facilement. Vous avez aussi le Chlorophytum, qui se trouve facilement, et qui sont vraiment des plantes abordables. Ça, c'est pour l'intérieur. Et pour l'extérieur, bah, il y a les œillets d'Inde, ça aussi, c'est pareil, c'est pas très cher. Les capucines, en plus, alors là, ça se multiplie, c'est même envahissant.
22: D'accord.
3: Les pavots, alors les pavots, ça comprend plein de sortes de plantes. Et ça, pour le coup, c'est envahissant également, ça fait plein de graines, mais franchement, ça coûte que dalle.
22: Eh bien, c'est noté. On peut aussi faire des boutures hein, pour partager une plante, l'offrir. Honnêtement, ça me paraît inaccessible de faire ça. Est-ce que c'est à la portée de tout le monde? Parce que ça, c'est une économie aussi, c'est magnifique, on la reproduit. Quoi.
3: Bah oui, non, les boutures, c'est assez simple en
22: D'accord.
3: fait.
22: C'est assez simple, ça veut dire que c'est pas très simple non plus.
3: Non, parce qu'en fait, toutes les espèces ne se bouturent pas facilement.
22: Okay.
3: Donc pour les plantes d'intérieur, ce que vous pouvez faire, c'est que vous prenez une feuille. Alors quand il y a une jointure entre la feuille et la tige principale, eh bien c'est de là que va pousser la racine. Donc en fait, vous enlevez la feuille, vous la mettez dans l'eau et donc à ce croisement-là, eh bien, elle va produire des racines au bout de 3 semaines, 1 mois. Une fois que les racines sont suffisamment grandes, eh bien, vous mettez en terre. Et là, vous avez votre petite bouture.
22: Donc, ça veut dire qu'on la laisse dans l'eau? On voilà. change l'eau régulièrement ou on laisse l'eau qu'on a mis au départ?
3: Non, vous pouvez la laisser. Moi, je la change un peu quand ça verdit avec okay. le soleil. Mais sinon vous pouvez laisser, il n'y a aucun souci.
22: Au pire, ça ne marche pas. Et puis au mieux, le miracle de la vie.
3: Le miracle de la vie, je vous assure, il marche.
22: Et le miracle de la vie est gratuit. Celui-là,
3: voilà, c'est ça,
22: nous,
3: c'est
22: on
3: ça.
22: Prend tout ce qui est gratuit ici. Quelles plantes on peut trouver dans la nature, Caroline Munoz, pour les ramener légalement à la maison?
3: Alors, vous avez les orties. Alors, les orties, figurez-vous que c'est très bien parce qu'on peut faire du purin d'ortie. Alors, pour cela, c'est très simple. Vous prenez vos feuilles d'ortie, vous les laissez macérer dans de l'eau, vous remuez de temps en temps, ça pue. C'est une horreur. Mais c'est très bon pour les plantes. C'est plein d'azote et ça va permettre aux plantes de grandir et okay. c'est gratuit. Donc,
22: bon.
3: Ça aussi, c'est encore un bon plan. L'ail des ours se trouve facilement en forêt également.
22: Okay.
3: Ça, c'est une belle plante qu'on peut cueillir. Vous avez aussi la menthe sauvage, le romarin qui se
22: c'est
3: trouve.
22: Vrai, ouais,
3: et tout ça, vous en avez pléthore dans le sud de la France. Donc, vous pouvez en ramasser. Alors, attention, il y a une réglementation. On ne ramasse pas tout et n'importe quoi. Les espèces protégées, on ne peut pas les ramasser, bien évidemment. Et surtout, si vous faites de la cueillette de fleurs ou autre, il ne faut pas que ça dépasse ce que vous pouvez tenir dans votre propre main. Vous voyez ?
22: Ah, d'accord.
3: Si vous dépassez ça, ça veut dire que déjà, on est sur un aspect commercial et à ce moment-là, vous n'avez pas l'autorisation. Donc, okay. si ça tient dans la paume de votre main, vous avez le droit de cueillir ce que vous voulez. Attention, si ce n'est pas protégé.
22: Donc, on se renseigne sur ce qui est protégé parce
3: bien
22: que
3: sûr.
22: Ça peut dépendre des régions. Et puis, effectivement, il faut que ça tienne dans la main.
3: Voilà,
22: tout
3: dans
22: simplement.
3: La main.
22: Ah, bah, c'est super. On apprend plein de choses avec vous. Bon, je suis avec Caroline Munoz. Elle est experte sur les sujets de jardin, créatrice de contenu. Vous avez aussi sorti ce livre, Au jardin, toutes mes astuces de A à Z. Tiens, ça me fait penser. J'ai vu que vous parliez notamment des solutions naturelles et donc, pour le coup, encore une fois, gratuites pour faire face aux nuisibles dans ce livre.
3: Ah oui, alors ça, c'est très important parce que je suis vraiment contre tous les produits de phytosynthèse, etc. Et pour le coup, il y a plein de solutions naturelles. Nos ancêtres le faisaient, pourquoi pas nous? Par exemple, pour les pucerons. Vous utilisez du savon noir. Savon noir que vous mélangez avec de l'eau, vous pulvérisez sur vos rosiers et les pucerons partiront. Pas la peine d'utiliser des produits qui coûtent
22: donc,
3: une blinde.
22: Pas de pesticides, quoi, en fait, en
3: voilà,
22: gros,
3: pas
22: ça.
3: De pesticides.
22: Ouais, ouais, ouais.
3: En plus, ça coûte très cher, c'est nocif pour la santé, je vois pas d'intérêt. Donc franchement, vous prenez okay. du savon noir, ça coûte pas cher et vous vaporisez. Sinon, vous pouvez acheter des larves de coccinelle. Alors ça se vend dans plein de magasins, Truffaut, Botanique, Jardiland, etc. Vous achetez des larves, vous les mettez sur vos rosiers et les coccinelles, eh bien ça mange les pucerons, je crois. Alors je vais peut-être dire une bêtise, mais je crois que c'est 1000 pucerons par jour.
22: Donc c'est très efficace.
3: Ouais, ouais. Voilà.
22: Et figurez-vous que certaines communes offrent des coccinelles, en tout cas des larves de coccinelles pour les habitants lorsqu'il y a pas mal de pucerons. Donc renseignez-vous aussi, peut-être dans votre commune, on va vous offrir un petit paquet de larves de coccinelles et ça c'est sympa. Caroline Munoz, est-ce qu'il est encore temps de se lancer pour un potager? Parce que un potager qui tourne bien, c'est jusqu'à 1500 euros d'économie quand même sur une année. C'est énorme.
3: C'est énorme.
22: Mais est-ce qu'il est trop tard ou on peut encore y aller?
3: Non. Ah, vous pouvez jusqu'à mi-juin. Alors les saints de glace sont passés. Les saints de glace, ce sont ces trois saints. C'est le 11, 12 et 13 mai où on a des risques de gelée. À partir de cette date, vous pouvez tout mettre en terre. Donc on y va. Les tomates, les courgettes, tout ça on met en terre et vous pouvez y aller jusqu'à fin juin même. C'est le moment de le faire. Vous retournez bien la terre, vous préparez votre sol et vous mettez en terre. Et croyez-moi, c'est une satisfaction incroyable.
22: Satisfaction et en plus des économies. Et ça, nous, on aime à chaque fois. Est-ce qu'il faut s'équiper et de quoi? Parce que on peut avoir aussi ce réflexe quand c'est la première fois de se suréquiper. C'est des dépenses inutiles. De quoi on a besoin pour faire notre petit potager?
3: Je vais vous dire, c'est la binette.
22: Et ben voilà.
3: Voilà.
22: Donc la binette.
3: Rappelle-toi binette, c'était jour de fête. Vous avez la binette, la bêche et le râteau. Ça c'est la base pour retourner la terre. Allez. Après bon, on va dire le sécateur pour tailler, les gants. Bien sûr, on se protège. Après, vous avez l'arrosoir, évidemment. Et puis, évitez tous ces trucs motorisés, les motoculteurs, les broyeurs, les scarificateurs.
22: C'est ça.
3: Ça coûte cher, vous pouvez les louer. Il y a des marques qui louent ce genre d'outils. Il y a aussi des aides entre voisins. Ça, c'est aussi, il y a des sites pour ça, où vous pouvez vous entraider et donc vous prêter les outils. Donc, non, franchement, ne dépensez pas trop non plus. La base, c'est la bêche, la binette, l'arrosoir, les gants et le sécateur.
22: Et on le rappelle, alors il n'y a peut-être pas besoin de tout ça, mais ça peut marcher aussi en appartement. On peut faire pousser des petits fruits et des légumes aussi en appartement.
3: Bien sûr, dès qu'on a même une petite fenêtre ou quoi que ce soit, une petite jardinière, il n'y a rien de plus satisfaisant. Vous avez une fenêtre, vous mettez votre jardinière et vous plantez vos aromates, votre menthe, votre basilic, votre romarin, tout ce que vous voulez, et vous ouvrez votre fenêtre de cuisine, vous cueillez ça, vous mettez ça dans vos salades. Franchement,
22: on est d'accord. C'est non seulement c'est une satisfaction, mais en plus tous ces petits aromates, ça coûte une fortune quand on les achète au supermarché.
3: Puis en plus, il faut aussi avouer qu'en ce moment, comme c'est la saison, les prix augmentent. Donc essayez d'être malin et cultivez vous-même.
22: On va parler de l'eau rapidement, Caroline Munoz. C'est un vrai sujet. Parfois, il y a des restrictions, elles manquent, on ne sait pas trop comment gérer ça. Et puis ça a un coût, bien sûr.
3: Bien sûr.
22: Comment on fait pour gérer l'eau, que ce soit pour son potager, ses plantes pendant l'été?
3: Alors, le meilleur moyen, c'est le récupérateur d'eau. Il faut savoir qu'il y a des récupérateurs d'eau aussi bien pour les jardins que pour les balcons ou autres. Les récupérateurs d'eau ne sont pas sur des tarifs excessifs, donc c'est très rentable. Ensuite, vous avez ce qu'on appelle les ollas. Alors, les ollas, ce sont des petits pots en terre cuite avec un couvercle que vous pouvez mettre en terre. Et en fait, par capillarité, ça va diffuser l'eau dans la jardinière, ce qui vous permet d'avoir une autonomie de presque 8 jours. Dans le sud de la France, près des oliviers, on plante des ollas. Et ça permet une autonomie de 15 jours.
22: Récupérateur d'eau de pluie, des communes, des intercommunalités, vous les financez, parfois vous les donnez, renseignez-vous aussi auprès de votre commune. Quand on veut se perfectionner sur le jardinage, il y a aussi une offre infinie en ligne, Caroline. Alors pour vous faciliter la tâche, à vous qui nous écoutez, on a choisi une créatrice de contenu qui est une valeur sûre. Bonjour Ophélie Dambé.
2: Bonjour.
22: Ta mère nature, sur les réseaux et sur YouTube aussi.
4: Est-ce que ton balcon profite de la lumière du matin, du soir? Ou alors c'est le plein cagnard H24?
5: Si c'est tous écos, oublie la laitue et pense plutôt aux plantes méditerranéennes comme le thym, le romarin, la lavande, la cinéraire maritime. Des plantes dures à cuire quoi. Why not des tomates, des aubergines, des poivrons si tu penses à les arroser.
22: Ophélie, pourquoi ta mère nature?
2: J'avais un peu envie de rendre ce sujet, peut-être le dépoussiérer un petit peu, donner envie aux plus jeunes de se lancer. De montrer qu'on peut aussi retrouver des joies d'enfant à faire ses propres semis, à expérimenter. Et j'essaye aussi de dire que la nature, le jardinage, tout ça, c'est pas forcément que le monde des bisounours. On se confronte aussi parfois à des erreurs et c'est ça qui est chouette en fait. C'est aussi déculpabiliser les gens, leur dire que le syndrome de la main verte, ce n'est qu'une légende urbaine et qu'on peut passer des très très bons moments à jardiner et que c'est intergénérationnel.
22: On peut se faire plaisir, on sait ce qu'on mange à la fin et puis on fait des économies. J'imagine que c'est tout ça qui fait que ça revient vraiment à la mode, c'est vrai?
2: Oui, tout à fait. Moi, j'ai vraiment vu un bond d'intérêt au moment du coronavirus. Mmh. Voilà, il y a eu vraiment ce besoin de se reconnecter un peu à ces sujets-là, à l'autonomie alimentaire, à la santé, et aussi faire les choses par soi-même. Je pense qu'on est nombreuses et nombreux à faire des métiers qui sont déconnectés du sol, déconnectés de la nature, et donc de remettre les mains dans la terre, ça reconnecte aux choses peut-être un peu concrètes. Voilà.
22: Et quels sont les gros sujets alors du mois de mai, peut-être du mois de juin pour les jardiniers en herbe?
2: Ah bah là on est sur l'autoroute du soleil, il y a beaucoup de choses à faire. Alors moi je suis pépiniériste, donc c'est vrai que la période des semis là elle est passée. En tout cas pour la période du printemps, j'ai fait la majeure partie de mes semis. Et donc on est sur la période de plantation, donc tous les légumes du soleil, de la ratatouille, les courgettes, les tomates, les aubergines, tout ça on les met en terre. A priori les plus grands froids sont passés. Et donc il y a tout le sujet aussi de nourrir le sol. Donc j'espère que tout le monde a bien préparé ses pots et son sol avec de l'amendement, donc du compost, pour accueillir ces nouvelles plantes qui ont aussi besoin d'être nourries. Donc c'est tout ça qu'on fait en ce moment. Et aussi nos premières récoltes. Moi j'ai des super salades là qui sont prêtes à être récoltées cet après-midi ou demain. On a pas mal de feuilles à récolter en ce moment.
22: Magnifique. Merci beaucoup Ophélie Damblay. Donc Ta Mère Nature sur les réseaux sociaux, sur YouTube, tout ça c'est gratuit, c'est plein de bonnes idées, allez voir. Et en tout cas merci pour votre participation, et on vous retrouve en ligne. Et puis dans les solutions pour trouver des graines, il y a le troc, hein. Dans un instant on va recevoir Sébastien Vitevert, il est fondateur de Graines de Troc.

0: Collins, A Girl Like You sur votre radio locale ici.
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0: En version magazine, le thème aujourd'hui, on s'occupe de nos plantes fleurs potagers avec Caroline Munoz, spécialiste jardin, créatrice de contenu, également autrice de Jardin, toutes mes astuces de A à Z. Et c'est paru chez Solar. Et puis Sébastien Vitevert vient de nous rejoindre. Bonjour Sébastien.
3: Bonjour.
0: Vous êtes fondateur de Graines de Troc, grainesdetroc.fr. C'est quoi Graines de Troc?
3: Alors Graines de Troc, c'est une initiative pour échanger les semences. Et une plateforme d'échange de graines en ligne, mais aussi la mise en avant de toutes les manières d'échanger nos graines.
0: Et l'intérêt d'échanger nos graines, au-delà de la partie, pouvoir d'achat, c'est aussi, bien sûr, de partager toute une diversité, de découvrir aussi des semences, j'imagine.
3: Alors effectivement, l'échange sur Internet, c'est juste le coup d'un timbre. En médiathèque, dans les grainothèques, c'est libre et gratuit, et donc c'est le fondement de l'échange gratuit. Mais au-delà de ça, effectivement, on échange nos savoir-faire, on échange une biodiversité très très large, et on fait vivre ainsi une biodiversité qui existe pas aussi quantitativement ailleurs, en fait. Enfin, c'est vraiment le jardin collectif global en France qui est partagé de manière simple.
0: Alors, sans entrer dans les détails, parce que c'est un sujet complexe hein, quand même, les semences, notamment à l'échelle européenne, il y a beaucoup de réglementations. Mais là, l'idée, c'est que vous partagez de manière libre, c'est-à-dire il y a aussi des formes expérimentales, il y a toute une philosophie autour de ça.
3: Oui, complètement. En fait, je pense qu'avant de se focaliser sur des choses très complexes, effectivement, la législation est peut-être voulue... complexe à dessein, mais au-delà de ça, c'est très simple de se partager des graines. Il faut juste un moment je pensais sur la question, et c'est très simple d'apprendre déjà simplement en récoltant quelques premières graines, et même en se plantant et puis en allant voir pourquoi ça marche pas, pourquoi, qu'est-ce qu'il faut faire. En fait, les gestes à connaître sont assez simples, et ça permet de connaître la plante de A à Z. Ça permet de mieux appréhender, je pense, le cycle végétal, et ça facilite franchement le jardinage. Avoir une abondance de graines dans nos sachets pour semer, y compris se faire avoir un peu par les limaces, se faire avoir un peu par le mauvais moment, c'est pas grave. Au moins on a une abondance facilement accessible, puisque ça vient de nos jardins.
0: Les limaces, vous avez une solution pour ça, Caroline Munoz, non?
4: Oui, alors il y en a plein qui sont proposés. Il y a les coquilles d'œufs, mais bon, parce qu'elles n'aiment pas ramper sur les coquilles d'œufs. Mais ce qui marche le mieux, c'est la planche pourrie à l'envers, parce qu'en fait, elles sont attirées par la petite planche, elles se mettent dessous, et le matin, vous vous levez, vous enlevez, elles sont toutes sous la planche, et ça, c'est ce qui marche le mieux, c'est ce qu'on m'a dit, je ne sais pas.
0: Bon. Merci beaucoup.
3: J'ai une alternative, éventuellement, c'est en permaculture, on dit la gestion par l'absence d'action, en fait, elle se régule toute seule aussi, et en fait, moins on se bat, plus elle nous laisse tranquille et plus la résilience se fait. Voilà, c'est une approche qu'on a et qui marche plutôt bien. Plus on se bat, plus elle se multiplie, et c'est le début des galères.
0: Bon, entre la planche pourrie et puis rien faire, on pourra tester tout ça. Merci Sébastien Vitevert, fondateur de Graines de Troc, c'est sur grainesdetroc.fr. Caroline Munoz, vous êtes spécialiste jardin, créatrice de contenu, autrice donc de Jardin, toutes mes astuces de A à Z. Un petit quiz, le vrai faux, hein, avant de nous quitter, pour avoir les idées claires sur ce sujet. Mm-hmm. Vrai ou faux, les plantes d'intérieur dépolluent réellement l'air d'un appartement?
4: Pas vraiment, un tout petit peu, mais pas beaucoup.
0: Le marc de café est bon pour toutes les plantes, vrai ou faux?
4: Vrai, c'est bon, bon, faut pas en mettre trop non plus, mais c'est très bon, plein d'azote.
0: Une plante qui jaunit manque forcément d'eau?
4: Pas forcément, mais c'est un des signes principaux.
0: Les foires aux plantes permettent souvent d'acheter moins cher qu'en jardinerie.
4: Oui, il faut y aller. C'est en ce moment, c'est le printemps, on fonce.
0: Les plantes ont besoin d'être arrosées tous les jours en été, vrai ou faux?
4: Faux. Faut pas arroser tous les jours, sinon vous allez aussi avoir des feuilles jaunes. Donc non, on n'arrose pas tous les jours.
0: Vrai ou faux, Caroline, on peut faire pousser des tomates sur un simple balcon?
4: Oui, bien sûr, surtout les tomates cerises. Oui, bien sûr, il faut en profiter.
0: Un petit mot qu'on n'a pas précisé tout à l'heure sur les récupérateurs d'eau de pluie, d'ailleurs, sur les balcons. Attention à la capacité du balcon à accueillir du poids. Vérifier auprès de la copro le poids.
4: Hein. Effectivement, il faut vérifier auprès des syndics, voilà. Demander le poids possible, parce que ça pèse très lourd quand c'est rempli d'eau.
0: Voilà, ça il fallait le dire. Les eaux IA permettent réellement d'économiser de l'eau, vraie ou faux?
4: Vrai, puisque ça permet par capillarité de diffuser l'eau de façon diffuse et lente.
0: Caroline Munoz, spécialiste jardin, créatrice de contenu, autrice de jardin, toutes mes astuces de A à Z, c'est chez Solar. Merci en tout cas pour vos éclairages. Et puis j'espère que vous qui nous avez écoutés, maintenant vous y voyez plus clair. 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La semaine prochaine, on va déménager ensemble. Vous pouvez m'envoyer vos questions par ici leséconomies@radiofrance.com. À suivre, des infos près de chez vous et votre après-midi en musique sur votre radio locale ici.
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5: Et Statistique Express donne place à l'imagination et au partage. Puisque ce mercredi, le 27 mai, la ville de Pithiviers invite petits et grands à participer à un atelier créatif inédit organisé au sein de la médiathèque Denis Poisson. Lors de ce rendez-vous, les animateurs du centre municipal Terre en Couleur vous guideront dans la création de votre œuvre originale. Un après-midi créatif de 14h à 17h. C'est mercredi à la médiathèque Denis Poisson de Pithiviers. Et puis jeudi, le festival de cinéma indépendant du cinéma dans mon village s'arrête à la salle du Tivoli de Landon. Le cinéma serait l'un des loisirs préférés des Français, mais difficile de s'y rendre quand on n'habite pas en ville. Eh bien jeudi, le cinéma s'invite à Landon pour une diffusion de la comédie tout public L'Arnaqueuse. C'est à partir de 20h que ça se passe, à la salle du Tivoli donc. Les informations et réservations sont à retrouver auprès de la mairie de la ville de Landon.
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au Gabi. À 7h06, ça sent bon dans la cuisine. Bon appétit d'ailleurs si vous passez à table. Sophie Nolvaux pour vous servir. Nous sommes le samedi 23 mai et je vous ai préparé encore un bien joli programme pour ce long week-end de Pentecôte. C'est la musique qui va nous guider, nous détendre et nous faire vibrer avec Lewis Capaldi et Wish You The Best, juste après la gagnante de la Star Academy 2025. Voici Marine avec le fameux syndrome de l'imposteur. Ça s'appelle Escroc et c'est tout de suite sur votre radio ici.

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1: C'est l'heure de retrouver notre jardinier Vincent Bordeaux à présent sur votre antenne ici Orléans pour le jardin. Bonjour Vincent.
2: Bonjour Sébastien.
1: On a une question de Nadine de Beaugency qui nous demande comment s'occuper des pivoines puisque c'est la saison après tout.
2: Oui, tout à fait.
3: Ah là, on a attendu toute l'année. Enfin, elles sont là. Bon, attention, oui, ma pauvre Nadine, s'il y a eu de la pluie, certaines ont fané plus vite, parce que la pluie, ça, elle n'aime pas du tout.
1: Et la pluie, en ce moment, on en a eu là dans la dernière semaine.
3: Oui, on en a eu. Je pense que, bon, je sais pas comment sont vos pivoines en ce moment, mais ça les a peut-être pas arrangées pour mettre en valeur leur très très belle floraison. On les appelle les impératrices du jardin parce qu'elles sont magnifiques, des fleurs énormes, colorées, avec du pétale à foison. Des fois même elles sentent bon. Alors bon, il y a de quoi faire des bouquets et remplir toute sa maison. Ça c'est génial. Et en plus elles sont très généreuses en floraison. Faut attendre. Mais par contre elles sont capricieuses. Donc elles n'aiment pas qu'on gratouille trop aux pieds l'hiver ou qu'on les déplace. Là, elles vont vous faire comprendre qu'elles n'ont pas aimé, elles ne fleuriront plus ou beaucoup moins. Donc, ça serait vraiment dommage.
1: Faut être gentil avec.
3: Non, finalement. Faut être gentil, on va les respecter. Alors, il y a deux sortes de pivoines. Il y a la pivoine herbacée qui va presque disparaître complètement en hiver et la pivoine arbustive, elle, qui va garder une structure et les feuilles vont tomber et ça repart au printemps. Donc, on taille pas trop parce que ça reste une plante qui pousse peu. Et si on se dit, ah oui, mais là, j'ai coupé cette branche. Oui, mais ça a mis des années à pousser. Donc, on réfléchit bien avant de couper. Ouais. Voilà. Donc, en entretien, après, il n'y a pas grand-chose à faire. Du désherbage autour. Si, pour éviter que les fleurs ne s'écrasent quand elles sont remplies d'eau, parce qu'elles n'arrivent plus à soutenir tellement elles sont lourdes, eh bien, on peut mettre une petite structure avec des petits bouts de bois, des petits machins qui peuvent aussi servir de décor parfois.
1: Tout simplement.
3: Tout simplement.
1: Eh ben, c'est plutôt facile. Quand on n'a pas besoin de trop y toucher, c'est plutôt sympa comme ça.
3: Voilà, tout à fait.
1: On vous retrouve demain avec une question de Patrice d'Olivet qui veut savoir ce qu'on peut faire, notamment avec les déchets de tonte. Ce sera pas mal tout
3: eh
1: ça.
3: Eh ben, c'est une très bonne idée. Eh bien, à demain.
1: À
3: bonne
1: demain.
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0: L'artiste écossais qui fêtera ses 30 ans cette année avait battu tous les records sur les plateformes de streaming avec son premier succès, Someone You Loved. Et là, on l'écoutait avec Wish You The Best, un titre encore très personnel et très réussi de Lewis Capaldi. À suivre, le groupe Queen, juste après Mylène Farmer. Vous écoutez votre radio ici. Très bel après-midi.
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1: Excellent après-midi, il est 14h, vous écoutez ici. Toute l'info en France et dans le monde en 90 secondes avec Benjamin Mathieu.
2: La mère de famille qui a abandonné ses deux enfants au Portugal au bord d'une route vient d'être placée en détention provisoire avec son compagnon. La juge qui les a entretenus retient les faits de crimes de coups et blessures aggravées, mise en danger et abandon. Cette femme de 41 ans avait parcouru en voiture le chemin entre Colmar et le Portugal avec ses deux enfants à bord. La chanteuse Véronique Sanson, 77 ans, hospitalisée d'urgence pour une infection respiratoire aiguë. Son concert ce soir au festival Hard Rock à Saint-Brieuc est annulé. 8 blessés la nuit dernière lors d'un rodéo nocturne dans le cadre d'un rassemblement de tuning illégal à Reims. 200 à 300 personnes qui s'étaient donné rendez-vous. Une voiture a percuté plusieurs personnes. Deux d'entre elles sont gravement blessées. Le conducteur n'avait pas le permis, il était alcoolisé. Un homme mis en examen hier pour participation à une association de malfaiteurs terroristes. Il envisageait une action violente dans le Nord. Il a été placé en détention provisoire. En sport, pour Bordeaux-Bègles, c'est peut-être la passe de deux avec la finale de Coupe des Champions en rugby. Ça commence dans une 1h45, les tenants du titre vont essayer de conserver leur trophée européen. La ferveur incroyable des Lensois accueillis en héros hier au milieu de la nuit par leurs supporters après leur victoire 3-1 en finale de la Coupe de France. Les joueurs qui vont défiler dans la ville pour une parade en bus qui commence dans une heure et c'est à suivre sur ici.fr évidemment. Et puis le palmarès du Festival de Cannes dévoilé ce soir lors de la cérémonie à 20h15. Le réalisateur sud-coréen Park Chan-wook et son jury se sont retirés pour délibérer dans un lieu secret.
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4: Eh bien aujourd'hui, côté météo, il fait beau. Ah, vous voulez plus d'infos que ça? D'accord. Bon, bah, il y a du soleil selon Météo France. Quelques petits nuages de ce matin, mais qui ne doivent pas traîner cet après-midi. On est sur une journée très ensoleillée. 30 à 32 degrés pour les maximales du jour. Et la bonne nouvelle, c'est que ça continue demain. Demain, il va même faire très chaud. On compte 32 à 34 degrés pour les maximales de la journée, avec que très peu de vent pour ce week-end.
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0: C'était Robbie Williams avec Angels. Excellent samedi ici, à l'écoute de votre radio. Sophie Nolvaux avec vous. Et je vous promets de la bonne humeur dans vos balades, dans vos trajets en famille et dans toutes vos activités d'ailleurs de ce long week-end. Des conseils utiles près de chez vous et vos artistes préférés, c'est dans un instant avec vos trois chansons françaises à la suite.
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0: On écoutera notre baby doll Jane Birkin, le nouveau single de Gaëtan Roussel, mais aussi le groupe Gold. 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

0: Toujours branché à votre radio ici, c'était Jane Birkin avec ex-fan de 60s. Dans une poignée de minutes, place à Lionel Richie, mais sans plus tarder, ce sont les infos près de chez vous.
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2: Votre Ici Express à présent avec, pour commencer, un rendez-vous fleuri en ce week-end de Pentecôte. C'est une tradition qui se répète chaque année depuis 1978 à Donnery, c'est à l'est d'Orléans, le Corso Fleuri de Donnery. Musique, danse, fête foraine, les festivités sont nombreuses pendant le week-end. Un moment convivial tourné autour du défilé de vélos et de chars fleuris. Le Corso Fleuri, c'est donc aujourd'hui et demain que ça se passe à Donnery. Et puis demain, on reste dans la nature, tendez les oreilles, sortez les jumelles. L'Arboretum des Grandes Bruyères vous propose, avant l'ouverture du parc au grand public, une visite ornithologique à la découverte des oiseaux. Accompagné d'un ornithologue, vous déambulerez dans les allées du parc et apprendrez à reconnaître les oiseaux de nos jardins par leur chant. Le chant des oiseaux, c'est donc ce dimanche 24 mai à partir de 9h à l'Arboretum des Grandes Bruyères. Les infos sur leur site internet arboretumdesgrandesbruyères.fr.
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0: C'est le plus jeune membre des Beatles. On écoutait George Harrison avec Got My Mind Set On You. Samedi 23 mai aujourd'hui, joyeux anniversaire à vous. Il y a peut-être de jolies festivités en cours ou en préparation. Eh bien, sachez que vous êtes né le même jour qu'un artiste français qu'on aime beaucoup. Vous l'avez reconnu, c'est François Fellman qui fête ses 68 ans. Bientôt 15h et toute l'info en France et dans le monde en 90 secondes. Mais avant, dans la programmation de votre après-midi, je vous ai choisi les Rolling Stones, le tout nouveau titre de Zazie, et un duo légendaire, Andrea Bocelli et Hélène Segarra. Bel après-midi à l'écoute de votre radio ici.
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1: Vous écoutez ici, bel après-midi, il est 15h. Toute l'info en France et dans le monde en 90 secondes avec Benjamin Mathieu.
2: La chanteuse Véronique Sanson hospitalisée en urgence en raison d'une infection respiratoire aiguë. Elle doit renoncer à son concert prévu ce soir au festival Hard Rock à Saint-Brieuc dans les Côtes d'Armor. Elle sera remplacée au pied levé par Jeanne Chéral, selon ICI Armorique. La mère de famille alsacienne qui avait abandonné ses deux enfants au bord de la route, placée en détention provisoire par la justice portugaise. Son compagnon est lui suspecté d'avoir commis un crime de coups et blessures aggravées. Le conducteur responsable d'un accident la nuit dernière lors d'un rendez-vous tuning illégal à Reims a été arrêté et placé en garde à vue. Il conduisait sans permis et sous l'emprise de l'alcool lorsqu'il a fauché 8 personnes, 2 sont grièvement blessés. La France annonce interdire l'accès à son territoire au ministre israélien de la Sécurité nationale, Itamar Ben-Gvir. Une décision qui fait suite à la polémique après que ce ministre d'extrême droite n'ait tourné et publié une vidéo. Elle montrait des militants pro-palestiniens, dont certains Français, agenouillés et mains liées après leur arrestation par la police israélienne. La parade des supporters heureux. Les Lensois fêtent leur héros avec un défilé des joueurs du RC Lens sur un bus dans les rues de la ville. Ça commence à l'instant. Pardon, excusez-moi. Hier soir, les nordistes ont remporté la première Coupe de France de leur histoire. Victoire 3-1 face à Nice au Stade de France. La fête du rugby, on espère, pour Bordeaux-Bègles qui va essayer dans 45 minutes de conserver son titre de champion d'Europe. Pour cela, il va falloir battre le Leinster. La finale est à suivre évidemment en direct sur ICI Gironde, mobilisé pour l'événement.
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4: C'est une journée pour se rendre à la piscine, j'ai envie de dire aujourd'hui, ou peut-être faire un petit barbecue dans la soirée, puisque le soleil domine du matin au soir, le ciel est très bleu, le temps est très agréable, 30 à 32 degrés pour les maximales de la journée, peu de vent, un vent faible de nord-est qui est prévu aujourd'hui et demain, parce que le soleil continue. Demain, c'est un dimanche barbecue, 32 à 34 degrés pour les maximales de la journée.
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0: samedi et bienvenue si vous nous rejoignez à l'instant sur votre radio ici. C'était Sandra avec Maria Magdalena. Sophie Nolvaux au micro de votre après-midi musical avec dans quelques minutes des infos près de chez vous. Et si vous avez tenté la sieste et qu'on vient de vous réveiller, eh bien j'ai mieux qu'un café pour vous. J'ai de la musique qui donne la pêche et qui fait plaisir. On écoutera Indochine, Vanessa Paradis et Johnny Hallyday.
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0: c'était Indochine avec 3 nuits par semaine. Les Simple Minds nous arrivent, mais avant, voici quelques petites infos d'ici.
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2: Et Statistique Express donne place à l'imagination et au partage. Puisque ce mercredi, le 27 mai, la ville de Pithiviers invite petits et grands à participer à un atelier créatif inédit organisé au sein de la médiathèque Denis Poisson. Lors de ce rendez-vous, les animateurs du centre municipal Terre en Couleur vous guideront dans la création de votre œuvre originale. Un après-midi créatif de 14h à 17h. C'est mercredi à la médiathèque Denis Poisson de Pithiviers. Et puis jeudi, le festival de cinéma indépendant du cinéma dans mon village s'arrête à la salle du Tivoli de Landon. Le cinéma serait l'un des loisirs préférés des Français, mais difficile de s'y rendre quand on n'habite pas en ville. Eh bien jeudi, le cinéma s'invite à Landon pour une diffusion de la comédie tout public L'Arnaqueuse. C'est à partir de 20h que ça se passe, à la salle du Tivoli donc. Les informations et réservations sont à retrouver auprès de la mairie de la ville de Landon.
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0: vous écoutez ici est la grande Céline Dion avec Pour que tu m'aimes encore, un énorme succès signé Jean-Jacques Goldman sur le 15e album de la star québécoise. Et vous le savez, c'est à Jean-Jacques Goldman aussi que Céline Dion doit son grand retour en musique.
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0: Avec pour certains et certaines d'entre vous l'immense chance d'aller l'applaudir chez nous à la rentrée sur la scène de Paris La Défense Arena. Allez, il sera bientôt 16h et l'info en France et dans le monde en 90 secondes. Mais avant ça, un incontournable de Ricky et Poveri, la reprise en Corse de Petite Marie par Affiletta et Francis Cabrel, mais aussi le groupe U2.
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1: Vous écoutez ici, il est 16h, bel après-midi. Toute l'info en France et dans le monde en 90 secondes avec Benjamin Mathieu.
2: Le ministre français des Affaires étrangères interdit l'accès au territoire français au ministre israélien Itamar Ben-Gvir. Cet élu d'extrême droite a filmé des militants pro-palestiniens, dont certains français dans des positions humiliantes. La vidéo a fait polémique. Nous ne pouvons tolérer que des ressortissants français puissent être ainsi menacés, intimidés ou brutalisés, dit Jean-Noël Barrot. Les suites des violents affrontements entre hooligans dans les rues de Paris dans la nuit de jeudi à vendredi. 60 gardes à vue, principalement d'ultra-niçois, ont été prolongées. Les affrontements qui ont fait 6 blessés, dont un grave. On apprend aujourd'hui qu'il s'agit d'un hooligan parisien. Une femme de 69 ans retrouvée morte la nuit dernière dans les toilettes des urgences du CHU de Nancy en Meurthe-et-Moselle. La victime avait été admise quelques heures plus tôt dans le service, vers 17h précise, ici Lorraine. La parade des supporters heureux, les footballeurs lensois défilent en ce moment dans les rues de Lens sur un bus à Impérial. Ils vont présenter le trophée de la Coupe de France remporté hier soir à 17h devant la mairie de la cité nordiste. Et c'est évidemment à suivre sur ICI Nord. Ils viennent de marquer un essai à l'instant même. Voilà, vous pouvez suivre ce match sur ICI Gironde. On parle de la finale de Champions Cup de rugby entre Bègles Bordeaux et Leinster. Des Bordelais qui cherchent à conserver leur titre remporté l'an dernier. Ça joue depuis 14 minutes. Et donc, les Bordelais viennent de marquer un essai. Il y a 7-5. Vous pouvez avoir plus d'informations, évidemment, sur ICI.fr. Et je vous le dis, vous pouvez suivre ce match en direct sur ICI Gironde.
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4: Eh bien aujourd'hui, côté météo, il fait beau. Ah, vous voulez plus d'infos que ça? D'accord. Bon, y a du soleil selon Météo France. Quelques petits nuages de ce matin, mais qui ne doivent pas traîner cet après-midi. On est sur une journée très ensoleillée. 30 à 32 degrés pour les maximales du jour. Et la bonne nouvelle, c'est que ça continue demain. Demain, il va même faire très chaud. On compte 32 à 34 degrés pour les maximales de la journée, avec que très peu de vent pour ce week-end.
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0: Jean-Louis Aubert avec Juste une illusion sur votre radio ici. Excellent week-end de Pentecôte à toutes et tous et bonne fête à tous les Didier qui nous écoutent et à ceux que vous aimez aussi. Le dicton du jour, à la Saint-Didier, soleil orgueilleux nous annonce un été joyeux. Très très bonne nouvelle ça. C'est toujours Sophie Nolveau pour vous accompagner cet après-midi. Dans la suite, je vous ai choisi Johnny Clegg et Savuka. Mais tout de suite, voici Louane avec Conduire.
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2: Parmi les rendez-vous attendus, il y a le festival Littoral, se déroulant cette année du 28 au 31 mai prochain dans plusieurs lieux. D'Orléans à Saint-Jean-de-Bray, en passant par le château de Chamerolles. L'idée est de mettre en avant la poésie, la lecture, la danse ou encore de la musique. Tour d'horizon, des temps forts avec Gérard Audax, directeur artistique de la structure littéraire Tu connais la nouvelle, a commencé par la projection en ciné-concert des nouvelles de Maupassant le jeudi soir au cinéma Les Carmes à 19h30.
3: On appelle la nouvelle assez souvent le court-métrage littéraire. Alors là, le court-métrage littéraire rejoint le court-métrage cinématographique avec un rapport cardiaque comme ça entre la littérature et l'image, l'imaginaire qui se nourrit de toutes ces choses-là.
2: À présent, on déroule le programme le vendredi 29 mai à 19h, cette fois-ci au théâtre du Clin d'œil. C'est à Saint-Jean-de-Bray, la nuit de la nouvelle.
3: Il y a tous les comédiens, comédiennes qui sont intervenus dans les établissements scolaires et les CFA. Ils font des lectures théâtralisées de nouvelles. C'est un joyeux bordel littéraire, voilà, mais ça permet de se dire que tout simplement la littérature est debout et puis qu'elle peut être vécue avec plein d'humour. Et puis, durant la soirée, vers 23h, on remet le prix de la ville de Saint-Jean-de-Bray. Donc, c'est le lancement du recueil, puisqu'on édite un recueil de nouvelles avec les nouvelles des collèges, des lycées, des CFA, des écrivains qui sont accompagnés et le prix de la ville de Saint-Jean-de-Bray.
2: Et donc, ce sera le vendredi 29 mai dès 19h au Clin d'œil. Le samedi, rendez-vous en plein air au parc des Longues Allées. Cette fois-ci, dès 14h, la journée L'Engagez-vous.
3: Il y a une course cycliste qui part à 14h. C'est familial. Hein.
2: Oui.
3: Les enfants et les vieux dont je fais partie peuvent venir avec des petites roulettes à côté du vélo pour ne pas tomber. Voilà, c'est un tout petit parcours qui va de Saint-Jean-de-Bray à Chessy avec, il y a des étapes de poétiques le long de la petite promenade. Voilà, c'est une course réservée à tout le monde. Et ensuite, à 17h45, donc, je jouerai à un pas de côté. Un pas de côté, c'est un spectacle que j'ai monté avec Vincent Viala au piano et Iska Benzakoun au violoncelle. C'est un parcours poétique dans ma vie qui dit la chose suivante. Le poète est comme un ver de terre, il laboure les mots qui sont comme un grand champ où les hommes récoltent des denrées langagières. Mais la terre s'épuise à cet effort incessant. Sans le poète lombrique et l'air qu'il lui apporte, le monde étoufferait sous les paroles mortes. Voilà, donc c'est tout simplement de vivre en poésie, de se dire que peut-être que la poésie sauvera le monde et que le rôle du poète et du poème, c'est d'aider l'autre à trouver sa poésie.
2: Et puis on termine par la fête de la nouvelle, ça c'est vraiment le point d'orgue à cette manifestation. Rendez-vous au château de Chamerolles dimanche 31 mai dès 13h.
3: Voilà, alors la fête de la nouvelle, on a reçu 35 recueils de nouvelles qui vont des grandes maisons d'édition aux petites moyenne maison d'édition de nouvelles. Il y a différents comités de lecture qui se réunissent. Là, le jury dont je fais partie se réunira pour donner le prix de la nouvelle. Mais avant, les gens qui ne connaissent pas obligatoirement les autrices et les auteurs des recueils de nouvelles pourront voir des lectures théâtralisées tout l'après-midi à partir de 13h jusqu'à 18h dans les salles du château. Alors là aussi, c'est un sacré bazar. C'est un peu ambiance Festival d'Avignon, c'est-à-dire que tous les quarts d'heure, il y a une nouvelle qui est jouée. Donc les gens courent en disant, allez où la salle machin, où machin. Voilà. Et puis ça se termine sur la grande halle du château de Chamerolles pour la remise du prix Bocasse.
2: Gérard Audax pour les grandes lignes du festival Littoral du 28 au 31 mai prochain. L'ensemble du programme est à retrouver sur le site internet tuconnaislanouvelle.fr.
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0: Bon après-midi, ici sur votre radio, on écoutait Étienne Dao avec Weekend à Rome. Avant de retrouver l'humour en tube avec les Inconnus et Blaise qui nous emmène au supermarché ce samedi, il sera question de conseils utiles près de chez vous. Tout ça après de l'excellente musique du groupe Texas et de Gauvin Cers.
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0: Charlene Spiteri, son charme et sa voix exceptionnelle. C'était Texas avec I Don't Want a Lover sur votre radio ici. Merci de nous avoir choisis. Dans une poignée de minutes, Laurent Voulzy prendra place dans la playlist. Ce sera juste après les infos pratiques d'ici.
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2: Votre Ici Express à présent avec, pour commencer, un rendez-vous fleuri en ce week-end de Pentecôte. C'est une tradition qui se répète chaque année depuis 1978 à Donnery, c'est à l'est d'Orléans, le Corso Fleuri de Donnery. Musique, danse, fête foraine, les festivités sont nombreuses pendant le week-end. Un moment convivial tourné autour du défilé de vélos et de chars fleuris. Le Corso Fleuri, c'est donc aujourd'hui et demain que ça se passe à Donnery. Et puis demain, on reste dans la nature, tendez les oreilles, sortez les jumelles. L'Arboretum des Grandes Bruyères vous propose, avant l'ouverture du parc au grand public, une visite ornithologique à la découverte des oiseaux. Accompagné d'un ornithologue, vous déambulerez dans les allées du parc et apprendrez à reconnaître les oiseaux de nos jardins par leur chant. Le chant des oiseaux, c'est donc ce dimanche 24 mai à partir de 9h à l'Arboretum des Grandes Bruyères. Les infos sur leur site internet arboretumdesgrandesbruyères.fr.
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0: Pink avec All Out of Fight sur votre radio ici. Tiens, vous qui profitez de votre journée, on pourrait croire que le week-end est fait pour se reposer, mais dans l'humour en tube, Fred Ballard a trouvé une activité incontournable le samedi, c'est le pousser de caddie et le passage en caisse.
1: Gérard, on peut voir 2 secondes par ici, Gérard.
2: Ouais, c'est bien là, ouais.
1: C'est les pieds, ça passe pas.
2: Ça passe pas ?
1: Ça passe pas, je crois.
2: Bah, c'est le code barre, ça devrait passer, y'a ouais, pas de problème.
3: Ben oui, mais c'est ça le problème. C'est qu'on croit qu'il n'y a pas de problème, donc on continue de faire la queue à la seule caisse où il y a quand même un problème, Gérard.
2: Non, ça passe pas là.
1: Ça passe pas.
2: Un problème.
1: Ça passe pas.
2: Ça passe pas.
1: Madame Germain, qu'est-ce que c'est un problème, madame Germain ? Les pieds, ça passe pas.
2: Ça passe pas là.
1: Bah, parce qu'il faut les passer devant le code barre et puis c'est tout. Mais ça passe pas. C'est pour qui les piles,
2: monsieur?
1: Bonjour monsieur, c'est pour vous les piles? Pourquoi vous voulez des piles, monsieur?
3: C'est vrai ça, quelle idée d'avoir ce besoin d'acheter des piles le week-end quand on bosse pas, alors qu'on pourrait très bien le faire la semaine quand on bosse, franchement. Mais au supermarché, il n'y a pas qu'en caisse hein, qu'on se marre avec les inconnus. Les fous rires arrivent parfois par les haut-parleurs avec Blaise, le préposé aux annonces.
4: Quelle délicieuse odeur de pain. Du pain frais et chaud vient de sortir de notre four. Il est à votre disposition au rayon pain.
3: Oui, alors quand on se sent obligé de préciser que le pain se trouve au rayon pain, c'est qu'on a quelques doutes sur le potentiel intellectuel de la clientèle. Mais bon, l'essentiel, c'est que la clientèle n'a aucun doute non plus sur le potentiel comique du gars qui cause dans le micro.
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0: Belle fin d'après-midi à l'écoute de votre radio ici. Pour une Begin avec toi, c'était évidemment Marc Lavoine. Pour rejoindre les infos de 17h, je vous propose de retrouver De Corgis avec Everybody's Got to Learn Sometime et Oria avec Soirée Mondaine.
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1: Vous écoutez Ici, belle fin d'après-midi, il est 17h. Les infos présentées par Benjamin Mathieu.
2: La chanteuse Véronique Sanson, hospitalisée en urgence en raison d'une infection respiratoire aiguë. Elle doit renoncer à son concert prévu ce soir au festival Hard Rock à Saint-Brieuc dans les Côtes d'Armor. Elle sera remplacée par Jeanne Chéral, selon Ici Armorique. 25 ans de réclusion criminelle pour Guillaume B, 51 ans, aux assises de Digne-les-Bains. L'homme est reconnu coupable de viol aggravé, actes de torture et de barbarie et proxénétisme sur son ex-compagne. L'ancienne légende de la F1, Alain Prost, victime d'un violent cambriolage à son domicile en Suisse. C'était en début de semaine, on l'apprend aujourd'hui. Âgé de 71 ans, il a été légèrement blessé à la tête. L'un de ses fils a été contraint d'ouvrir le coffre-fort familial. 300 à 400 personnes défilent à Nantes en mémoire d'Elijah, l'adolescent de 15 ans, tué lors d'une fusillade à Nantes. C'était le 14 mai dernier. L'adolescent qui était tué par balle dans le quartier populaire du Port-Boyer, sur fond de lutte de territoire entre narcotrafiquants. En sport, une première mi-temps de légende en finale de Champions Cup, la Coupe d'Europe de rugby. Bègles-Bordeaux qui a inscrit 5 essais au Leinster. Les Bordelais qui mènent 35 à 12 et sont donc bien partis pour conserver leur titre. La très mauvaise nouvelle par contre à la veille du début de Roland-Garros. Le français Arthur Fils, notre meilleur espoir aux internationaux de France, déclare forfait pour le tournoi. Le français est blessé à la hanche. Les footballeurs lensois sont attendus, eux, dans une heure devant l'hôtel de ville de Lens pour présenter le trophée de la Coupe de France à leurs supporters qu'ils ont remporté hier soir. Ils défilent actuellement dans les rues de la cité nordiste à bord d'un bus aux couleurs du club. Les Lyonnaises de l'OL jouent, elles, la finale de la Ligue des champions féminines de football face au FC Barcelone. Le coup d'envoi est dans une heure. Suspense total à quelques heures de la cérémonie du Festival de Cannes où la Palme d'Or sera décernée ce soir. Elle débute à 20h15 et c'est à voir sur France 2. Et puis on termine avec ce bon plan pour se rafraîchir. La 22e nuit européenne des musées partout en France avec des visites tardives jusque minuit et évidemment gratuites. Les infos sur nuitdesmusees.culture.gouv.fr.
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3: C'est une journée pour se rendre à la piscine, j'ai envie de dire aujourd'hui, ou peut-être faire un petit barbecue dans la soirée, puisque le soleil domine du matin au soir, le ciel est très bleu, le temps est très agréable, 30 à 32 degrés pour les maximales de la journée, peu de vent, un vent faible de nord-est qui est prévu aujourd'hui et demain, parce que le soleil continue. Demain, c'est un dimanche barbecue, 32 à 34 degrés pour les maximales de la journée.
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La Gitane, c'était Félix Gray. Il est 17h passé de quelques minutes. C'est une nouvelle heure qui démarre ensemble sur votre radio ici. Sophie Nolvaux avec vous pour vous offrir de la musique qui groove, des infos utiles près de chez vous et une jolie dose d'énergie pour pimper votre samedi. Patricia Cass va nous rejoindre juste après les Enfoirés avec L'île au trésor.

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1: Aujourd'hui, dans 2 minutes pour être en forme, notre coach sportif Nordinatab répond à une question fréquente. Le cardio est-il la meilleure solution pour perdre du poids ?
2: On associe souvent perte de poids avec transpiration. Mais transpirer, ce n'est pas forcément perdre du gras. Ce qui compte, c'est de dépenser de l'énergie tout en gardant un corps actif et solide. Et pour ça, le secret, c'est de mélanger les efforts. Pas uniquement du cardio, mais aussi effectuer du renforcement musculaire. On débute avec un exercice durant lequel on va croiser 2 sollicitations. Le squat et les montées de genoux. Et pour ça, on débute debout, les bras le long du corps, les pieds légèrement écartés. Et à partir de là, on effectue un mouvement de squat, c'est-à-dire on inspire en fléchissant les jambes, et ensuite, je pousse sur mes jambes pour me redresser. Et en fin de mouvement, je monte le genou droit vers la poitrine, je repose le pied, puis le genou gauche. Et vous pouvez effectuer 3 séries de 12 répétitions. Et grâce à cette combinaison d'exercices, vous allez solliciter notamment les jambes, mais aussi renforcer le système cardiovasculaire et la coordination.
1: Donc, on combine plusieurs choses en même temps.
2: Exactement. Plus un exercice mobilise de muscles, plus il demande d'énergie. Et ça, c'est très intéressant quand on cherche à perdre du poids. On continue avec un 2e exercice, durant lequel vous êtes debout, les bras le long du corps, les pieds légèrement écartés. À partir de là, vous fléchissez les jambes afin de poser les mains par terre. Ça y est ? Vous y êtes. Et ensuite, vous avancez vos mains afin de terminer le mouvement en position de gainage de face, en position de planche, bien aligné, bien parallèle au sol. On appuie sur les mains, bras tendus. Et enfin, vous ramenez un genou vers la poitrine en levant le pied, par exemple la jambe droite. Vous reposez le pied droit et vous effectuez le même mouvement de l'autre côté, de la jambe gauche. Vous revenez enfin en position de départ en vous redressant et en protégeant le dos. Vous pouvez effectuer 4 séries de 10 répétitions. Pour terminer, pensez à miser sur le travail cardiovasculaire, mais également sur le renforcement musculaire. Parce que la perte de poids, ce n'est pas une séance magique, c'est une accumulation de petits efforts qui font la différence. Allez, à vous de jouer.
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0: Toujours bien branchés sur votre radio ici et on vous en remercie avec les One Republic et Runaway. Les infos près de chez vous arrivent bientôt. On va se retrouver juste après Christophe Maé avec La Lune et Julien Clerc avec Cœur de Rocker. Très bon samedi et à tout de suite. 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
2: 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Et voici extrait de son nouvel album, Sur le bord de la route.

0: C'était Mourad, sur le bord de la route, extrait de son dernier album, Chansons éphémères, un coup de cœur ici à Orléans.
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0: écoutez votre radio ici, c'était Christophe Maé avec La Lune. Et c'est Mylène Farmer qui arrivera dans la playlist juste après quelques petites infos d'ici.
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2: Et cette ICI Express donne place à l'imagination et au partage. Puisque ce mercredi, le 27 mai, la ville de Pithiviers invite petits et grands à participer à un atelier créatif inédit organisé au sein de la médiathèque Denis Poisson. Lors de ce rendez-vous, les animateurs du centre municipal Terre en couleur vous guideront dans la création de votre œuvre originale. Un après-midi créatif de 14h à 17h. C'est mercredi à la médiathèque Denis Poisson de Pithiviers. Et puis jeudi, le festival de cinéma indépendant du cinéma dans mon village s'arrête à la salle du Tivoli de Landon. Le cinéma serait l'un des loisirs préférés des Français, mais difficile de s'y rendre quand on n'habite pas en ville. Eh bien jeudi, le cinéma s'invite à Landon pour une diffusion de la comédie tout public L'Arnaqueuse. C'est à partir de 20h que ça se passe, à la salle du Tivoli donc. Les informations et réservations sont à retrouver auprès de la mairie de la ville de Landon.
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0: excellent début de soirée, c'était Damien Eudavid avec Next Summer. Dites donc, vous avez vu l'heure? Comme chaque week-end, on parcourt l'histoire sur votre radio ici, avec les voyages dans le temps de Stéphane Bern, et je vous emmène au temps de la mondialisation du savon.
1: Le savon de Marseille a des odeurs de Provence, d'huile d'olive et de lavande, et pourtant, il vient de bien plus loin, Alep, en Syrie. Au Moyen-Âge, les chevaliers partis en croisade en Orient ramènent des reliques, des épices. C'étaient les souvenirs duty-free, mais version médiévale. Et à

0: Rapidement, les ateliers prospèrent à Marseille et Louis XIV réglemente sa fabrication. Ne peuvent être utilisées que des huiles pures et sans mélange de graisse, sous peine de confiscation des marchandises. En clair, pas question de savonner le roi avec du gras de canard. Et voilà que grâce à la qualité de sa production, Marseille devient la capitale du savon.
1: C'est Marseille, bébé !
0: À la fin du XVIIe siècle, on en produit 20 000 tonnes par an, qui se vendent en portions de 5 à 20 kg. De quoi bien se frotter derrière les oreilles. C'est ainsi qu'une invention orientale est devenue un symbole provençal. La prochaine fois que vous vous lavez avec un cube de savon de Marseille, vous pourrez chanter sous la douche « Tout, tout pour ma Syrie, ma Syrie ».
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0: Rolmoy, nous étions en 1984 en compagnie de Jean-Jacques Goldman sur votre radio ici. Il sera bientôt 18h, l'heure des infos. D'ici là, on écoutera Amir avec Alain Parfait et Pink Floyd avec Monet. Très bon week-end.
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1: Vous écoutez Ici, il est 18h, bon début de soirée. Les infos présentées par Benjamin Mathieu.
2: Ça vient de se terminer, la maîtrise et la démonstration de Bordeaux-Bègles en finale de Champions Cup, la Coupe d'Europe de rugby. Une victoire très nette, 19-41 face aux Irlandais du Leinster, malgré deux cartons jaunes. Les Bordelais qui réalisent donc le doublé après leur titre de l'an dernier. Je ne vais pas être en mesure de jouer cette année à Paris, la déclaration d'Arthur Fils en conférence de presse, en forme de série noire qui se poursuit. Le numéro 1 français est forfait pour Roland-Garros, le tournoi débute demain. Le français de 21 ans, déjà blessé l'année dernière, avait dû abandonné au cours du Grand Chelem parisien. La parade des footballeurs lensois devant leur public en ce moment même, des milliers de supporters sang et or réunis dans la cité nordiste pour fêter les champions de France. Le verdict aux assises des Alpes de Haute-Provence à Digne-les-Bains, Guillaume Bussy, reconnu coupable de viol aggravé, acte de torture et de barbarie et proxénétisme sur son ex-compagne. Il l'avait obligé à des relations tarifées avec au moins 500 personnes. Il est condamné à 25 ans de réclusion criminelle. 300 volontaires aux alentours de Saint-Étienne de Montluc en Loire-Atlantique pour tenter de retrouver Manon Rolando, cette agricultrice de 31 ans portée disparue depuis près de 2 mois. L'inquiétude pour la chanteuse Véronique Sanson, elle est hospitalisée en urgence en raison d'une infection respiratoire aiguë. Elle doit renoncer à son concert prévu ce soir au festival Hard Rock à Saint-Brieuc dans les Côtes d'Armor. La France annonce interdire l'accès à son territoire au ministre israélien Itamar Ben-Gvir. Cet élu d'extrême droite a filmé des militants pro-palestiniens dont certains français dans des positions humiliantes. La vidéo a fait polémique. Nous pouvons tolérer que des ressortissants français puissent être ainsi menacés, intimidés ou brutalisés, dit notamment John Noël Barrot, le ministre des Affaires étrangères. Dans la guerre au Moyen-Orient, le chef de la diplomatie américaine Marco Rubio dit espérer de bonnes nouvelles qui pourraient être annoncées aujourd'hui. L'Iran dit finaliser des protocoles de fin de conflit. Et puis le palmarès du Festival de Cannes qui sera dévoilé ce soir. La cérémonie est à suivre à 20h15 sur France 2.
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3: Eh bien aujourd'hui, côté météo, il fait beau. Ah, vous voulez plus d'infos que ça? D'accord. Bon, y a du soleil selon Météo France. Quelques petits nuages de ce matin, mais qui ne doivent pas traîner cet après-midi. On est sur une journée très ensoleillée. 30 à 32 degrés pour les maximales du jour. Et la bonne nouvelle, c'est que ça continue demain. Demain, il va même faire très chaud. On compte 32 à 34 degrés pour les maximales de la journée, avec que très peu de vent pour ce week-end.
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Sur votre radio ici, Chris Isaac avec Blue Hotel. Je vous souhaite un excellent début de soirée. À 18h, passé de quelques minutes, vous êtes peut-être dans la voiture, déjà en route, vers un dîner entre amis, ou en train de profiter de la douceur de ce nouveau long week-end. Sophie Nolvaux avec vous pour une nouvelle heure de good vibes et de chansons qui font du bien, avec Anastasia qui arrive, juste après Florent Pagny, avec la dernière chanson du monde.

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1: Florian, 43 ans, Jargeau, Maison de la Loire du Loiret. C'est une association d'éducation à l'environnement. Notre cœur de métier, c'est vraiment d'emmener les publics découvrir les richesses des bords de Loire.
2: Vous avez un animal de prédilection, un animal totem, Florian ?
1: Ah, je ne sais pas si j'ai un animal totem. J'ai des animaux que j'apprécie. Si j'en cite quelques-uns, j'aime bien le castor, forcément. C'est une des stars des bords de Loire.
2: C'est trop classique, ça. C'est ultra mainstream.
1: Alors, je vais vous parler du petit gravelot, alors.
2: Ah, le petit gravelot, ça mes moustiques, qu'est-ce que c'est que cette affaire?
1: Ah, c'est un oiseau, je crois que c'est le plus beau. C'est un petit oiseau qui fréquente les bancs de sable, qui est présent à partir du mois d'avril à peu près, et qui vient se reproduire sur les bancs de sable.
2: Il a quelle couleur?
1: Il a du gris, il a du marron, et il a surtout ce tour de l'œil cerclé de jaune qui est superbe.
2: À chaque fois que moi je me balade sur les bords du Loiret ou les bords de Loire, enfin plus les bords du Loiret, on voit beaucoup de foules, coups de poule d'eau, mais j'arrive pas à différencier les deux espèces.
1: Alors la première des choses, c'est qu'il va falloir venir faire une animation avec la Maison de Loire. On vous apprendra à faire la différence. Et puis c'est des oiseaux assez communs. Oui, la foule, elle est vraiment toute noire avec le bec et le front blanc, et la poule d'eau est plus bleutée et le bec est rouge et jaune.
2: Vous gérez, vous, à la Maison de Loire, le site, l'ENS, l'espace naturel sensible de Courpin, du côté d'Ouvrières-les-Champs. Est-ce que vous pourriez nous décrire le site?
1: Alors, le site se trouve sur les bords de Loire. C'est justement une ancienne carrière de sable. Quand on a interdit l'extraction de sable dans le lit mineur du fleuve, on a vu fleurir des carrières de sable sur les bords de la Loire. Mmh. On y trouve un plan d'eau fermé avec un observatoire, et vous pouvez venir observer la faune et la flore de ce site.
2: Vous qui faites régulièrement des comptages d'animaux, vous avez une idée de combien d'espèces d'oiseaux on va retrouver sur ce site?
1: Alors, depuis nos inventaires, ça fait 20 ans qu'on dénombre les oiseaux sur le site, on en est à 184. Si vous y allez voir sur le site, vous ne verrez pas les 184 espèces d'un seul coup, parce qu'il y a des oiseaux, par exemple, que l'on a vu que très peu de fois sur le site, mais on est à plus de 180 espèces d'oiseaux.
2: Un dernier mot sur ce site de Courpin, pourquoi il est extraordinaire ?
1: C'est un site, quand on le voit comme ça de prime abord, qui ne paye pas de mine, mais...
2: Je confirme, ça a l'air un peu banal.
1: Mais en fait, quand on s'y intéresse, on s'aperçoit qu'il y a plein de choses. Et ça nous dit que même si autour de nous, on a juste un petit carré d'herbe, quelque chose qui nous paraît banal, ça vaut le coup de s'y intéresser, parce qu'on trouve souvent beaucoup de choses.
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0: Rita avec Promets-moi sur votre radio ici. Dans le prochain quart d'heure, place aux conseils utiles près de chez vous et Patrice Gascoigne qui viendra nous parler de Capitaine Marlowe dans les coulisses télé. Mais d'abord, on va découvrir ensemble le nouveau single de Zazie juste après Terrence Trent D'Arby. Je vous souhaite un très bon samedi. 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

0: forte. Il est sorti hier, il est tout chaud, il est tout beau, le nouveau single de Zazie. On écoutait peu importe sur votre radio ici. Ça va bouger dans quelques minutes avec Earth, Wind & Fire, mais tout de suite, des infos près de chez vous.
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2: Votre Ici Express à présent avec, pour commencer, un rendez-vous fleuri en ce week-end de Pentecôte. C'est une tradition qui se répète chaque année depuis 1978 à Donnery, c'est à l'est d'Orléans, le Corso Fleuri de Donnery. Musique, danse, fête foraine, les festivités sont nombreuses pendant le week-end. Un moment convivial tourné autour du défilé de vélos et de chars fleuris. Le Corso Fleuri, c'est donc aujourd'hui et demain que ça se passe à Donnery. Et puis demain, on reste dans la nature, tendez les oreilles, sortez les jumelles. L'Arboretum des Grandes Bruyères vous propose, avant l'ouverture du parc au grand public, une visite ornithologique à la découverte des oiseaux. Accompagné d'un ornithologue, vous déambulerez dans les allées du parc et apprendrez à reconnaître les oiseaux de nos jardins par leur chant. Le chant des oiseaux, c'est donc ce dimanche 24 mai à partir de 9h à l'Arboretum des Grandes Bruyères. Les infos sur leur site internet arboretumdesgrandesbruyères.fr.
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0: Extrait de son 8e album éponyme en 91, Alain Bachung avec Osez Joséphine. Vous écoutez ici et c'est l'heure des coulisses télé avec Patrice Gascoin. Salut Patrice.
1: Salut Sophie.
0: Ce soir, vous avez repéré que France 2 brouille les pistes. Aucun divertissement au programme. À la place, un épisode de Capitaine Marlowe.
1: Ce soir, David Hallyday a une déclaration à faire. Enfin, plutôt son personnage dans Capitaine Marlowe. Il a un truc à vous dire.
2: Bon ben, je n'avais pas forcément prévu d'annoncer aujourd'hui. Mais bon, manifestement, j'ai pas le choix. Voilà. Carla et moi allons nous marier.
1: Alors, je vous cache pas que la nouvelle va en surprendre quelques-uns. Dans l'enquête de Capitaine Marlowe, ce soir sur France 2, David Hallyday incarne Grégoire, un grand reporter exilé sur une île bretonne. Ce Grégoire reçoit ses anciens amis de lycée pour un week-end de retrouvailles, mais effectivement, lorsqu'il leur présente sa jeune et jolie fiancée, l'ambiance se tend. Et malheureusement, le lendemain, un de ses amis meurt dans une explosion. Je laisse à Marlowe, Corinne Maziro, le soin de découvrir sous vos yeux ce soir le coupable. En attendant, j'ai voulu savoir pourquoi José Dayan, créatrice et réalisatrice de Marlowe, a-t-elle pensé à vous, David Hallyday, pour ce personnage de Grégoire?
2: Ça faudrait lui demander, je ne peux pas répondre à sa place.

0: j'étais, voilà, le casting était top. Donc j'ai vraiment pris beaucoup, beaucoup de plaisir au point de me dire, ça serait vraiment génial de remettre le pied à l'étrier une nouvelle fois, puis de continuer quelque part à faire sur un beau projet comme ça, why not?
1: Moi, je suis sûr que ça va donner des idées à certains de proposer à David Hallyday d'être héros de série.
0: Ben pourquoi pas, si c'est un rôle de composition et puis quelqu'un totalement différent de moi, pourquoi pas. Oui, non, mais c'est très amusant de tourner. Et je trouve que c'est pas complètement antinomique avec mon métier à moi. Il y a vraiment des similitudes entre la musique, la scène, en tout cas le live, un plateau de cinéma.
1: Les coulisses de ce premier rôle pour David Hallyday à voir ce soir sur France 2 dans Capitaine Marlowe. Quant à moi, Capitaine Gascoigne, je reviens demain avec de nouvelles coulisses télé.
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0: Après 5 ans d'absence, Benabar signe son retour avec un nouvel album, Le Soleil des Absents, et ce titre, Quoi qu'on dise. Il sera bientôt 19h, l'heure des infos, et je vous laisserai en compagnie de Laurent Petit-Guillaume avec 100% années 80. Pour l'heure, de notre côté, on se quitte avec Noir et Blanc, un titre incontournable de Bernard Lavilliers. Bon week-end et à demain, ici.
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1: Excellente soirée, vous écoutez Ici, il est 19h. On s'informe avec Benjamin Mathieu.
2: La fierté de toute une ville, de toute une région, le maire de Bordeaux, Thomas Cazenave, aux anges, après la victoire de l'UBB en finale de Champions Cup, la Coupe d'Europe de rugby, une victoire très nette pour Bègles-Bordeaux qui a marqué 5 essais au Leinster. Score final 41-19, les Bordelais qui réalisent donc le doublé, conservent leur titre gagné la saison dernière. Mathieu Jalibert, forcément très heureux juste après le coup de sifflet final.
3: La deuxième mi-temps a été compliquée, mais la première, on s'est rendu les choses faciles. On avait un bon matelas. Ça a été dur parce qu'on a pris un carton jaune. Donc voilà, on a subi, mais voilà, on est venu à Bilbao pour réaliser notre rêve, réécrire encore l'histoire. Et voilà, back to back, juste magnifique. En fait, ce qui me fait plaisir, c'est de voir ce monde. On est arrivé avec le bus, il n'y avait que des Bordelais. On s'est dit waouh, même si c'est beaucoup moins loin que le Leinster. Voilà, on a un public formidable. On a fait une campagne européenne magnifique et voilà, on voulait solder ça par un nouveau titre. Voilà, on dit que la plus dure, c'est la deuxième.
2: Louis Bielbarré et son fameux casque rouge a été désigné meilleur joueur de la compétition. Toutes les réactions sont à retrouver sur Ici Gironde. Du côté de Lens, on n'en finit plus de fêter les vainqueurs de la Coupe de France. 25 000 personnes dans les rues de la cité nordiste cet après-midi pour la parade des joueurs et la présentation de la Coupe devant l'hôtel de ville. Le verdict aux assises des Alpes de Haute-Provence à Digne-les-Bains. Guillaume Bussy, reconnu coupable de viol aggravé, acte de torture et de barbarie et proxénétisme sur son ex-compagne. Il l'avait obligé à des relations tarifées avec au moins 500 personnes. Il est condamné à 25 ans de réclusion criminelle dans un procès assez grave. Mathilde Romagnan, vu la gravité des faits, c'était même la réclusion à perpétuité qui avait été requise.
4: Mais les jurés ont opté finalement pour une peine un peu moins lourde. Vous l'avez dit, 25 ans de réclusion assortie d'une période de sûreté des deux tiers. Avec les 4 ans qu'il a déjà passé en détention, il lui reste environ 12 ans à passer derrière les barreaux. Guillaume Bussy, impassible à l'annonce du verdict, est aussi condamné à une peine de suivi socio-judiciaire. Lui dont les experts psychiatres ont dit qu'il a une personnalité de pervers sadique prenant du plaisir dans la souffrance de l'autre et qu'il était incurable. Son nom est inscrit au fichier des délinquants sexuels et il a également l'interdiction d'entrer en contact avec Laetitia et ses enfants. Son autorité parentale lui a été retirée concernant la fille qu'ils ont eue ensemble. Elle a 8 ans désormais. Enfin, il a l'interdiction définitive de détenir un animal après avoir obligé Laetitia à se livrer à des actes zoophiles. Laetitia, qui ne s'est pas exprimée à la sortie du tribunal où elle a été acclamée par de longs applaudissements des militantes féministes du collectif 8 mars tous les jours. Militante qui était là chaque jour du procès. Laetitia a reçu un bouquet de fleurs. Elle leur a dit merci beaucoup. Elle a refusé, on le rappelle, le huis clos pour sensibiliser sur les violences sexuelles.
2: L'inquiétude pour la chanteuse Véronique Sanson. Elle est hospitalisée en urgence en raison d'une infection respiratoire aiguë. Elle doit renoncer à son concert prévu ce soir au festival Hard Rock à Saint-Brieuc dans les Côtes d'Armor. Une femme de 69 ans retrouvée morte la nuit dernière dans les toilettes des urgences du CHU de Nancy en Meurthe-et-Moselle. La victime avait été admise quelques heures plus tôt dans le service. Son état n'inspirait pas d'inquiétude, indique le procureur de Nancy. Jusqu'à 31,5 degrés en Indre-et-Loire, on est bien au-delà des normales de saison, vous l'avez remarqué, pour un week-end de Pentecôte. L'indice UV est lui qualifié de très fort, à 8 sur une échelle de 11, une donnée qu'on prend rarement en compte. Exemple à Chinon, où ces tourangeaux semblent bien insouciants. Philippe Père remet les indices UV à l'heure.
5: Christine est sur les bords de Vienne, plein soleil.
6: Ah oui, on revit là. Hein.
5: Est-ce que vous savez qu'on est en indice UV 8 sur 11? Là, je vous vois bras nus, au soleil, sans chapeau.
6: Brûlé. Pourtant, j'ai ce qu'il faut dans la voiture. Hein.
5: Pourquoi vous ne l'avez pas avec vous?
6: J'ai zappé.
5: Vous connaissez cet indicateur?
6: Non.
5: Elle n'est pas la seule.
7: Non, c'est vrai que je ne regarde pas les indices UV.
5: Mais le tube de crème solaire n'est jamais loin de Pauline.
7: Oui, je remets un peu de crème. C'est l'occasion parce que souvent, j'oublie d'en remettre dans la journée. Et j'en mets que sur le visage, j'en mets pas trop sur les autres parties du corps. D'ailleurs, si on enlève nos montres, il y a une énorme trace blanche qui prouve qu'on a déjà beaucoup pris le soleil alors qu'on est au printemps.
8: Mais moi j'adore le soleil.
5: Karine a un gros foulard noir sur la tête.
8: Parce que l'indice UV est à 6, alors il faut faire très attention au soleil.
5: L'indice UV est à 6, ah bon?
8: Il est pas à 6, il a combien?
9: Il est à 8.
8: 8 ouais. Ok, bah 8 sur 11 c'est pas mal, hein, c'est une bonne note.
5: Oui mais pour la peau quand même, bon vous êtes pas rouge écrevisse mais...
8: Non, je bronze bien.
5: Oui mais une pleine exposition au rayon UV, même à cette période de l'année, c'est dangereux.
10: On entend nos patients dire, bah, pour une fois qu'on a du soleil, nous sortons sans forcément nous couvrir.
5: Anne Bellou élu secrétaire général du syndicat national des dermatologues.
9: Ce qu'il convient vraiment de dire, c'est se protéger du soleil, toujours en privilégiant la protection vestimentaire, qui est la moins chère, qui est la plus efficace.
5: Sans oublier la crème solaire, bien sûr, d'un indice au moins de 50.
2: Le reportage ici Touraine et Météo France qui vient de placer le Finistère en vigilance jaune canicule pour une première. Jamais le dispositif n'avait été activé si tôt dans l'année.
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2: C'est une journée pour se rendre à la piscine, j'ai envie de dire aujourd'hui, ou peut-être faire un petit barbecue dans la soirée, puisque le soleil domine du matin au soir, le ciel est très bleu, le temps est très agréable, 30 à 32 degrés pour les maximales de la journée, peu de vent, un vent faible de nord-est qui est prévu aujourd'hui et demain, parce que le soleil continue, demain c'est un dimanche barbecue, 32 à 34 degrés pour les maximales de la journée.
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10: Bonsoir à tous, c'est l'heure de rendre hommage à ceux et celles qui nous ont fait chanter devant les clips, à la télé, danser dans nos premières discothèques, dépenser notre argent de poche en 45 tours, en 33 tours. Bah, les stars 80, on les retrouve et ça commence comme ça.

0: Madonna, c'était la Isla Bonita.
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0: Eh oui, les années 80, ce sont les années Madonna, mais aussi David Bowie. En 1983, il surfe sur les succès et entreprend une gigantesque tournée mondiale, le Serious Moonlight Tour, qui commence à Bruxelles le 18 mai. Le 24 et le 25, il est au Palais des Sports de Lyon, et moi aussi. Ensuite, ce sera Fréjus dans les arènes, et à Paris, il faudra attendre les 8 et 9 juin à l'Hippodrome d'Auteuil. J'ai encore mon billet d'entrée. Hein. Et ce soir-là, bien sûr, j'ai chanté très fort Let's Dance, mais aussi Ashes to Ashes. Fermez le micro, je vais recommencer.
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0: 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Le duo qui a révolutionné la pop-rock made in France avec un style, un son, une esthétique très personnelle qu'on a beaucoup aimé. Et notamment grâce à ce tube sorti en 87, un petit clin d'œil au film américain Quand la ville dort de John Huston, dans lequel joue Marilyn Monroe, idole du groupe. La suite de 100% années 80, c'est encore un tube qui a marqué cette décennie. Indochine arrive avec Tes yeux noirs, dans un instant.
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0: Ici Orléans, 100% années 80, ça continue. Mais avant, quelques infos près de chez vous.
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2: Et Statistique Express donne place à l'imagination et au partage. Puisque ce mercredi, le 27 mai, la ville de Pithiviers invite petits et grands à participer à un atelier créatif inédit organisé au sein de la médiathèque Denis Poisson. Lors de ce rendez-vous, les animateurs du centre municipal Terre en Couleur vous guideront dans la création de votre œuvre originale. Un après-midi créatif de 14h à 17h. C'est mercredi à la médiathèque Denis Poisson de Pithiviers. Et puis jeudi, le festival de cinéma indépendant du cinéma dans mon village s'arrête à la salle du Tivoli de Landon. Le cinéma serait l'un des loisirs préférés des Français, mais difficile de s'y rendre quand on n'habite pas en ville. Eh bien jeudi, le cinéma s'invite à Landon pour une diffusion de la comédie tout public L'Arnaqueuse. C'est à partir de 20h que ça se passe, à la salle du Tivoli donc. Les informations et réservations sont à retrouver auprès de la mairie de la ville de Landon.
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0: La Dame de Haute-Savoie, c'était bien sûr Francis Cabrel.
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0: Un grand classique de Monsieur Cabrel, un bel hommage à cette fameuse amie chez qui il allait se reposer, se ressourcer loin du showbiz dans un chalet à Saint-Martin près de Salanches, dans ce beau département qu'il considère comme le plus beau du pays, exception faite bien sûr de son cher Lot-et-Garonne. Pour la suite, c'est encore de l'amour, mais en mode partage. Une invitation à s'aimer les uns les autres et à faire la fête. Un titre qui fait se lever les foules. On va s'aimer, signé Gilbert Montagnier, bien sûr.
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0: It's Not Because You Are. Extrait de l'album Marche à l'ombre sorti en 80, un titre en franglais, sans doute le souvenir d'une fille au pair qui venait d'Angleterre. Dans ces cas-là, le mélange des deux langues est idéal pour le rapprochement. Bref, c'est du Renault. La suite de votre soirée dès 20h, c'est la playlist de l'invité d'Émilie Mazouet. Et ce soir, Éric-Emmanuel Schmitt. Mais ce sera après Michel Berger, les princes des villes qui arrivent juste après ça.
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0: Mozart dans vos oreilles ce soir pour accueillir Eric Emmanuel Schmitt qui vient de publier aux éditions Albin Michel « Juste après Dieu, il y a Papa », un roman qui raconte l'histoire des Mozart, père et fils.
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0: Salut à toutes, salut à tous et bienvenue dans Décibel. Vous le savez, c'est l'actu musicale tous les soirs entre 20h et 21h. Et puis, le week-end, on prend les chemins de traverse. Demain à 20h, ce seront les chansons préférées des auditrices et des auditeurs. Et ce soir, comme tous les samedis, c'est un invité qui vient partager avec nous ses chansons, sa playlist et aussi son actualité. Ce soir, donc, Eric Emmanuel Schmitt, notamment de l'Académie Goncourt, hein, ses livres traduits en 48 langues qui atteignent des tirages vertigineux et ses pièces qui sont jouées régulièrement dans plus de 50 pays. Peut-être est-il ce soir pour la première fois DJ. Bonsoir Eric Emmanuel Schmitt.
3: Bonsoir.
0: Bienvenue dans Décibel. Je suis très contente de vous rencontrer pour la première fois. C'est un peu impressionnant. Vous savez que vous êtes un peu impressionnant.
3: Mais je ne mords pas sauf ce rendez-vous.
0: Non mais j'ai pas pris rendez-vous. C'est un Doctolib un peu spécial. Ok. Nous parlerons donc ce soir de musique, évidemment. Et de musique, il en est question dans votre nouveau roman, Juste après Dieu, il y a Papa, l'histoire des Mozart, donc père et fils. C'est pas la première fois que vous vous intéressez à Mozart. Il y a une vingtaine d'années, vous racontiez comment Mozart vous avait sauvé la vie, c'est ça ?
3: Oui, j'avais écrit Ma vie avec Mozart pour montrer comment... Pendant une dépression d'adolescence, tout d'un coup, la lumière était revenue, ou plutôt la musique, m'avait ramené dans le monde au désir de vivre, et c'était la musique de Mozart.
0: 20 ans plus tard, donc, Mozart, on va dire que dans votre roman, vous lui donnez pas forcément le très beau rôle, c'est pas un fils très loyal pour son père.
3: Mais est-ce qu'il y a des bons fils ? Je pense qu'il y a peut-être plus de bons pères que de bons fils. Non, parce que être père, c'est un engagement. Être père, on choisit d'être père ou on accepte d'être père. Alors qu'on choisit pas d'être fils, on est forcément le fils de quelqu'un. Ouais. Et donc, c'est deux façons de s'engager dans la vie très, très différentes. Et le père a souvent un amour plus altruiste parce que ce qu'il veut, c'est le bien et la réussite de son fils. Alors que le fils a un amour assez égoïste. Il veut que son père ou sa mère se comporte comme un bon père ou une bonne mère. On part pas au même étage. Oui. Après, on peut arriver à se retrouver entre les étages. Mais au départ, on part pas dans les mêmes étages. Donc, en fait, j'ai beaucoup d'affection pour Léopold Mozart parce que je trouve que c'est un père extraordinaire qui va beaucoup souffrir ensuite de la séparation d'avec son fils. Mais j'aime d'amour Wolfgang Amadeus Mozart qui, d'ailleurs, peut-être dans ses rapports avec son père me ressemble un peu plus. C'est-à-dire, pense à lui. Oui. D'abord, avant de penser à son père, pense à se réaliser. Et je crois que c'est dans le destin des fils, il faut qu'ils prennent de la distance par rapport à leur père, qu'ils coupent même parfois la relation avec leur père pour dire « je vais vivre ma vie et non pas celle que tu as rêvée pour moi ». Et c'est là qu'on commence à être un adulte. Donc en fait, le terrible dans la relation père-fils, c'est que le fils doit à un moment... tuer symboliquement le père.
0: Tuer le père.
3: Alors que jamais un père, jamais une mère ne veut tuer symboliquement son enfant.
0: Ouais. C'est drôle que vous parliez de vous, puisque vos parents sont des sportifs.
3: Oui.
0: Et vous, vous êtes devenu un écrivain. Donc, oui. Je pense que vraiment, dans une classe d'enfants, il y a vraiment les deux gangs, les sportifs d'un côté, les intellos de l'autre. Ça, c'était une façon, oui, de vous éloigner, de vivre votre vie. Et est-ce que ça a posé, si ce n'est problème, au moins question à votre père de dire, mais tu es pas comme moi, tu vas pas être sportif.
3: Alors, en fait, pour eux, être sportif, c'était vraiment une vocation et ils étaient extrêmement doués puisque ma mère a été championne de France, oui, de course pendant 20 ans.
0: C'est leur carrière aussi.
3: Oui, c'est leur, ouais, carrière aussi. Et en fait, moi, du coup, j'ai fait enfant beaucoup de sport. C'était une donnée qui appartenait à la vie quotidienne beaucoup plus que tous mes camarades. Mais mes parents n'étaient pas des sportifs bornés. Ils avaient un goût énorme de la culture. Ils m'emmenaient au théâtre, à l'opéra, au concert. Il y avait énormément de livres à la maison. On écoutait des disques. Cette part-là, je l'ai plus reçue que l'autre. Voilà. Mais c'était pas contre eux. Par contre, j'ai importé de leur pratique sportive certains principes. C'est-à-dire, par exemple, l'idée que si on s'entraîne, on peut repousser ses limites et devenir meilleur. Et ce qui compte, c'est de se servir du temps pour devenir meilleur. Le temps est un ami. Le temps est quelque chose qui permet de faire des progrès. Et moi, j'ai importé cet idéal d'excellence et du travail sur soi dans le temps, dans ma vie intellectuelle et artistique. Donc, en fait, je leur dois énormément. Je les ai déçus en n'étant pas sportif, mais ils étaient assez fiers quand même du fait que j'avais bien reçu d'eux et le goût des arts et les impératifs du sport sans faire de sport.
0: Et la discipline sportive s'applique également dans la préparation de Décibel. Éric Emmanuel Schmitt a été parfait, nous a envoyé une liste de chansons à partager avec vous ce soir. La première, faut-il la présenter ? Allez, juste pour le plaisir. Un homme heureux, William Scheller, en solitaire, juste avec son piano.

0: Schiller en solitaire, cet album live sorti en 1991. Je pense toujours aux quelques dizaines de vénards qui étaient dans la petite salle du studio d'Avou pour entendre William Schiller interpréter ses titres. C'est donc son troisième album live, mais c'est surtout l'album qui a sonné la renaissance de William Schiller et le retour d'amour du public français. Est-ce que c'est important pour vous la musique, Eric Emmanuel Schmitt, dans la vie tous les jours?
1: Ah oui, pas de journée sans musique, impossible. Je peux éventuellement ne pas lire, éventuellement ne pas écrire, bon, difficilement, mais alors impossible d'avoir une journée sans musique, bien sûr.
0: On parlait tout à l'heure de Mozart et de sa musique qui vous a sauvé la vie à l'adolescence, qui vous a redonné le goût de vivre, plutôt. Est-ce que des musiques moins savantes aussi vous touchent et
1: oui,
0: vous transportent?
1: Oui, là, par exemple,
0: Schiller,
1: bon, enfin, en même temps, c'est assez savant,
0: oui.
1: Si on regarde le détail des harmonies, etc. etc.
0: C'est vrai.
1: Non, pour moi, il faut que la musique ait un caractère d'évidence, qu'elle soit savante ou pas savante. Parce que Mozart, c'est très savant, c'est le musicien le plus savant de son époque, parce qu'il est surentraîné, oui. Très jeune, et en même temps, c'est évident, c'est la clarté du génie, quoi.
0: Ah
1: c'est...
0: oui, première écoute, on sait ce que ça nous fait.
1: Exactement, et c'est inépuisable.
0: Oui, c'est vrai.
1: Parce que c'est ça, les grandes œuvres. Non, j'ai besoin, la musique me recentre. La musique, à la fois, elle me débarrasse de moi-même, puisque écouter, c'est faire le vide de soi en soi. Donc, c'est une belle expérience d'être débarrassé de soi, à certains moments. Quand soi, ce n'est que des soucis, des responsabilités pesantes, des agacements, etc. Ouais. Donc, je me débarrasse de ça pour être dans un univers où tout d'un coup l'harmonie et la beauté des sons comptent. Et puis après, je me rejoins plus. Une fois que je me suis débarrassé de moi-même, je vais me rejoindre plus profondément. C'est-à-dire, je vais retourner à l'essentiel, ce qui compte, les gens que j'aime, les choses importantes que j'ai à faire, faire attention à la lumière qui m'entoure, etc. Ce sont des purges spirituelles.
0: Donc impossible d'écouter de la musique en écrivant, si je vous suis. En revanche, plutôt chouette d'écrire après avoir écouté de la musique.
1: Ah oui, parce qu'elle vous conduit quelque part.
0: Oui.
1: Elle vous conduit vers un lieu de vérité qui est une part de vous-même. Bien sûr, elle met en condition.
0: Alors,
1: mieux que la drogue. Hein.
0: Ah, notez-le les jeunes qui nous écrivaient. Eric Emmanuel Schmitt a testé et approuvé la musique, c'est mieux que la drogue. Juste après Dieu, il y a papa, c'est votre nouveau roman qui raconte donc cette relation père-fils chez les Mozart. Alors je suis allée fouiller un petit peu dans les grands tubes de la chanson française, les pères et les fils. Il y a les pères qui s'adressent à leurs fils. Pascal Obispo chante Millésime quand il devient papa. 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

0: Il y a aussi Daniel Guichard. Là, c'est le fils qui parle de son père. Et la chanson, c'est Mon Vieux.
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0: Et plus joyeux, les Toulousains Big Flo et Oli qui parlent de leur papa.

0: papa.
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0: Big Flo et Oli, papa. Alors c'est très joli, d'autant plus que le père de Big Flo et Oli vient d'Amérique du Sud. Il est venu en France pour devenir chanteur musicien de salsa. Et alors eux deviennent des stars. Lui n'est pas devenu une star. Donc et maintenant, les fans de Big Flo et Oli aiment écouter la musique du papa. Donc oui, voilà, l'histoire est belle.
1: C'est bien. Et belle transmission.
0: Jolie transmission. Et donc évidemment, oui, ça m'a fait penser à votre
1: roman. Oui, parce que Léopold Mozart, le père de Wolfgang Amadeus Mozart, je lui fais dire dans le livre, je suis un compositeur médiocre, je n'ai réussi qu'un seul chef-d'œuvre, Wolfgang. Ouais. Son chef-d'œuvre, c'est son fils.
0: Oh, c'est beau, hein, c'est beau. Alors vous aussi, vous êtes devenu papa.
1: Oui.
0: Alors, ça aussi, j'imagine que...
1: Alors moi, je suis convaincu d'avoir fait deux chefs-d'œuvre.
0: Hein. Bravo.
1: Je vous dis tout de suite.
0: Des disques d'or.
1: Je suis un papa tardif, mais tellement heureux et tellement disponible et attentif, ce que je n'aurais peut-être pas été plus jeune.
0: Ouais.
1: Et jamais de ma vie, je n'ai senti cela, sauf quand j'étais auprès de ma mère. Quand j'étais auprès de ma mère, que j'ai adoré plus que tout, j'avais le sentiment d'être au centre du monde. Et quand ma fille est arrivée, je l'ai prise dans mes bras et je me dis, ça y est, je suis de nouveau au centre du monde. Et elle pense la même chose.
0: Waouh, vous verrez quand elle se mettra à écouter la bande originale de La Reine des Neiges, on en reparlera. Éric Emmanuel Schmitt, pour le moment, c'est encore nous qui choisissons la musique. Edith de Préto, alors ça c'est un artiste que vous aimez
1: que
0: beaucoup, vous aimez sa voix, il a un timbre hyper particulier, on adore ou on déteste.
1: Hein. Ah oui, moi j'adore, il a un timbre, il donne un poids à chaque mot, c'est coloré de sentiments, c'est surprenant. En fait, il a rien... qui correspond au canon d'emblée de la séduction.
0: Oui.
1: Et du coup, sa séduction est encore plus puissante que les autres parce qu'il nous prend par surprise.
0: C'est tellement bien dit, mais c'est ça. Écoutez, Éric Emmanuel Schmitt, il a le sens de la formule. Alors la chanson Kid, si vous ne la connaissez pas, les amis, on va l'écouter, puis après on fera un petit débrief ensemble. Tout le début de la chanson, c'est le père qui parle à son fils. Le père veut un fils viril, veut un fils puissant, veut un fils très masculin, avec tout un tas de détails qui mènent dans la masculinité que vous entendrez dans les paroles de la chanson. Et puis à la fin, Edith de Préto reprend sa voix et dit « mais moi, mais moi ». Et il lui répond. Tu sais.

0: Jade, un dialogue père-fils particulièrement gratiné. Éric Emmanuel Schmitt, ça vous fait aimer encore plus Eddie Depreto.
1: Ah oui, vraiment, il est toujours surprenant, intense, profond. C'est vraiment... Il a aussi, lui, un caractère d'évidence. Et si vous ouvrez l'oreille ou si vous le regardez, ça y est, vous entrez dans... Parfois dans ses douleurs, dans ses souffrances, et en même temps dans sa force, parce qu'elle a finalement la réponse du fils, elle est plus forte que la déclaration viriloïde du père.
0: C'est vrai.
1: Donc la vraie force, elle n'est pas là où on l'attend, et dans les clichés de la force. J'adore.
0: Kid Eddie Depreto. Alors on poursuit avec un souvenir très très chouette des Jeux Olympiques Paris 2024. Mmh. Comment vous l'avez vu, vous, Céline? C'est à la télé, vous étiez sur place?
1: Moi, j'étais à la télévision, j'étais en Belgique. J'étais ému par cette cérémonie. Et puis, alors, quand on savait pas exactement si elle chanterait, si elle chanterait pas, etc. Et tout d'un coup, cette tour Eiffel majestueuse, elle, au premier étage, parlant à Paris sous la pluie, enfin, une image absurde.
0: C'est vrai.
1: Et dans cet absurde, elle met de la grandeur, elle met du drame, elle met du poids. Enfin voilà, c'est une image surréaliste et c'est gravé dans nos mémoires pour toujours.
0: Vous irez la voir en concert à la rentrée?
1: Oui.
0: Vous avez eu vos places?
1: Non, j'ai mes introductions.
0: Bravo, bravo, j'en attendais pas moins de vous. L'hymne à l'amour, à la radio, là c'est pour tout le monde. Et les concerts, c'est pour ceux qui ont des billets. Ou le bras long.

0: Céline Dion live à la Tour Eiffel pour la cérémonie d'ouverture des JO Paris 2024. Grand souvenir, merci.
1: C'est prodigieux de chanter comme ça.
0: C'est vrai. Vous chantez du Céline Dion sous la douche ou pas? Ou au karaoké?
1: Seule ma douche pourra vous répondre.
0: Je prends rendez-vous immédiatement. Je veux savoir. Vous écoutez ici et en ce samedi soir, on écoute les chansons préférées d'Éric Emmanuel Schmitt. À tout de suite. Secret de tournage dans le Luberon ce dimanche avec les coulisses du film L'objet du délit.
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0: Agnès Jaoui est notre invitée, à la fois actrice et réalisatrice de ce film génial, tourné dans les carrières de Lacoste dans le département du Vaucluse. Il sort mercredi et elle vient accompagnée du régisseur général du film, Arnaud Foller.
2: Ça tourne. 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
0: Et ce soir, notre invité, c'est Éric Emmanuel Schmitt. Il écrit des romans, des essais, des pièces de théâtre aussi. Et ça vous fait voyager partout dans le monde, cet immense succès international. Là, vous revenez de Chine. Oui. Le prochain voyage, c'est où? Vous savez déjà ou pas?
1: J'étais en Bulgarie et la semaine prochaine, je serai en Croatie.
0: Oh là là.
1: Oui, les livres sortent partout, les pièces sont jouées, et moi j'en profite, c'est extraordinaire d'arriver dans un pays et de rencontrer immédiatement des artistes, des metteurs en scène, des comédiens, des journalistes, etc. J'ai un concentré de ce que peut être un pays à travers ses intellectuels et ses artistes, c'est formidable.
0: Et ça vous fait aimer encore plus ou ça vous fait questionner votre amour pour la France et la Belgique, puisque ce sont vos deux pays?
1: Moi je me suis rendu compte à l'étranger que j'étais perçu comme un auteur français, avec des qualités que ici on oublie finalement, parce qu'on fait toujours du French bashing.
0: Toujours, notre spécialité.
1: Mais c'est-à-dire ce mélange de légèreté et de profondeur, très 18e siècle en fait. C'est resté comme une empreinte à l'étranger. Et puis cette... ce goût des histoires, mais en même temps avec un goût de la légèreté. Ça leur semble extrêmement français. Or, quand on est en France et qu'on dit ça, personne n'a l'impression que c'est français, quoi. Les gens prennent des pauses pour dire « moi je suis profond, moi je suis intelligent, moi je suis ceci, moi je suis cela
0: ». Éric Emmanuel Schmitt, vous parlez de Mozart, de son père, de leur histoire, de l'enfance de Mozart, après la mort du père dans votre nouveau roman, juste après Dieu, il y a papa. Qu'en ont pensé les Autrichiens qui sont très protecteurs avec Mozart?
1: Il n'est pas encore paru en Allemagne, le livre, ça sera l'année
0: ni
1: prochaine.
0: En Allemagne, ni en Autriche.
1: Non, mais ça... attendez, il vient de sortir. Hein.
0: Oui, je sais, mais moi, je pensais que vous aviez des sorties mondiales comme Metallica.
1: En fait, j'ai eu parfois des sorties mondiales. Oui, hein. Par exemple, Ma vie avec Mozart était une sortie mondiale.
0: Ouais.
1: Mais là, on n'a pas eu le temps parce que j'ai fait le texte que cet été. Donc, on n'a pas eu le temps d'organiser. En fait, il faut que je donne le texte très en avance pour qu'on fasse des sorties mondiales.
0: Oui, parce donc, qu'il faut là, que les traducteurs travaillent tous en même temps.
1: Dans les 6 mois, il y a un an, ça va sortir partout. Mais dans les 6 mois, il y a un an.
0: Mais j'imagine, oui, que vous attendez avec impatience ce moment-là.
1: Oui, parce que Ma vie avec Mozart, autre livre que j'avais écrit sur Mozart, Mein Leben mit Mozart.
0: Sehr schön.
1: Avait été un gros succès, une grosse erfuhr. Et j'espère qu'ils vont bien recevoir aussi celui-là.
0: Éric Emmanuel Schmitt, on se replonge dans les chansons que vous avez choisies pour nous ce soir. Alors, la dernière qu'on a écoutée, c'est une performance vocale incroyable. Céline Dion qui chante l'hymne à l'amour. Là, c'est tout à fait différent. C'est la bande originale des Choses de la vie. Un film avec Romy Schneider et Michel Piccoli. C'est la chanson d'Hélène. Donc, ce qui nous prouve que vous avez un goût pour les grandes voix, mais aussi...
1: les voix fragiles.
0: Pour les voix, plus fragiles.
1: Non, mais c'est surtout que je suis fou de Romy Schneider. Comment ne pas être bouleversé par cette femme, par sa beauté, par sa fragilité, par son rayonnement, par sa lumière.
0: Et vous l'avez découverte avec quoi, vous vous souvenez? Sissi Impératrice, quand vous
1: étiez petit. Non, c'est pas mon truc, Sissi. Non, c'était d'emblée les films de Sauté que j'adore.
0: Ah oui, d'accord.
1: particulièrement le film où elle aime deux hommes, c'est Montand et comment ça s'appelle,
0: César et Rosalie.
1: Mais je le revois encore. Ouais. Et à chaque fois, je le trouve plus profond, ce film.
0: Il est incroyable.
1: Il est tellement beau, ce film. Et tellement... Il indique tellement ce que pourrait être le chemin de la liberté amoureuse. Donc, j'aime beaucoup.
0: La chanson d'Hélène, vous allez entendre la voix fragile, oui, et forte à la fois, de Romy Schneider.

0: La chanson d'Hélène, musique de Philippe Sard et paroles de Jean-Loup Dabadie. Vous teniez, Éric Emmanuel Schmitt, à ce qu'on cite Jean-Loup Dabadie.
1: Oui, parce que c'est un écrivain merveilleux. Regarde, pour dire la fin d'un amour, je regarde le soir tomber dans les miroirs. Ouais. C'est magnifique, c'est tout simple. Et l'amour sans amitié, c'est ce qui a condamné cet amour, c'était un amour sans amitié. Enfin voilà, c'est en trois mots.
0: Comment... C'est ça qui est très fort.
1: Oui, voilà. C'est du grand art, l'air de rien.
0: Ouais, les
1: c'est comme
0: paroliers.
1: Du hasard.
0: Ouais. C'est ça, les choses de la vie. Film de Claude Sautet, sorti en 1970, et que vous pouvez voir quand vous voulez maintenant, avec la magie des plateformes de streaming. Vous avez déjà écrit des chansons?
1: J'en ai écrit une. J'aimerais bien en écrire.
0: Ouais.
1: En fait, je viens d'en écrire une. C'était un cadeau extraordinaire de Michel Legrand. Parce que j'ai été ami avec Michel Legrand et il a écrit la musique de mon deuxième film, Oscar et la Dame Rose. Et en fait, Macha.
0: Macha Merrill, son épouse. Ouais.
1: M'a appelé en disant, tu sais que, voilà, il y a des musiques de lui qui n'ont pas eu de parole, on n'a pas eu le temps de les faire. Et il a pensé à plusieurs écrivains et il y en a une qui est pour toi. Et je lui dis, pourquoi elle est pour moi? Il me dit, bah d'abord parce qu'il voulait qu'elle retourne en Belgique parce qu'il l'avait fait pour Jacques Brel.
0: Oh.
1: Et Jacques Brel est mort avant d'avoir mis des mots sur cette musique. Donc il dit, ça va retourner en Belgique. Puis il me dit, et puis tu verras, elle est tellement compliquée que... Il n'y a que toi qui peux le faire, parce que moi je suis musicien, lire la musique, etc., etc. Et donc voilà, j'ai écrit une deuxième chanson et j'espère bien qu'on va faire cet album à plusieurs écrivains, des grandes chansons.
0: De Michel Legrand.
1: De Michel Legrand, qu'il n'aura pas entendu, mais qu'il aura écrit.
0: Et vous choisirez l'interprète de la chanson dont vous avez signé le texte ou pas?
1: Je pense qu'on va le choisir ensemble, avec Macha.
0: Oh, j'ai hâte. Oh, ça c'est un projet extrêmement séduisant. Aurel San est dans la liste des chansons que vous avez choisies, Éric Emmanuel Schmitt.
1: Honnêtement, je ne sais pas pourquoi, j'avais une attitude un peu hostile par rapport au rap, parce que, sans doute une question de génération.
0: Ouais.
1: Et puis, quelqu'un m'a fait écouter plusieurs artistes. Et alors, Aurel San, c'est celui qui m'a le plus séduit. Il y en a d'autres qui m'ont séduit. C'est celui qui m'a le plus séduit parce que je me disais, ça y est, on retrouve la chanson à texte. Et je me réjouis de son succès.

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0: Balade dans la vie d'Orelsan, de la maternelle à son mariage, la quête. Et évidemment, il y a une phrase clé dans cette chanson, Éric Emmanuel Schmitt, une expression très importante, c'est « mon père est fier ».
1: Oui.
0: Ah, parce qu'on fait tout ça, on arrive finalement au jour où il se marie, et son frère filme et sa sœur anime le mariage, et son père est fier. La fierté du père pour son fils, la loyauté du fils pour son père, ça c'est au cœur de votre nouveau roman, oui. Juste après Dieu, il y a papa. Voilà, le père de Mozart est très fier de son fils qui était en adoration, en admiration devant son père, finit par se rendre compte que c'est juste un humain.
1: Et puis, c'est le destin de voilà, tous les fils et de tous les pères.
0: Plus être vraiment très, très loyal. Je parle de la loyauté parce qu'il y a un autre personnage dont on n'a pas parlé dans votre livre. C'est la sœur.
1: Ah oui, Nannerl.
0: Nannerl, qui, elle, mériterait des merci et des bisous et des compliments parce qu'elle, elle reste avec le père. Alors oui. Qu'elle aurait pu se barrer avec un beau militaire et faire un beau mariage. Elle est restée avec, avec Léopold Mozart pour s'occuper de lui. Et Wolfi, lui, il est parti.
1: Il est parti.
0: Mais c'est Wolfi qu'on aime.
1: Oui, parce que oui, lui, il a eu l'audace de partir, l'affirmation ah ouais. de sa liberté pour créer tout ce qu'il voulait créer. Il fallait qu'il quitte Salzbourg et ce poste chez le prince archevêque de Salzbourg. Elle a été élevée d'une façon très ambiguë, c'est-à-dire d'un côté elle a eu l'accès à la grande culture et elle est une virtuose, elle est une grande musicienne, etc. Mais d'un autre côté, à 18-20 ans, elle doit suivre le destin des femmes, rentrer dans l'ordre. Et elle rentrer dans l'ordre, c'est quoi? Au moment où elle pourrait quitter la maison, Madame Mozart, la femme de Léopold, la maman de Nannerl et de Wolfgang, meurt à Paris, ici dans le quartier des Halles. Et du coup, elle se sacrifie.
0: Ouais.
1: La dimension sacrificielle des femmes était inscrite dans leurs conditions pendant des siècles. Et donc, elle, être une bonne fille, c'était pas s'affirmer, c'était justement se plier. Et elle est restée auprès du père.
0: Et elle n'est pas récompensée. Hein.
1: Elle n'est pas vraiment récompensée parce que lui, il attend qu'une lettre de son fils. Il a sa fille avec lui, mais il n'attend qu'une lettre de son fils, un message de son fils. Ben oui, c'est comme ça l'ingratitude. dans les familles, il y a toujours des positionnements comme ça. Et en même temps, il lui dit « Pourquoi tu es si facile à aimer, toi ?» Et lui, c'est difficile. ces phrases terribles qu'on entend dans les familles. Elle se sacrifie totalement à son père. Il lui dit « Ah, c'est si facile de t'aimer, toi, et c'est difficile de l'aimer, lui. » Et en même temps, il n'y a qu'une chose qui l'intéresse, c'est l'aimer, lui, et être aimé de lui.
0: Juste après Dieu, il y a papa, je vous recommande la lecture de ce roman d'Éric Emmanuel Schmitt, donc ici en France aux éditions Albin Michel, et sinon partout dans le monde si vous nous écoutez sur internet, même sur une île reculée, forcément le libraire le plus proche aura le livre à un moment ou à un autre. Et oui, évidemment ça parle de la famille Mozart, mais ça parle de nos familles nous aussi. Je trouve vraiment que voilà, on se reconnaît. Alors vous verrez bien dans quel personnage vous vous reconnaissez, après vous ferez votre autocritique à la maison. On va écouter Santa maintenant.
1: Oui.
0: Santa qui avait commencé sa carrière en chantant en anglais de l'électropop avec le groupe iPhone. Là, elle est en solo. C'est un piano-voix. Tout à l'heure, on a commencé avec William Scheller en piano-voix. Là, Santa, c'est la même chose.
1: J'aime bien le piano-voix.
0: C'est vrai, ça vous plaît. Vous jouez du piano?
1: Oui, je joue du piano. Oui. Mais j'aime bien le piano-voix parce que tout d'un coup, c'est comme si on avait la vérité de quelqu'un. Il est tout nu. La voix, elle est toute nue avec le piano. Et on entend si c'est sincère ou si c'est pas sincère, si c'est juste ou si c'est pas juste. C'est comme une confidence. Il n'y a pas tout l'apparat du studio, de l'habillage sonore, etc. Donc c'est une épreuve de vérité. Et cette Santa me fascine par sa force de caractère. Bon, j'ai fait une émission de télévision avec elle qui m'a permis le week-end à la campagne. Donc,
0: oui, ah.
1: Donc j'ai passé du temps avec elle, donc je la connais. Et elle me fascine par d'abord ses dons et ensuite sa force d'affirmation d'elle-même. Moi, j'adore les femmes fortes. Je sais pas pourquoi. Bah parce que c'est souvent une force qu'on n'attend pas d'elle et qui est. Il a fallu longtemps qu'elle soit plus forte que les hommes pour pouvoir être forte. Là, on n'en est plus tout à fait là, mais la force continue à me fasciner.
0: Santa. Popcorn salé qui figure donc en belle place dans la liste des chansons choisies pour vous ce soir par Éric Emmanuel Schmitt.

0: la voix toute nue de Santa, Popcorn Salé. Juste avant qu'on écoute la chanson, Eric Emmanuel Schmidt, vous nous disiez à quel point vous aimiez les femmes fortes. Est-ce que c'est pour ça que c'est Madame de Sévigné qui sera à l'honneur de la 30e édition du Festival de la Correspondance de Grignan, dont vous êtes le directeur artistique et le président?
1: Oui, j'ai ce bonheur depuis plusieurs années de diriger ce festival unique en France, le Festival de la Correspondance, qui est à Grignan. Pourquoi? Parce que Madame de Sévigné écrivait des lettres à sa fille adorée qui avait épousé le seigneur de Grignan. Et elle est enterrée à Grignan.
0: Et c'est dans la Drôme provençale, c'est trop beau. C'est magnifique.
1: C'est un magnifique village entouré de champs de lavande. C'est absolument magique comme endroit. Et on lit les grandes correspondances dans la cour du château. Des grands comédiens et comédiennes viennent les lire. Et dans la journée, il y a des cafés littéraires. Alors, il se trouve que cette année, c'est le quadricentenaire de Madame de Sévigné.
0: Wow.
1: Et donc, voilà, le Festival de la Correspondance prendra un thème très sévigné, puisqu'il y a toujours un thème chaque année. C'est la correspondance comme miroir d'une époque, miroir des mœurs d'un temps. Donc, il y aura des correspondances de Madame de Sévigné, mais il y aura aussi plein d'autres correspondances. Claire Kem viendra lire la correspondance de Madame de Pompadour. Il y aura la correspondance de Stephen Zweig avec Romain Rolland, la correspondance de Jean Zay, la correspondance de Georges Sand avec Alexandre Dumas, ces deux-là, c'est les personnes. Ça sera Macha Méry, les Francis Perrin qui viendront les lire. Enfin, il y aura plein de choses magnifiques pendant une semaine et surtout une ouverture dans la cour du château avec un opéra qui n'est plus joué depuis deux siècles et qui s'appelle Ninon chez Madame de Sévigné. Et qui donc fait rencontrer ces deux femmes spirituelles qui étaient Madame de Sévignon et Ninon de l'Enclos. Et on va redécouvrir cet opéra le soir de l'ouverture. Et puis, comme il y a une tradition depuis que je dirige ce festival, c'est qu'à chaque fois, l'ouverture, ça c'est la pré-ouverture, mais l'ouverture c'est une correspondance moderne, écrite par deux contemporains. Et donc, cette année, je m'y suis collé.
0: Ah, vous avez écrit à qui?
1: Voilà, j'ai écrit à un jeune homme que je trouve absolument brillant, qui s'appelle Nathan Devers, qui est philosophe, écrivain, etc. C'est moi avec 40 ans de moins, puisqu'il a fait Normal Sup comme moi, la revue.

0: cours.
1: Agrégé de philo et puis s'exprimant à la fois dans la fiction et dans l'essai. Et depuis des mois, on échange une correspondance sur le thème « Aimer son époque ou pas ».
0: Oh, c'est vertigineux.
1: Oui, comme vous dites.
0: Eh bien, si vous avez envie de célébrer l'art des belles lettres que l'on s'écrit, que l'on reçoit, l'art épistolaire, donc rendez-vous à Grignan, au Festival de la Correspondance, c'est la 30e édition, et c'est du 6 au 11 juillet, présidé donc par Éric-Emmanuel Schmitt. Alors, quand on ne peut pas s'écrire, parce que on n'ose pas, parce que on n'est plus ensemble, parfois on s'écrit des chansons. Mmh. C'est ce que Véronique Sanson a fait après sa séparation avec Michel Berger. Ils se sont passés des messages par chansons interposées pendant des années. Eux, si une correspondance existait, une correspondance secrète, ce serait dingue de tomber dessus. Je pense que ce serait magnifique.
1: Oui, je ne sais pas d'ailleurs si elle existe.
0: Je ne crois pas.
1: Je
0: ce que dit Sanson, c'est qu'elle, elle a plus jamais, elle l'a quitté quand même assez
1: brutalement.
0: Donc elle n'a jamais osé revenir, mais qu'elle lui envoyait des messages par chansons. Je crois qu'il ne reste que les chansons.
1: Bah, c'est-à-dire que je pense que leur relation vivait en générant toutes ces chansons. Donc ils ont su faire quelque chose, et de leur amour et de leur séparation, bravo. Mais ça, c'est le propre des artistes.
0: C'est ça, ils sont trop forts. On va écouter une chanson des tout débuts de Véronique Sanson, et elle s'appelle « Amoureuse ».

0: Des débuts, quel début de Véronique Sanson avec Amoureuse. Alors au contraire, nous c'est la fin, Eric Emmanuel Schmitt, la fin de cette heure passée ensemble. Merci, hein, vraiment.
1: C'est un plaisir.
0: Ah, j'ai adoré. Je recommande à tout le monde la lecture de Juste après Dieu, il y a papa, votre nouveau roman chez Albin Michel. On attend de pied ferme cette chanson avec la musique de Michel Legrand. J'espère que ça arrivera dans les mois qui viennent, ou allez, 2027, qui n'est pas que l'élection présidentielle. Moi, je dirais qu'il y a autre chose comme actualité.
1: Alors, on le souhaite tous.
0: Voilà, hein, un petit peu de musique, ça nous fera plaisir. Et vous nous avez soigné pour votre départ. Vous avez fait une belle entrée, vous allez faire une sortie fracassante. Jean Ferrat chante les mots d'Aragon. Que serais-je sans toi ? Pourquoi ?
1: C'est tellement bouleversant, ce poème, d'abord.
0: Oui.
1: D'Aragon, parce que « Que serais-je sans toi qui vint à ma rencontre ?» c'est-à-dire ce chant d'amour d'Aragon, c'est pour Elsa, qui est comme le foyer essentiel de sa vie, quoi. Moi, je ne crois qu'à ça, aux rencontres qui changent les vies. Moi, j'ai eu le bonheur d'avoir des rencontres qui ont donné une structure à ma vie. Et évidemment, la rencontre amoureuse, c'est la plus importante. Voilà, on se pose plein de questions et puis tout d'un coup on a la réponse. La réponse, c'est la rencontre d'un être qu'on aime et puis surtout qu'on consente à aimer, parce que c'est ce qui est très beau dans le poème d'Aragon, c'est cet amour, il se présente mais il lui dit oui. Tellement, moi je me bats beaucoup avec mes neveux, avec la génération qui a autour de 30 ans. Je leur dis, mais engagez-vous. Et ils ont un grand problème à l'engagement. Ils réfléchissent comme des consommateurs qui font une étude de marché. Voilà, il faut consentir à aimer. Il faut accepter de ne plus être la première personne, mais la deuxième, et de s'engager.
0: Consentir à aimer, quel beau slogan. Éric Emmanuel Schmitt, président, merci d'être venu nous voir. À très bientôt.
1: Avec plaisir.

0: Notre invité de ce soir nous a gâté, Eric Emmanuel Schmitt. C'était un bonheur de passer une heure avec lui et avec vous aussi, les amis. Merci d'avoir écouté Décibel. Merci à l'équipe de l'émission, Iris Guitoni, Christophe Hulens, Elodie Bianca Maria, Franck Moilier et Elorie Roussillon. Je vous retrouve demain à 20h pour peut-être la meilleure émission de la semaine, hein, les chansons préférées des auditrices et des auditeurs.
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1: C'est une rencontre dans un avion qui donne naissance à la chanson « Et maintenant » de Gilbert Bécaud.
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1: En 1961, sur un vol Paris-Nice, Gilbert Bécaud rencontre l'actrice Helga Andersson qui se rend chez son fiancé. Le lendemain, sur le vol retour, l'actrice est anéantie. Elle vient de rompre. Émue, Bécaud l'invite chez lui. Alors qu'elle s'appuie au piano, elle murmure la phrase qui deviendra le point de départ de la chanson « Et maintenant, qu'est-ce que je vais faire ?» Bécaud contacte immédiatement Pierre Delanoë qui écrit le texte dans la journée.

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là, elle vient du blues. Les mots ne sont jamais les mêmes pour exprimer ce qu'est le blues.

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0: C'est l'un des plus grands succès de 1985. Et pourtant, Jean-Jacques Goldman a failli jeter à la poubelle le titre « Je marche seul ».
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0: Jean-Jacques Goldman n'était pas satisfait du rendu. Perfectionniste à l'extrême, il écrit 10 versions avant de capturer ce moment de trop-plein où l'on claque la porte pour retrouver la paix.

0: une balade urbaine, cette chanson devient sa déclaration d'indépendance. Une manière de dire qu'au sommet de la gloire, il garde sa liberté intérieure. Un exutoire devenu un hymne à la solitude choisie.
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Pascal Zenou fait vibrer Toulouse avec une pop élégante et habitée où chaque note raconte une émotion vraie. 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
2: Alors, ah là là là là, notre petite Lydia, il paraît qu'un jour, une seule fois dans ta vie, tu as fait du ski. Pour faire, enfin, à la montagne, voir du ski. Parce que oui, ça a été une expérience très dure. Hein. Tu t'es totalement fait tirer par le tir-fesse, t'as pas pu rester debout. Donc, tu t'es fait tirer par le tir-fesse, et puis t'as descendu toute une piste noire sur les fesses. Qu'est-ce qui s'est passé?
3: Bah, j'étais avec ma fille, c'est la première fois qu'on y allait, donc j'avais 45 ans. Et j'étais avec ma fille, elle me fait monter sur un télésiège, du coup, et arrivé en haut, on s'aperçoit que pour redescendre, c'était une piste noire. Donc moi, j'en avais jamais fait, j'ai dit, je descends sur les fesses.
2: Eh ben oui, mais tu t'es quand même, du coup, cassé le coccyx parce que t'es tombé sur...